0: pour une arrivée en altitude. Dans le reste de l'actualité, la canicule ne faiblit pas en France dans le sud-est. 40 degrés ont été relevés hier dans le Var, 37 à Marseille. Les maximales devraient stagner ce dimanche selon Météo France, qui place 7 départements en vigilance orange. Votre météo locale juste après ce flash. Et puis la France n'est pas la seule à souffrir d'une chaleur suffocante. L'Espagne s'apprête à vivre sa troisième canicule de l'été à partir de mardi. Les températures pourraient dépasser les 45 degrés dans la semaine. Le pays vit son été le plus chaud jamais enregistré, avec un thermomètre moyen à plus de 24 degrés depuis le 1er juin. Au Moyen-Orient, la réaction de Washington ne s'est pas fait attendre après l'annonce de la mort de 2 militaires américains et un porté disparu en Jordanie dans des frappes iraniennes. Les États-Unis mènent actuellement une nouvelle série de bombardements en Iran afin de punir la mort de ces deux soldats, écrit l'armée américaine. Hier, le guide suprême iranien Mojtaba Rahmenei a menacé d'infliger des leçons inoubliables aux États-Unis après les 7 nuits consécutives de frappes américaines. Il est 2h, passé de 2 minutes, vous restez sur le 107.7, l'infotrafic revient dans un instant, juste après la météo.
1: Merci Julien. Sur la route des vacances, lui, il ne prend pas de congé. Le soleil reste bien présent aujourd'hui, malgré quelques nuages le long de la vallée du Rhône. Ce matin, comptez 25 degrés à Lyon, 27 degrés à Montélimar et 28 degrés à Nice. Et pour l'après-midi, la chaleur s'accentue avec plus de 30 degrés dans le quart sud-est du pays. Il fera jusqu'à 35 degrés à Montpellier et Carcassonne. Conséquence, Météo France maintient la vigilance canicule dans le sud de la région Provence-Alpes-Côte d'Azur ainsi que dans le Gard et l'Hérault. Et attention également au risque de feux de forêt élevés sur le pourtour méditerranéen, mais aussi dans le Vaucluse et le Gard et la Drôme. Retrouvez donc tous les bons réflexes sur le site feu-forêt.gouv.fr et surtout, ne jetez jamais vos mégots dans la nature.
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1: Et à 2h passées de 3 minutes, nouveau tour d'horizon de vos conditions de circulation dans ce quart sud-est du pays. Et globalement, les seules informations que j'ai à vous transmettre vous concernent pour vous qui circulez sur les autoroutes de la région Provence-Alpes-Côte d'Azur. Je vous retrouve pour commencer au niveau d'Aix-en-Provence, plus précisément au nord d'Aix-en-Provence. Pour vous qui circulez en direction de Gap sur l'autoroute A51, 1 km après la sortie 13 Venelle, un accident s'est produit à proximité du kilomètre 28. Adrien, l'homme en jaune, est toujours en route. Je vous retrouve maintenant sur l'autoroute A8, quelques kilomètres avant d'arriver à Cannes. Plus précisément, aux alentours du kilomètre 135, il y a un poids lourd qui s'est couché plus tôt hier soir vers 20h. Actuellement, vous ne circulez que sur les voies, sur la voie la plus à gauche. Conséquence, des débris de verre sont encore présents sur les voies les plus à droite. Donc actuellement, les services de l'autoroute sont en train de nettoyer les voies de l'autoroute pour vous les rendre dans les meilleurs délais. Une fois que j'ai évoqué cet événement avec vous, le dernier à vous faire part vous concerne pour vous qui circulez toujours sur la 8 en direction cette fois d'Aix et de Marseille dans le département des Alpes-Maritimes. Un accident s'est produit dans la sortie Antibes-Ouest. Le dépanneur est sur place. Et c'était les seules informations que j'avais à vous transmettre à 2h04. Globalement, je n'évoque pas votre cas du côté de Carcassonne sur l'autoroute A61. Non pas parce que je ne surveille pas le trafic, mais c'est parce que j'ai aucun événement à vous faire part. De même sur l'autoroute A9 le long de l'Occitanie ou encore en vallée du Rhône et en région lyonnaise. Tout va pour le mieux.
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Si un jour, la femme sur le 177, très belle route à vous, côté trafic, pas d'évolution depuis le dernier point. On aura l'occasion de faire une mise à jour dans les prochaines minutes. Mais sinon, globalement, votre trajet se passe pour le mieux dans ce quart sud-est du pays. Donc ce que je vous propose, c'est d'avant de retrouver le prochain point trafic. On va écouter un peu de musique avec Sting. Et pour commencer, on retrouve Jungle avec Carry On sur le 177.

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1: Et nouveau tour d'horizon de vos conditions de circulation dans ce large quart sud-est du pays, avec un trafic qui reste globalement calme du côté de la région Occitanie, pas d'événements à vous faire part. Également le long de la vallée du Rhône et en région lyonnaise, votre trajet se passe pour le mieux. Toutefois, des informations à vous transmettre qui vous concernent pour vous qui circulez dans la région Provence-Alpes-Côte d'Azur. Et pour commencer, je vous retrouve au nord d'Aix-en-Provence pour vous qui circulez sur l'autoroute A51 en direction de Gap. 1 km après la sortie 13 Venelle, un accident s'est produit sur bande d'arrêt d'urgence et ainsi que la voie la plus à droite. Vous ne circulez donc que sur voie de gauche dans ce secteur-là, aux alentours du kilomètre 28. Ce seraient deux véhicules qui seraient accidentés à ce niveau-là. Adrien, l'homme en jaune, est sur place. Kilomètre 28, ce seraient deux véhicules qui seraient accidentés à ce niveau-là. Adrien, l'homme en jaune, est sur place.

l'autoroute justement font leur maximum pour vous rendre les voies le plus rapidement possible aux alentours du kilomètre 135. Pour terminer, la dernière information vous concerne pour vous qui circulez en direction d'Aix et de Marseille sur l'autoroute A8, pour vous qui circulez dans le département des Alpes-Maritimes. Un accident s'est produit dans la sortie Antibes-Ouest qui porte le numéro 44. Actuellement, le dépanneur est sur place. Et une fois que j'ai évoqué avec vous ces différents événements, nous avons fait le point sur vos conditions de circulation dans ce quart sud-est du pays qui reste plutôt calme en ce moment. Et dans un instant, l'un de vos rendez-vous de cet été, les voitures mythiques, ces modèles cultes qui ont marqué le petit ou le grand écran. Aujourd'hui, direction Marseille, avec un taxi blanc qui file à toute allure sur le Vieux-Port. La célèbre Peugeot 406 de taxi sera à l'honneur juste après The Weeknd et les Daft Punk sur le 107.7.

Starboy, un titre de The Weeknd et des Daft Punk pour vous accompagner sur le 107.7 avec un trafic qui reste fluide. Les seules informations que j'ai à vous transmettre vous concernent pour vous qui circulez en région Provence-Alpes-Côte d'Azur. On y reviendra dans le prochain point trafic. Et comme promis, voici votre rendez-vous de l'été consacré aux voitures qui ont marqué leur époque. Retour à la fin des années 90.

0: c'est quand on payait encore en francs et qu'un chauffeur de taxi marseillais devenait une star du grand écran. Accrochez vos ceintures, Quentin Lachaise nous embarque à bord de la mythique Peugeot 406 de taxi.
1: Au milieu de l'agitation bien connue de Marseille, il y a en 1998 un taxi qui ne passe pas inaperçu.
2: 306.
3: Sans votre respect, chef, je crois plutôt que c'était une 406.
1: À son volant, Daniel Morales, interprété par Samina Seri, livreur de pizza, troquant son scooter pour une Peugeot 406 qui, à première vue, n'a rien d'extraordinaire.
4: Vous avez commandé un taxi, Emilien ?
5: Ah non, mais celui-là, je le connais.
1: Mais après quelques manipulations et un changement de volant, c'est un vrai taxi de course.
6: Dites-moi, elle fait plutôt un joli bruit pour un taxi. Connaisseur ?
1: Prise d'air sur le toit, aileron, essieu variable et un V6 parfois boosté d'un produit à base de pastis, le bolide permet un trajet vieux port, aéroport de Marignane en un temps record.
7: 14 minutes 30 !
8: Eh ben ça vous laisse le temps de prendre les journaux et peut-être même un petit café. Bon voyage, monsieur.
1: D'autres modifications seront apportées dans Taxi 2 avec des ailes dans la voiture pour planer sur quelques mètres.
9: J'ai un objet non identifié en approche sur la piste numéro 1.
1: Vous remarquerez d'ailleurs que l'on ne voit que l'aile droite se déployer. L'une des voitures modifiées pour ses plans précisément n'avait pas assez de place à bord pour accueillir le mécanisme des deux ailes.
10: Vous pourriez la noter celle-là parce qu'elle est bien.
1: Taxi connaîtra 4 films supplémentaires avec un petit changement de modèle pour le 5. On passe à une 407. La voiture originale, elle, vous attend au musée de l'aventure Peugeot. C'est à Sochaux.
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1: Et à 2h32 sur le 107.7, globalement, un trafic qui reste calme dans ce quart sud-est du pays. Pour vous qui circulez en région Provence-Alpes-Côte d'Azur, c'est là où j'ai les principales informations à vous transmettre. Je vous rejoins pour commencer au nord d'Aix-en-Provence pour vous qui circulez sur l'autoroute A51 direction de Gap. 1 km après la sortie qui porte le numéro 13 Venelle, il y a un accident qui s'est produit. Vous ne circulez que sur la voie la plus à gauche aux alentours du kilomètre 28. Sur place, l'homme en jaune, Adrien, est sur place, y compris les services de secours et les forces de l'ordre. Une fois que j'ai évoqué ce premier événement avec vous, nous allons quitter Aix-en-Provence, nous allons continuer notre trajet sur l'autoroute A8, cette fois en direction de l'Italie. 3 km après la barrière de péage Capitou, il y a conséquence d'un véhicule qui a pris feu plus tôt dans la nuit. La circulation reste toujours difficile au niveau du kilomètre 135. Vous ne circulez que sur la voie la plus à gauche. Les services de l'autoroute sont en train de nettoyer les voies les plus à droite pour vous les rendre dans les plus brefs délais. Je vous retrouve maintenant sur l'autoroute A8 en direction cette fois d'Aix et de Marseille. Vous allez quitter l'autoroute A8 au niveau de la sortie Antibes-Ouest. Il y a un accident qui s'est produit. Soyez donc vigilants au moment de prendre cette sortie. Je vous retrouve maintenant beaucoup plus à l'ouest du côté de l'Occitanie avec 2 événements à vous faire part. Le premier, je vous retrouve dans la région de Montpellier pour vous qui circulez sur la 9 en direction de Barcelone. 13 km après la bifurcation de cette autoroute avec la 709 Est, un véhicule serait en panne, ce serait un poids lourd à proximité du kilomètre 100. Je vous retrouve maintenant toujours sur l'A9 pour vous qui circulez en direction de Barcelone, une centaine de mètres après la sortie 43, le Boulou, un véhicule est en panne, donc soyez vigilants à l'approche de ce secteur. Et une fois que j'ai évoqué ces événements avec vous, on a fait le tour de vos conditions de circulation dans ce quart sud-est. Néanmoins, si vous comptez reprendre la voiture, aujourd'hui la circulation devrait être globalement calme avec des bouchons possibles sur l'A7, l'A9 et l'A61 en direction de la Méditerranée. Avec la finale de la Coupe du Monde, vous serez nombreux à vouloir rentrer à temps pour le coup d'envoi à 21h. Notre conseil, prenez le volant plutôt le matin, chose que vous êtes peut-être déjà en train de faire parce que cela s'annonce ensuite chargé dans l'après-midi.
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Quoi qu'on dise, Benabar pour vous accompagner sur les ondes de Radio Vinci Autoroute avec un trafic qui reste calme du côté de l'Occitanie, de la Vallée du Rhône. Tous les voyants sont au vert. On aura l'occasion de reparler de cet accident sur l'autoroute A51 pour vous qui circulez en direction de Gap, 1 km après la sortie 13 Venelle où vous ne circulez que sur la voie de gauche. On en reparle dans le prochain point trafic qui arrive après de la musique. Et pour commencer, on retrouve les Pussycat Dolls sur le 107.7.

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1: Et on est parti pour faire un nouveau point complet sur vos conditions de circulation dans ce quart sud-est du pays, avec pour commencer un trafic qui reste fluide du côté de la région lyonnaise, le long de la vallée du Rhône et du côté de la région Occitanie. Toutefois, je vous retrouve pour commencer du côté de la région Provence-Alpes-Côte d'Azur avec plusieurs événements à vous faire part. Je commence en vous retrouvant au nord d'Aix-en-Provence pour vous qui circulez sur l'autoroute A51 en direction de Gap, 1 km après la sortie 13 Venelle. Un accident s'est produit. Vous ne circulez que sur la voie la plus à gauche dans ce secteur. Adrien, l'homme en jaune, est sur place, tout comme le dépanneur, les services de secours et les forces de l'ordre. Toujours sur cette même autoroute, mais cette fois dans le sens opposé sur la 51, il y aurait des obstacles dans le même secteur au niveau du kilomètre 28. Votre point de repère, 8 km après la barrière de péage Mérargues Nord. Une fois que j'ai évoqué ces événements sur l'autoroute A51, nous allons la quitter et nous allons rejoindre l'autoroute A8 en direction de l'Italie, avec la conséquence de ce poids lourd qui a pris feu il y a maintenant plusieurs heures. La circulation reste uniquement sur voie de gauche aux abords du kilomètre 135, car actuellement les services de l'autoroute sont toujours en train de nettoyer les voies de l'autoroute qui ont été dégradées suite à cet incendie. Nous continuons notre trajet sur l'autoroute A8 et cette fois nous prenons la direction d'Aix et de Marseille. 4 km après la sortie 49 Saint-Laurent-du-Var, un véhicule est en panne. Véhicule en panne avec la voie de droite qui est donc neutralisée. Au kilomètre 181, le dépanneur est sur place. Nous restons sur l'autoroute A8 avec cet accident qui s'est produit, toujours pour vous qui circulez en direction d'Aix et de Marseille, dans la sortie Antibes-Ouest. Soyez vigilants dans ce secteur. Nous quittons cette partie est du pays. Nous nous dirigeons maintenant un peu plus à l'ouest du côté de Montpellier avec ce véhicule en panne. Cela vous concerne pour vous qui circulez sur la 9 en direction de Barcelone. 13 km après la bifurcation avec l'autoroute A709 Est. C'est un poids lourd qui serait en panne aux alentours du kilomètre 100. Et une fois que j'ai évoqué tous ces événements avec vous, on a fait le tour de vos conditions de circulation dans ce quart sud-est du pays. Je surveille toujours le trafic du côté de Carcassonne sur l'autoroute A61, mais c'est que pour le moment, aucune information à vous transmettre, y compris pour vous qui roulez sur l'autoroute A89 ou A72. Dans un instant, tous au parc, l'un de vos rendez-vous de l'été sur Radio Vinci Autoroute. Chaque semaine, nous vous faisons découvrir un parc à thème. Et aujourd'hui, direction l'Aude pour visiter la réserve africaine de Sigean, un parc animalier qui vous fait voyager au cœur de l'Afrique sans quitter l'Occitanie. Visite guidée juste après Kenji sur le 107.7.

0: Très belle route à vous avec la playlist de Radio Vinci Autoroute. C'était Kenji à l'instant pour vous accompagner côté trafic. Pas d'évolution à vous faire part si ce n'est sur l'autoroute A9 dans la région de Montpellier pour vous qui circulez en direction de Barcelone. 13 km après la bifurcation avec l'autoroute A709, il y a ce poids lourd qui serait arrêté à proximité des voies de l'autoroute Mustapha. L'homme en jaune est en route.
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0: Et tout de suite, direction l'Aude pour notre série consacrée au parc de loisirs. Nous allons découvrir la réserve africaine de Sigean, l'un des plus grands parcs animaliers de France. Le reportage de Mathilde Ferrière.
2: Me voilà arrivé à la réserve africaine de Sigean pour un safari, pas comme les autres. Aujourd'hui, pas besoin de prendre l'avion. Ici, ce sont les animaux qui viennent à notre rencontre. Pour découvrir le site, j'ai rejoint Gabriel De Jésus, le responsable communication de la réserve, pour commencer le safari.
3: Bienvenue sur ce magnifique parc de 360 hectares. Donc là, je vous invite à entamer la partie que l'on appelle safari, qui est la partie voiture, qui dure environ une heure.
2: Eh bien, c'est parti.
3: Nous allons découvrir des buffles nains, il y a aussi des zèbres, il y a des gnous. Nous allons voir aussi des autruches et des girafes.
2: Et dès les premiers mètres, le décor change complètement, la route serpente entre de grands espaces ouverts et très vite d'ailleurs, les premiers animaux apparaissent.
3: Alors, réserve africaine de Sigean, on pourrait croire qu'il n'y a que des animaux africains. Or, il y a quand même quelques espèces qui viennent d'autres continents, comme par exemple ce que nous nous apprêtons à découvrir maintenant, qui est l'ours à collier, qu'on appelle aussi l'ours du Tibet.
2: Donc à tout moment, on peut se retrouver avec un ours devant la voiture.
3: Oui, je pense que c'est même le cas là.
2: Ah bah, voilà, il fallait poser la question.
3: Voilà un bouchon.
2: Voilà, écoutez, un bouchon avec des ours sur la route, ben, pourquoi pas.
4: J'ai bien aimé le passage avec les ours, parce qu'ils étaient vraiment au milieu du passage avec les voitures, donc ça c'était vraiment chouette, on avait l'impression d'être vraiment en safari.
5: Et ben le plus près de la voiture, ça a été les ours.
2: Après le parcours en voiture, il est l'heure pour nous de poursuivre le safari à pied, cette fois avec de bonnes chaussures, c'est préférable. La visite se transforme en véritable aventure familiale.
3: Nous allons découvrir d'autres animaux, comme par exemple les chimpanzés, les guépards, les lycaons. Il y a le vivarium avec les reptiles. Varan, caméléon, crocodile, boa.
6: C'est un caméléon ?
7: Ouais.
6: Regarde, tout là-haut, tu le vois ou pas ?
8: Ah
9: oui. Bon, bah, du coup, il y a un crocodile à côté de nous et il bouge pas du tout. Du coup, on l'observe de très proche et ça, c'est impressionnant.
2: Et voilà, la visite touche à sa fin. Pour faciliter vos recherches, pour ne pas vous perdre dans la réserve, il existe une application gratuite que vous pouvez télécharger, Sigean. Elle vous guidera grâce à votre géolocalisation. La réserve africaine de Sigean est facilement accessible depuis l'autoroute A9, sortie 38, Narbonne Sud, puis suivre la direction de Sigean-Perpignan.
0: Merci Mathilde Ferrière. Direction 3h du matin avec le nouveau flash d'actualité de la rédaction du 107.7. On aura l'occasion ensuite de reparler trafic avec ses principaux événements qui vous concernent du côté de la région Provence-Alpes-Côte d'Azur. On en reparle dans les prochains kilomètres avec aussi In Excess côté musique. Et pour commencer, c'est Naika avec son titre One Track Mind sur Radio Vinci Autoroute.

0: très très belle route à vous à l'écoute du 107.7. C'était In Excess à l'instant pour nous accompagner jusqu'au flash d'actualité de la rédaction du 107.7. Il est tout pile 3h du matin. Très très belle route à vous.
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2: Bonsoir à tous. Un score de tennis pour un match de légende dans l'histoire de la Coupe du Monde. L'équipe de France s'est inclinée 6-4 cette nuit contre l'Angleterre à Miami dans le match pour la 3e place du mondial. Kylian Mbappé s'est offert un doublé pour devenir le seul meilleur buteur de l'histoire de la compétition avec 22 réalisations. Les Bleus concluent leur parcours par une 4e place pour la dernière de Didier Deschamps sur le banc. Ce soir, la grande finale oppose à New York l'Espagne à l'Argentine. En cyclisme, Paul Sexas impressionne en s'emparant du maillot blanc de meilleur jeune sur le Tour de France. Impressionnant hier dans les Vosges, le Français s'est replacé à la 4e place du classement général à l'issue de la 14e étape remportée par Tadej Pogacar. Les coureurs restent en altitude ce dimanche pour la 15e étape avec une arrivée jugée au sommet du plateau de Solaison en Haute-Savoie. Près de 41 degrés relevés hier dans le Var. La chaleur reste étouffante dans le sud-est de l'Hexagone où 7 départements demeurent en vigilance orange canicule ce dimanche. Les fortes chaleurs qui s'apprêtent à dominer l'Espagne à partir de mardi, au cœur de l'été le plus chaud jamais enregistré. Plus de 40 degrés sont attendus sur l'ensemble du pays jusqu'à 45 jeudi. Situation stabilisée sur les incendies de Fontainebleau selon les pompiers. Des effectifs au sol toujours importants à hauteur de 500 professionnels seront encore mobilisés ce dimanche. Un homme de 23 ans a lui été placé vendredi soir en garde à vue à Paris pour avoir allumé un feu avec intention d'incendier le bois de Boulogne. Ce dernier a été interpellé sur place par des policiers prévenus d'un départ de feu dans ce bois du 16e arrondissement parisien. Enfin, au Moyen-Orient, les États-Unis ont débuté cette nuit une nouvelle série de bombardements en Iran. Des représailles aux frappes iraniennes qui ont tué 2 soldats américains en Jordanie. Un autre militaire est également porté disparu. Le guide suprême iranien Mojtaba Rahmenei menace d'infliger aux États-Unis des leçons inoubliables en cas de poursuite des bombardements. Fin de ce flash d'actualité. Retour des grands titres de l'actualité dans une heure. Vous restez sur le 107.7. Le trafic arrive dans un instant, juste après votre météo.
0: Merci Julien. Sur la route des vacances, lui, il ne prend pas de congé. Le soleil reste bien présent aujourd'hui, malgré quelques nuages le long de la vallée du Rhône. Ce matin, comptez 25 degrés à Lyon, 27 à Montélimar et 28 à Nice. Et pour l'après-midi, la chaleur s'accentue avec plus de 30 degrés dans le quart sud-est du pays. Il fera jusqu'à 35 degrés à Montpellier et à Carcassonne. Conséquence donc, Météo France maintient la vigilance canicule dans le sud de la région Provence-Alpes-Côte d'Azur, ainsi que dans le Gard et l'Hérault. Et attention également au risque de feux de forêt élevés sur le pourtour méditerranéen, ainsi que dans le Vaucluse et la Drôme. Vous retrouvez de toute façon tous les bons réflexes sur le site feu-forêt.gouv.fr. Et surtout, ne jetez jamais vos mégots dans la nature.
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0: Nouveau tour d'horizon de vos conditions de circulation à 3h passées de 3 minutes. Et globalement, la bonne nouvelle, c'est que pour vous qui circulez du côté de la région lyonnaise, long de la vallée du Rhône ou encore du côté de l'Occitanie, aucun événement à vous faire part. Votre trajet se passe pour le mieux dans ces secteurs-là. Toutefois, je vais vous retrouver dans quelques instants du côté de la région Provence-Alpes-Côte d'Azur pour évoquer des événements avec vous. Je commence en vous retrouvant au nord d'Aix-en-Provence. Pour vous qui circulez sur l'autoroute A51 en direction de Gap, 1 km après la sortie 13 Venelle, il y a un accident qui s'est produit. Accident où les deux véhicules impliqués ont été bel et bien dépannés aux alentours du kilomètre 28. Toutefois, la circulation pour le moment ne s'effectue que sur la voie la plus à gauche. Soyez donc vigilants à l'approche de ce secteur en réduisant votre vitesse et en regardant bien droit devant vous. Nous continuons notre trajet en quittant Aix-en-Provence. Nous prenons l'autoroute A8 en direction de l'Italie et nous nous arrêtons 3 km après le péage Capitou. Conséquence d'un poids lourd qui a pris feu il y a de ça plusieurs heures. Vous ne circulez que sur la voie la plus à gauche aux alentours du kilomètre 135 car actuellement le poids lourd n'est plus sur place. Mais il y a toujours des opérations de nettoyage qui sont en cours dans ce secteur. Donc il peut y avoir des petits coups de frein. Mais rien d'impactant du côté de votre circulation. Nous continuons notre trajet et je vous rejoins une dizaine de kilomètres après le péage Capitou. Un véhicule serait arrêté à proximité du kilomètre 142 pour vous qui circulez en direction de l'Italie. Et nouvelle information à vous transmettre qui vient de me parvenir en studio. Ça vous concerne pour vous qui circulez sur l'autoroute A7 en direction de Lyon. 7 kilomètres après la bifurcation avec l'autoroute A8, vous venez de passer la barrière de Lançon. Il y aurait un accident qui se serait produit juste après cette barrière de péage. Et une fois que j'ai évoqué ces événements avec vous, on a fait le tour de vos conditions de circulation qui restent plutôt calmes dans ce quart sud-est. Toutefois, si jamais vous avez l'occasion de reprendre la voiture aujourd'hui, il devrait avoir la circulation devrait être globalement calme, mais il y a quelques bouchons à prévoir du côté de l'A7, l'A9 et l'A61 en direction de la Méditerranée. Et avec la finale de la Coupe du Monde, vous serez nombreux à vouloir rentrer à temps pour voir le coup d'envoi à 21h. Notre conseil, prendre le vol le matin, chose que vous êtes peut-être déjà en train de faire parce que cela s'annonce ensuite chargé dans l'après-midi.
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0: The Silencer pour vous accompagner sur les ondes du 107.7. Et dans quelques instants sur Radio Vinci Autoroute, nous vous proposerons de revivre les meilleurs concerts, ceux qui ont marqué l'histoire et les esprits. Dans un instant, retour en 1975 à Londres pour le live d'exception d'un certain Bob Marley. Absolument Live arrive juste après vos conditions de circulation.
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0: Et on est parti pour faire un nouveau tour d'horizon de vos conditions de circulation dans ce quart sud-est du pays, avec un trafic qui est plutôt calme pour vous qui circulez du côté de la région Occitanie, le long de la vallée du Rhône ou encore en région lyonnaise. Ce n'est pas que je ne regarde pas le trafic de ce côté-là, mais c'est juste que j'ai aucun événement à vous faire part, je garde toutefois un œil dessus. Je vous retrouve néanmoins du côté de la région Provence-Alpes-Côte d'Azur pour évoquer avec vous plusieurs événements qui vous concerne. Pour commencer, nous allons nous retrouver du côté d'Aix-en-Provence. Nous allons prendre l'autoroute A8, nous diriger vers l'Italie et nous allons nous arrêter 3 km après le péage Capitou, car conséquence d'un poids lourd dans la soirée qui a pris feu à proximité du kilomètre 131. L'événement est toujours terminé, mais vous continuez de circuler que sur la voie la plus à gauche, car les autres voies ne sont pas encore en état pour vous accueillir. Cette situation devrait durer jusqu'à 5h du matin à peu près. Donc soyez vigilants dans ce secteur en anticipant ce kilomètre 135 en vous décalant sur la voie la plus à gauche. Nous allons continuer notre trajet sur l'autoroute A8 et nous allons nous arrêter 10 km après la barrière de péage Capitou en direction toujours de l'Italie, car il y aurait un véhicule arrêté à proximité du kilomètre 142. Et puis ensuite, nous allons continuer encore notre trajet sur l'autoroute A8 car il y a beaucoup d'événements à vous faire part. Et entre la barrière Antibes Sud et la sortie 46 Villeneuve-Loubet-Plage, il y aurait un véhicule lent qui est entre la barrière Antibes Sud et la sortie 46 Villeneuve-Loubet-Plage. Il y aurait un véhicule lent qui roulerait sur la voie.

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1: Et aujourd'hui, musique et histoire se rencontrent autour d'un homme, celui qui a fait résonner le reggae aux quatre coins du monde, Bob Marley. Aurélie Mignonne revient pour nous sur l'un de ses concerts donnés à Londres en 1975.

celles et ceux qui n'y étaient pas ont sans doute manqué l'immanquable. Les 17 et 18 juillet 1975, pour la tournée Natty Dread, Bob Marley assure deux dates dans ce théâtre londonien. Robert Nesta Marley, dit Bob, vient défendre son dernier album, qu'il a enregistré seul. Les Wailers ont implosé fin 73, le trio n'était plus vraiment sur un pied d'égalité, et Bob Marley conservera d'ailleurs toujours ce nom des Wailers pour tous les musiciens qui l'accompagneront ensuite. Bob Marley, entre rebelle et prophète, revient d'une tournée américaine avec des concerts archi complets. C'est l'âge d'or du reggae roots et ses titres à caractère politique touchent enfin un large public, au-delà des origines et de la couleur de peau. Une véritable onde de choc. La police aura d'ailleurs bien du mal à contenir la foule qui s'étend sur plusieurs centaines de mètres tout autour du lycéum. Les invitations sont rares. Ce soir-là à Londres, devant 2000 personnes, ses notes de reggae flirtent avec le rock. Bob Marley donne une nouvelle dimension à sa musique. La foule est en délire à tel point qu'il n'y aura pas de rappel. Dès la fin du dernier morceau, les lumières se rallument, ambiance d'hallucination collective, il fait vraiment très chaud, l'air est gorgé d'effluves de ganja et les journalistes auront bien du mal à décrire la réalité. Pour la première fois, il joue sur scène No Woman No Cry, titre qui prône l'égalité où Bob Marley console une femme battue dans la violence du ghetto, celui qu'il a vu grandir. Il marque ainsi les esprits et les charts, un vrai moment absolument live.

C'était l'une des plus grandes performances de Bob Marley racontée par Aurélie Mignonne. 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Nouveau point sur vos conditions de circulation. D'ici 5 minutes, on aura l'occasion de reparler des deux événements qui rythment ce début de matinée, notamment avec cet accident qui s'est produit sur l'A7 pour vous qui circulez en direction de Lyon, juste avant la barrière de Lançon. Vous devez de préférence vous diriger sur les voies de péage qui sont plutôt sur la droite au vu des retours caméra que j'ai en studio. On y reviendra en détail après de la musique. Il y aura dans les prochains kilomètres Mélissa Knoda. Et pour commencer, Lil Nas X, That's What I Want sur le 107.7.

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1: Et comme chaque quart d'heure sur cette antenne du 107.7, nouveau point complet sur vos conditions de circulation. Et pour commencer, du côté de Saint-Étienne, de Clermont-Ferrand et de Lyon, pas d'événement à vous faire part. Votre trajet se passe pour le mieux, y compris le long de la vallée du Rhône. Premier événement à vous faire part, nous prenons la direction du département de l'Aude. Pour vous qui circulez sur l'A61 en direction de Narbonne, quelques mètres après la sortie 21 Castelnaudary, un accident. L'accident s'est produit à proximité du kilomètre 287. Pascal, l'homme en jaune, est en route. Nous allons quitter la région de Carcassonne et nous allons nous diriger du côté de la région Provence-Alpes-Côte d'Azur. Et je vous rejoins sur l'autoroute A7 pour vous qui circulez en direction de Lyon. 7 km après la bifurcation avec l'autoroute A8, vous approchez du péage de Lançon. Notez qu'un accident s'est produit. Il est de préférence de circuler sur les parties les plus droites du péage. Actuellement, le dépanneur est arrivé. Les services de secours sont sur place. Donc, soyez vigilants à l'approche de ce secteur. Pour terminer, dernière information à vous transmettre. Nous allons nous diriger sur l'autoroute A8 en direction de l'Italie, 3 km après le péage Capitou. Conséquence d'un poids lourd un peu plus tôt dans la soirée qui a pris feu à proximité du kilomètre 131. L'événement est terminé, mais vous continuez à circuler que sur la voie de gauche car les autres voies ne sont pas encore en état pour vous accueillir et cette situation devrait durer jusqu'à 5h du matin ou plus tard. Mais pour le moment, c'est la raison pour laquelle il peut y avoir quelques petits coups de frein à l'approche de ce kilomètre 135. Et nous avons déjà fait le tour de vos conditions de circulation, comme je l'ai dit plus tôt. Globalement, votre trajet se passe pour le mieux sur ces autoroutes du quart sud-est du pays.
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Merci d'avoir choisi Radio Vinci Autoroute comme copilote. Conditions de circulation qui restent globalement calmes dans ce quart sud-est du pays. Je reviens concernant cet accident qui se situe sur l'autoroute A61. Pour vous qui circulez en direction de Narbonne, quelques mètres après la sortie 21 Castelnaudary, accident qui s'est produit sur voie de gauche. Vous circulez au pas sur la voie de droite dans ce secteur. On aura l'occasion d'y revenir en détail dans le prochain point trafic. Et avant de vous laisser avec la suite du programme, je vous le rappelle, il fait très chaud et les nuits sont même tropicales et donc la récupération est beaucoup plus difficile, donc n'hésitez pas à faire des pauses régulièrement, notamment sur les aires de service du réseau Vinci Autoroute qui sont climatisées. Cela permet de récupérer un petit peu de fraîcheur. Voici tout de suite Soprano avec son titre DJ sur le 107.7.

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1: Un nouveau tour d'horizon de vos conditions de circulation à 3h et bientôt 45 minutes sur le 107.7. Globalement, un trafic qui reste calme pour vous qui circulez sur l'autoroute A9, l'autoroute A7 le long de la vallée du Rhône, ou encore pour vous qui circulez du côté de Clermont-Ferrand, Saint-Étienne et de Lyon. Pas d'événement majeur à vous faire part pour le moment. Toutefois, je vous retrouve beaucoup plus au sud dans la région de Carcassonne pour vous qui circulez sur l'A61 en direction de Narbonne. À hauteur de la sortie 21 Castelnaudary, il y a un accident qui s'est produit sur voie de gauche à peu près au niveau du kilomètre 287. La circulation peut être un peu tendu de ce côté-là parce que vous ne circulez que sur la voie la plus à droite. Sur place, les pompiers viennent d'arriver à l'instant, donc c'est la seule information que j'ai à vous transmettre pour le moment de ce côté de Carcassonne. Nous quittons Carcassonne et nous nous dirigeons beaucoup plus à l'est. Je vous retrouve dans la région de Salon de Provence. Pour vous qui circulez sur l'A7 en direction de Lyon, juste avant la barrière de Lançon, il y a un accident qui s'est produit. Sur place, le patrouilleur, les gendarmes ainsi que les secours sont sur place. Il est préférable que, au niveau de ce péage de Lançon, vous préférez prendre les voies les plus à droite. Une fois que j'ai évoqué cet événement du côté de l'autoroute A7, nous allons nous rendre sur l'autoroute A8 en direction de l'Italie et 3 km après le péage Capitou. Il y a la conséquence d'un poids lourd qui a pris feu plus tôt dans la soirée, à proximité du kilomètre 131. Vous ne circulez que sur la voie la plus à gauche. Même si l'événement est terminé, les voies de l'autoroute ne sont pas encore en état pour vous accueillir. Cette situation devrait durer jusqu'à 5h du matin au plus tard, je vous le rappelle, à proximité du kilomètre 135. Et une fois que j'ai évoqué ces événements avec vous, on a fait le tour de vos conditions de circulation qui restent plutôt calmes en ce moment. Juste avant de vous laisser avec la suite du programme, j'aimerais évoquer avec vous un petit conseil de sécurité. En France, on roule sur la voie de droite. Les voies les plus à gauche ne servent juste qu'à faire les dépassements. Donc une fois que le dépassement est terminé, et s'il n'y a personne à droite évidemment, rabattez-vous, cela permet de fluidifier le trafic. Et dans un instant, la sélection cinéma de Première, le magazine partenaire du 107.7. Tout au long de l'été, Thierry Chaise vous conseille la sortie incontournable de la semaine, mais aussi un film à voir ou revoir en famille. Au programme aujourd'hui, l'une des sorties les plus attendues de l'été et un film bouleversant qui a marqué plusieurs générations de spectateurs. Les détails juste après Lynn et son titre Dans ton téléphone sur le 107.7.

0: Dans ton téléphone, un titre de Lynn pour vous accompagner sur les ondes du 107.7 avec toujours cet événement qui vous concerne dans la région de Carcassonne. Pour vous qui circulez sur l'autoroute A61 en direction de Narbonne, à hauteur de la sortie 21 Castelnaudary, il y a un accident qui s'est produit sur voie de gauche. Actuellement, les pompiers sont sur place. Vous ne circulez que sur la voie la plus à droite et ça peut être un petit peu compliqué dans ce secteur de par l'intervention des pompiers qui est en cours. Donc, pensez à bien réduire votre vitesse à l'approche du kilomètre 287 et à bien regarder devant vous. Nouveau point sur vos complets sur vos conditions de circulation arrive après les infos de la rédaction du 107.7, mais juste avant votre rendez-vous. Votre rendez-vous, c'est à voir. On va parler cinéma avec Yvan Mouton, qui est en compagnie de Thierry Suez, rédacteur en chef du magazine Première. Voici tout de suite son coup de cœur de la semaine.
1: Et on commence par le film probablement le plus ambitieux de l'été. Il a coûté, tenez-vous bien, 250 millions de dollars, une pluie de stars. Et il prétend raconter l'Odyssée. C'est d'ailleurs son titre, l'Odyssée de Christopher Nolan, Thierry.
2: Ouais, c'est un film évidemment ultra ambitieux, mais par le plus ambitieux des cinéastes. Là, ce qui est assez formidable avec ce récit, puisque l'Odyssée, ça pourrait faire un film de 15h30. C'est un film de 2h50 où on ne s'ennuie pas, où il réussit à mêler le spectaculaire. Il s'agit de le cheval de Troie, par exemple. Enfin, il y a vraiment des scènes qu'on connaît, même si on n'a pas lu de A à Z, il y a des scènes qu'on connaît. Et puis l'intime, les face-à-face, le tout avec un casting absolument dément.
3: Mon père retrouvera sa maison pour accomplir sa vengeance. La plus terrible.
2: Ce cinéaste est vraiment l'homme de tous les défis, y compris dans la manière de conduire cette intrigue, de jouer avec les flashbacks et son inverse, les flash-forward, d'avancer, de reculer dans l'intrigue. Moi, il y a quelque chose d'un geste, d'une fluidité totale. Donc voilà, il va faire chaud cet été. Ces 2h53 là, vous serez content de les passer dans la salle, pas juste parce qu'il s'est prêt,
1: mais climatisé.
2: Vous verrez un très grand film. La preuve qu'Hollywood peut toujours faire des grands films. Voilà.
1: Deuxième choix, comme tout au long de cet été, un film à voir ou à revoir en famille pendant les vacances. Et là, vous avez choisi le fameux Cercle des poètes disparus 1989, réalisé par l'Australien Peter Weir, Thierry.
2: Avec le fameux capitaine, mon capitaine.
4: Oh capitaine, mon capitaine.
5: Asseyez-vous, monsieur Anderson.
2: Qu'on dit en montant sur les tables, quand les élèves se rebellent contre le système établi dans cette école de 59 aux États-Unis, où tout est rude et dur, et où il y avait un prof, le professeur Keating, incarné par Robin Williams, qui apportait un peu de folie dans tout ça. Alors, le film n'a pas vieilli dans ses thématiques. Puis évidemment, voir ce film, c'est aussi revoir Robin Williams. Et on ne peut pas se lasser
1: plaisir
2: de voir Robin Williams partout, tout le temps.
1: Et réentendre cette tirade de Carpe Diem, profiter de l'instant présent, parce que la vie est courte. Le Cercle des poètes disparus sur toutes les bonnes plateformes. Et l'Odyssée, le film événement de Nolan, qui fait la couverture du très beau magazine Première. Donc à retrouver en salle et dans le magazine Première et sur première.fr.
0: Merci messieurs. Direction 4h du matin avec le nouveau flash d'actualité de la rédaction du 107.7. Et juste après, on aura l'occasion de reparler trafic avec cet accident qui vous concerne sur l'autoroute A61 en direction de Narbonne. À hauteur de la sortie 21 Castelnaudary, vous ne circulez que sur la voie la plus à droite. Dans les prochains kilomètres, on aura l'occasion d'écouter une femme originaire de Narbonne, Hélène Sio, avec son titre Bye Bye. Ça arrive juste après Kiss Me sur le 107.7.

0: Les kilomètres défilent beaucoup plus vite avec la musique du 107.7. C'était Hélène Sio pour vous accompagner. Direction 4h du matin, on va retrouver le nouveau flash d'actualité de la rédaction du 107.7. Et juste après, nous nous retrouverons pour parler météo et infotrafic. Et il est tout pile 4h du matin. Belle route à vous.
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2: Bonsoir à tous. L'équipe de France de football referme son aventure nord-américaine sur un match de légende. Défaite des Bleus hier soir 6-4 contre l'Angleterre à Miami dans le match de la 3e place. Kylian Mbappé est devenu le meilleur buteur de l'histoire de la Coupe du Monde en inscrivant ses 21e et 22e buts dans la compétition. Un match mémorable pour clore le chapitre Didier Deschamps à la tête des Bleus. La Fédération française de football salue un quart de siècle d'un engagement exceptionnel de l'ancien milieu de terrain après 12 années passées sur le banc tricolore. Ce soir, le 104e et dernier match du Mondial oppose en finale l'Espagne et l'Argentine. En cyclisme, le plateau de Solaison en Haute-Savoie témoigne cet après-midi de l'arrivée de la 15e étape du Tour de France. Vainqueur hier au Markstein dans les Vosges, Tadej Pogacar tentera de creuser encore son avance en tête du classement général. Un classement dont le Français Paul Sexas, qui s'est emparé hier du maillot blanc du meilleur jeune, occupe la 4e place. En France, la situation autour des incendies de la forêt de Fontainebleau est désormais stabilisée, selon les pompiers. Ils seront encore près de 500 mobilisés ce dimanche. À Paris, la garde à vue d'un homme de 23 ans a été prolongée hier soir pour avoir allumé un feu avec intention d'incendier le bois de Boulogne. Ce dernier a été interpellé sur place par des policiers, prévenu d'un départ de feu dans le célèbre bois du 16e arrondissement parisien. La canicule, toujours d'actualité en France. 7 départements du sud-est demeurent en vigilance orange ce dimanche. Des températures semblables à la veille sont attendues, proches des 40 degrés. Votre bulletin météo juste après ce flash. Enfin, à l'étranger, la tension reste à son comble au Moyen-Orient où les États-Unis mènent cette nuit une nouvelle série de bombardements en Iran. Des représailles aux frappes iraniennes qui ont tué 2 soldats américains en Jordanie. Le guide suprême iranien Mojtaba Ramenei menace d'infliger aux États-Unis des leçons inoubliables en cas de poursuite des bombardements. Il est 4h passé de 2 minutes. Excellent réveil à l'écoute du 107.7. Vous restez avec nous, le trafic arrive dans un instant, juste après la météo.
0: Merci Julien. Sur la route des vacances, lui, il ne prend pas de congé. Le soleil reste bien présent aujourd'hui, malgré quelques nuages le long de la vallée du Rhône. Ce matin, comptez 25 degrés à Lyon, 27 à Montélimar, 28 degrés à Nice. Et pour l'après-midi, la chaleur s'accentue avec plus de 30 degrés dans le quart sud-est du pays. Il fera jusqu'à 35 degrés à Montpellier et Carcassonne. Conséquence, Météo France maintient la vigilance canicule dans le sud de la région Provence-Alpes-Côte d'Azur, ainsi que dans le Gard et l'Hérault. Et attention également au risque de feux de forêt élevés sur le pourtour méditerranéen, mais aussi dans le Vaucluse et la Drôme. Vous retrouvez tous les bons réflexes sur le site feu-forêt.gouv.fr et surtout, ne jetez jamais vos mégots dans la nature.
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0: Et à 4h passées de 3 minutes sur le 107.7, nouveau point sur vos conditions de circulation. Et globalement, en région Auvergne-Rhône-Alpes, aucun événement à vous faire part. Votre trajet se passe pour le mieux. Ce n'est pas que je ne regarde pas le trafic, mais c'est que j'ai aucun événement à vous faire part pour le moment, y compris dans la région d'Avignon, de Nîmes ou encore de Montpellier. Toutefois, je vous retrouve dans le département de l'Aude pour vous qui circulez sur l'autoroute A61 en direction de Narbonne, à hauteur de la sortie 21. Castelnau-Dary. Un accident s'est produit sur voie de gauche. Vous ne circulez que sur la voie la plus à droite au kilomètre 287. Soyez vigilants sur place. Les pompiers sont arrivés ainsi que le patrouilleur Pascal. Pour leur sécurité, réduisez bien votre vitesse et regardez devant vous. On quitte l'Occitanie et on se dirige du côté de la région Provence-Alpes-Côte d'Azur. Et je vous retrouve plus précisément dans le secteur de Salon de Provence. Vous circulez sur l'autoroute A7 en direction de Lyon. Juste avant la barrière de péage de Lançon, il y a un accident qui s'est produit. Sur place, les dépanneurs, les forces de l'ordre ainsi que les services de secours sont sur place. Il est donc préférable de se décaler sur la droite pour passer ce péage. Je vous retrouve pour terminer ce point trafic sur l'autoroute A8 en direction de l'Italie, 3 km après le péage Capitou. Dans la soirée, Il y a un poids lourd qui a pris feu à proximité du kilomètre 131. L'événement est terminé, mais vous continuez à circuler que sur la voie de gauche, car les autres voies ne sont pas encore en état pour vous accueillir. Et cette situation devrait durer jusqu'à 5h du matin au plus tard. Et une fois que j'ai évoqué cet événement avec vous, c'était la seule information à vous transmettre en plus à 4h et 5 minutes sur le 107.7. Je vous propose de continuer le programme.
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C'était Dua Lipa, Dance the Night, pour vous accompagner sur le 107.7 avec les kilomètres qui défilent sans difficulté du côté de la région lyonnaise. Toutefois, du côté de Carcassonne, on aura l'occasion de revenir dans un prochain point trafic sur cet accident qui s'est produit. Pour vous qui circulez en direction de Narbonne à hauteur de la sortie 21 Castelnau-Dary, vous ne circulez que sur la voie la plus à droite. Avant de reparler trafic, on aura l'occasion d'écouter de la musique avec Dion Faris qui arrive dans quelques instants. 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Et tout de suite, on retrouve Joué Doué de Filet avec le titre Rihanna sur le 107.7.

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1: Et comme chaque quart d'heure sur cette antenne, nouveau tour d'horizon de vos conditions de circulation dans ce quart sud-est du pays. Et globalement, votre trajet se passe pour le mieux, vous qui circulez du côté de la vallée du Rhône et de la région lyonnaise. Tous les voyants sont au vert. Pour commencer, information qui vous concerne, pour vous qui circulez du côté de Carcassonne sur l'autoroute A61, vous circulez en direction de Narbonne à hauteur de la sortie 21 Castelnau-Dary. Conséquence d'un accident, la circulation ne se fait que sur la voie de droite pour le moment, à hauteur du kilomètre 287. Je vous rejoins maintenant du côté de l'autoroute A7. Nous quittons la région Occitanie, nous rejoignons Salon de Provence pour évoquer avec vous cet accident qui s'est produit pour vous qui circulez en direction de Lyon au niveau de du péage de Lançon. Accident qui s'est produit, il faut donc préférer un passage par la droite pour passer à ce péage. Sur place, il y a encore les dépanneurs, l'homme en jaune et les forces de l'ordre. Également dans ce secteur, il y aurait également un véhicule en panne, donc vraiment à l'approche de Lançon de Provence, soyez vigilants. Pour terminer, je vous rejoins du côté de l'autoroute A8 pour vous qui circulez en direction de l'Italie, 3 km après le péage Capitou. Conséquence d'un poids lourd qui a pris feu un peu pour vous qui circulez en direction de l'Italie, 3 km après le péage Capitou. Conséquence d'un poids lourd qui a pris feu un peu plus tôt dans la soirée.

en direction de la Méditerranée. Et c'est avec la finale de la Coupe du Monde. Vous serez nombreux à vouloir rentrer à temps pour voir le coup d'envoi à 21h. Notre conseil, prendre le volant le matin, chose que vous êtes déjà en train de faire, parce que cela s'annonce ensuite chargé dans l'après-midi. Et vous savez désormais toutes vos conditions de circulation. Prochain point sur vos conditions de circulation dans moins de 10 minutes et dans quelques instants, tout au long de l'été sur le 107.7, nous vous proposons un voyage à travers les lieux mythiques où les Français ont dansé d'hier à aujourd'hui. Dans un instant, un nouvel épisode de notre saga. Ce soir, on danse direction la Camargue et la célèbre Chouracia, juste après Léa Passy sur le 107.7.

0: Très belle route à vous à l'écoute du 107.7. Nouvelle information à vous faire part qui vous concerne. Pour vous qui circulez sur l'autoroute A61 en direction de Narbonne. Conséquence d'un accident qui s'est produit à hauteur de la sortie 21 Castelnau-Dary. Vous ne pouvez plus circuler sur cette autoroute. Elle est momentanément coupée. Donc l'alternative, c'est de sortir à la sortie numéro 21 Castelnau-Dary, que vous soyez au volant d'une voiture ou alors d'un camion. Vous allez sortir puis emprunter le rond-point pour rentrer au même endroit sur l'autoroute. Une fois que j'ai évoqué cet événement avec vous, on en reviendra complètement en détail dans le prochain point trafic qui arrive dans les prochaines minutes.
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0: Et cet été sur le 107.7, nous vous racontons l'histoire

0: histoires, des lieux mythiques où les Français ont dansé. Voici un nouvel épisode de Ce soir on danse avec Francine Thomas, direction la Camargue.
1: La discothèque qui a les honneurs aujourd'hui de notre saga se mérite. Il faut trouver le bon embranchement au milieu des roseaux sur la départementale 58 entre Aigues-Mortes et Sainte-Marie-de-la-Mer. C'est là, au niveau de la commune de Vauvert, qu'il faut tourner pour remonter un petit chemin et finir par tomber sur la Chouraskaya que les habitués appellent tout simplement la Chou. Inaugurée en 1965, elle accueille les noctambules depuis plus de 60 ans sur sa piste en terre battue. Ici, l'art de la fête confine au sublime.
2: Si tu es celui qui vole le temps des instants d'oubli, qui se méfie des paroles, viens danser le sirtaki.
1: Le sirtaki n'est pas forcément la danse de prédilection, mais toutes les musiques et toutes les cultures sont respectées à la Chouraskaya. C'est même la vocation de cet endroit, tel que l'a voulu le manadier Jean Lafont, premier propriétaire des lieux. Pas d'étiquette sociale qui tienne, pas de préférence sexuelle et pas de chapelle musicale. Tout le monde se côtoie dans le même plaisir de partager la piste. Les habitants du coin dansent avec les stars du showbiz, les spectacles de travestis sont organisés en alternance avec les concerts, ceux des Rita Mitsouko. Des négresses vertes. Un certain nombre de légendes se sont écrites ici. On dit par exemple qu'un jour de panne d'électricité, le célèbre journaliste Yves Mourouzi,
3: bonjour Marie-Laure,
1: a amené sa voiture au centre de la piste et la fête a continué tard dans la nuit au son de son autoradio. Un soir toutefois, les haut-parleurs se sont tus. La Chouraskaya est partie en cendres le 30 décembre 1981. Des mois de travaux ont été nécessaires pour la faire renaître comme si de rien n'était. Pour fêter le 46e anniversaire des lieux, on raconte que les taureaux ont été lâchés sur la piste de danse, dont la fermeture définitive a été annoncée en 2013. Mais là aussi, c'est une énième légende, puisque chaque été, les lumières de la Chouraskaya continuent de s'allumer.
0: Merci Francine Thomas. La suite de l'infotrafic arrive dans 5 minutes, le temps de retrouver pour commencer de la musique avec Vernis Rouge et le titre La Fille sur Radio Vinci Autoroute.

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1: Et on est de retour sur vos conditions de circulation dans ce quart sud-est du pays. Et globalement, votre trafic se passe pour le mieux en région lyonnaise, le long de la vallée du Rhône, sur l'autoroute du Soleil. Tous les voyants sont au vert. Toutefois, des informations à vous transmettre et sans plus tarder, je vous retrouve sur l'autoroute A61 pour vous qui circulez en direction de Narbonne. À hauteur de la sortie 21 Castelnau-Dary, un accident s'est produit, un accident impliquant une voiture et un poids lourd et conséquence de cet accident. Cette autoroute est coupée pour vous qui circulez en direction de Narbonne. Alors il y a une alternative, c'est sortir à Castelnau-Dary numéro 21 pour vous qui êtes au volant d'une voiture ou d'un poids lourd. Vous allez sortir, faire quelques mètres, emprunter le rond-point et puis vous réengager sur l'autoroute A61 toujours en direction de Narbonne. Ce que je peux vous dire, c'est que cette coupure ne devrait normalement pas durer bien longtemps car le véhicule est sur la dépanneuse et le balayage est en cours par le patrouilleur. Donc on peut espérer dans les prochaines minutes une fin de coupure. Toutefois, je surveille cet événement-là et je vous tiendrai au courant dans les prochains points trafic. Nous quittons désormais la région de Carcassonne et nous nous dirigeons du côté de la région de Salon de Provence. Plus précisément pour vous qui circulez sur l'A7 en direction de Lyon, un accident s'est produit à hauteur de la barrière de péage de Lançon. Un accident qui est maintenant terminé car le patrouilleur vient de débaliser à l'instant où je vous parle l'événement. Donc au niveau de la barrière de péage de Salon de Provence, tout rentre dans l'ordre. Toutefois, j'ai un événement à vous faire part, ce coup-là sur l'autoroute A8, pour vous qui circulez en direction de l'Italie, 3 km après le péage Capitou, conséquence d'un poids lourd qui a pris feu plus tôt dans la soirée, à proximité du kilomètre 131. Vous ne circulez que sur la voie la plus à gauche, car pour le moment, les autres voies ne sont pas encore en état pour vous accueillir. Cette situation devrait durer jusqu'à 5h du matin au plus tard. Toutefois, également à l'approche de ce kilomètre 135, redoublez de vigilance en augmentant vos distances de sécurité avec le véhicule qui est devant vous et c'est pour ça qu'il peut peut-être y avoir des coups de frein à ce niveau-là. Dans le reste du quart sud-est du pays, j'ai pas d'autres événements à vous faire part. Votre trajet se passe pour le mieux en région lyonnaise notamment.
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La route en musique sur Radio Vinci Autoroute avec Shaggy, Brian et Tony Gold sur le titre Hey Sexy Lady pour vous accompagner sur le 107.7. Dans les prochains kilomètres, on aura l'occasion de faire un nouveau point sur vos conditions de circulation avec cette coupure de l'autoroute A61 qui vous concerne. Pour vous qui circulez en direction de Narbonne à hauteur de la sortie 21 Castelnau-Dary, sortie qui est donc obligatoire, conséquence de cet accident entre un poids lourd et un véhicule. Sortez à Castelnau-Dary, puis vous empruntez le rond-point qui vous permet de vous réengager sur cette autoroute A61. On aura l'occasion d'y revenir en détail dans le prochain point trafic. Avant de vous laisser avec Teddy Swims, il y a un petit mot de cette campagne lancée par Radio Vinci Autoroute. Quand allez-vous percuter? C'est le nom de cette opération menée tout le long de cet été sur le réseau Vinci Autoroute. Le but, c'est vous interpeller, vous sensibiliser à la sécurité des femmes et des hommes en jaune. Chaque semaine, en moyenne, un fourgon jaune est percuté au cours d'une intervention sur le seul réseau de Vinci Autoroute. Nous sommes déjà à 25 fourgons percutés depuis le début de cette année. Et ces fourgons accidentés sont exposés du côté de Fréjus, dans le Var, sur l'A8, au niveau du péage du Capitou. Respectez donc le corridor de sécurité. Nous vous le rappellerons jamais assez. Comme promis, voici Teddy Swims avec son titre Mister Know It All sur Radio Vinci Autoroute. Belle route à vous.

0: C'était la voix puissante de Teddy Swim sur le titre Mr. Know It's All pour vous accompagner sur le 107.7. Dans quelques instants, votre rendez-vous de l'été, les danses de l'été. Ces tubes qui nous ont accompagnés pendant nos vacances, que vous connaissez par cœur. Aujourd'hui, retour en 1991 avec Charles D. Lewis et la célèbre Soca Dance, une chorégraphie reprise partout en France, au point d'être présentée comme la relève de la Lambada. Préparez-vous à replonger dans vos souvenirs, c'est juste après vos conditions de circulation. Vos conditions de circulation qui arrivent.
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0: Hop, petit problème de mon côté, ce n'est pas grave, on va démarrer ce point trafic ensemble. Je vous retrouve pour commencer dans la région de Carcassonne, car c'est l'information principale à évoquer avec vous à 4h46. Il y a une coupure d'autoroute pour vous qui circulez sur l'A61 en direction de Narbonne. Coupure d'autoroute, conséquence d'un accident qui s'est déroulé à hauteur de la sortie 21 Castelnau-Dary. Actuellement, vous devez sortir à cette sortie 21 Castelnau-Dary. Vous faites quelques mètres, vous empruntez le rond-point, puis après vous vous réengagez sur l'autoroute A61. Pour le moment, pas plus d'informations à vous faire part concernant cette coupure d'autoroute. Une fois que j'ai évoqué cet événement dans la région de Carcassonne, nous pouvons quitter l'Occitanie et nous dirigeons du côté de la région Provence-Alpes-Côte d'Azur. Avec cet événement qui s'est produit dans la soirée, un poids lourd qui a pris feu sur l'autoroute A8, ça vous concerne pour vous qui circulez en direction de l'Italie, 3 km après le péage Capitou. L'événement est terminé, néanmoins vous ne circulez que sur la voie de gauche car les autres voies ne sont pas encore totalement en état pour vous accueillir. Cette situation devrait durer jusqu'à 5h du matin ou plus tard. Je continue de regarder le trafic de ce côté-ci pour évoquer avec vous un possible retour à la normale. Une fois que j'ai évoqué tous ces événements avec vous, on a fait le tour de vos conditions de circulation. Du côté de la région lyonnaise, je n'évoque pas votre cas, non pas parce que je ne regarde pas le trafic, parce que tout simplement je n'ai pas d'informations à vous faire part. Votre trajet se passe pour le mieux. Et avant de vous laisser avec la suite du programme, n'oubliez pas, en cette période de canicule, il faut boire régulièrement et ne pas hésiter à faire des pauses, par exemple sur les aires de service du réseau Vinci Autoroute qui sont climatisées. Comme promis, retour sur l'une de ces chansons de l'été qui traversent les années sans quitter nos mémoires. Direction 1991, Charles D. Lewis faisait danser les vacanciers avec Soca Dance. Voici Gilles Ravarino qui nous en parle.
2: Retour en 1990, où un titre venu tout droit des Caraïbes faisait bouger toute la planète, Soca Dance de Charles D. Lewis. Derrière ce tube, un artiste originaire de Trinidad et Tobago, basé en Allemagne, qui décide de faire découvrir la soca, cette musique festive, cousine du calypso, en la mélangeant à une pop très accessible. Le titre se classe numéro 1 dans plusieurs pays européens, dont la France, et devient l'un des grands tubes dance du début des années 90, en restant numéro 1 du top 50 pendant 6 semaines. Mais Soca Dance n'est pas seulement un refrain que l'on fredonne, c'est aussi une image, et à l'époque, le clip est multidiffusé sur TF1, bien décidé à renouveler le succès de la Lambada l'année précédente. Impossible d'y échapper, notamment dans les émissions musicales et les programmes jeunesse. Soca Dance transforme chaque espace en mini-carnaval. Couleurs vives, ambiance de plage, sourire jusqu'aux oreilles et surtout la chorégraphie. Une danse simple, répétitive, joyeusement démonstrative avec des mouvements de bras, des pas glissés et un déhanché très assumé. Aujourd'hui encore, il suffit de quelques rayons de soleil pour que ce morceau de Charles D. Lewis brille à nouveau, nous rappelant qu'à cette époque, un tube suffisait à rassembler tout le monde sur la piste.

C'était Soca Dance de Charles D. Lewis, l'une de vos danses de l'été sur le 107.7. Un rendez-vous à découvrir sur la route de vos vacances, mais aussi sur notre site et notre application Radio Vinci Autoroute. Direction 5h du matin avec le nouveau flash de l'actualité de la rédaction du 107.7. Et juste après, on aura l'occasion de parler météo ensemble et de trafic avec toujours cette coupure de l'autoroute A61 pour vous qui circulez en direction de Narbonne à hauteur de la sortie 21 Castelnaudary. Vous devez sortir à cette sortie 21 Castelnaudary pour faire quelques mètres, emprunter le rond-point puis vous réengager sur l'autoroute A61. On en reparle en détail et dans les prochains kilomètres, il y a Maeva qui arrive pour la musique et tout de suite c'est Taylor Swift.

0: Maeva Supernova pour vous accompagner sur le 107.7. Il est tout pile 5h du matin. Très belle route à vous.
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2: Bonsoir à tous. Un dernier match de légende pour conclure son aventure à la tête de l'équipe de France de football. Didier Deschamps a dirigé hier soir son 185e match à la tête des Bleus. Une défaite 6-4 à Miami dans le match de la 3e place du mondial contre l'Angleterre. Mené 4-0 à la pause, les Bleus sont revenus à un but d'écart par deux fois et passés proches d'une incroyable remontada. Insuffisant malgré deux buts de Kylian Mbappé, nouveau meilleur buteur de l'histoire de la Coupe du Monde. L'attaquant français pourrait être rejoint ce soir par le deuxième de ce classement, Lionel Messi. La star argentine tentera de guider son pays vers un deuxième titre consécutif en finale contre l'Espagne. L'actualité à l'international, marquée par ces bombardements américains en Iran pour la 8e nuit consécutive. Des frappes dans l'optique de punir la mort de deux soldats américains en Jordanie dans des frappes iraniennes, écrit l'armée américaine. Les attaques de Washington prouvent que la signature de l'accord de paix au Moyen-Orient par Donald Trump est sans valeur, dénonce Mojtaba Rahmenei. Le guide suprême iranien menace également d'infliger aux États-Unis des leçons inoubliables. Et puis toujours à l'étranger, au moins une personne est morte dans des frappes russes à Kiev cette nuit selon les autorités locales. Plusieurs explosions ont retenti hier soir dans la capitale ukrainienne au lendemain d'une impressionnante attaque de près de 370 drones lancés par l'Ukraine dans la région de Moscou. En France, 500 pompiers toujours mobilisés ce dimanche autour des incendies en forêt de Fontainebleau contre 1000 plus tôt cette semaine. À Paris, un jeune homme de 23 ans a lui été placé en garde à vue pour avoir allumé un feu dans le but d'incendier le bois de Boulogne. Et puis on termine par du cyclisme, 15e étape du Tour de France cet après-midi entre Champagnole et le plateau de Solaison pour une arrivée en altitude. Nouvelle explication attendue entre les favoris après la victoire hier au Markstein du maillot jaune Tadej Pogacar. Le français Paul Sexas s'est emparé du maillot blanc du meilleur jeune et pris la 4e place du général. 5h passées de 2 minutes, merci d'avoir choisi le 107.7, l'actualité revient dans une heure. Vous restez avec nous, le trafic dans un instant, juste après la météo.
0: Merci Julien. Sur la route des vacances, lui, il ne prend pas de congé. Le soleil reste bien présent aujourd'hui, malgré quelques nuages le long de la vallée du Rhône ce matin. Comptez 25 degrés à Lyon, 27 à Montélimar et 28 degrés à Nice. Et pour l'après-midi, la chaleur s'accentue avec plus de 30 degrés dans le quart sud-est du pays. Il fera jusqu'à 35 degrés à Montpellier et Carcassonne. Conséquence, Météo France maintient la vigilance canicule dans le sud de la région Provence-Alpes-Côte d'Azur ainsi que dans le Gard et l'Hérault. Et attention, toujours au risque de feux de forêt élevés sur le pourtour méditerranéen, mais aussi dans le Vaucluse et la Drôme. Vous retrouvez tous les bons réflexes sur le site feu-forêt.gouv.fr et surtout, ne jetez jamais vos mégots dans la nature.
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0: Et à 5h passées de 3 minutes sur le 107.7, nouveau point sur vos conditions de circulation. Avec la première bonne nouvelle pour vous qui circulez sur l'autoroute A61 en direction de Narbonne. Ça y est, la coupure d'autoroute est finie depuis maintenant 5 bonnes minutes. La circulation se fait normalement à hauteur de la sortie 21 Castelnau-Dary. Toutefois, le patrouilleur est toujours sur place car il y a encore le poids lourd qui se trouverait pas très loin de la zone. Il faut donc respecter ce corridor de sécurité entre le patrouilleur qui est arrêté sur la bande d'arrêt d'urgence et votre véhicule. Il faut donc de préférence circuler sur la voie la plus à gauche. Et une fois que j'ai évoqué ceci avec vous, on a fait le tour de vos conditions de circulation dans ce quart sud-est du pays. Globalement, le trafic est calme en ce moment. Pas d'événements majeurs à vous faire part du côté de Nice, de Marseille, d'Avignon, de Gap ou encore de Valence, de Lyon, Saint-Etienne ou Clermont-Ferrand. Votre trajet se passe pour le mieux. Mais toutefois, si jamais vous avez l'intention de reprendre la voiture aujourd'hui, la circulation devrait être globalement calme, mais avec des bouchons possibles sur l'A7, l'A9 et l'A61 en direction de la Méditerranée. Et avec la finale de la Coupe du Monde, vous serez nombreux à vouloir rentrer à temps pour avoir le coup d'envoi à 21h. Notre conseil, prenez le volant le matin, chose que vous êtes peut-être déjà en train de faire, parce que cela s'annonce ensuite chargé dans l'après-midi.
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C'était Seal à l'instant sur le 107.7 avec un trafic qui commence à revenir à la normale du côté de l'autoroute A61. Ça y est, le poids lourd qui était encore arrêté pour vous qui circulez en direction de Narbonne à hauteur de la sortie 21 Castelnaudary est enfin dépanné. Il ne reste plus aucun événement à vous faire part du côté de l'autoroute A61. Et puis même de façon générale, dans ce quart sud-est du pays, le trafic est calme en ce moment. Tant mieux. Et juste avant de vous laisser avec Whitney Houston, un petit mot concernant les fortes chaleurs. La canicule continue encore en France. Des fortes chaleurs persistent autour de la Méditerranée et localement, les températures peuvent approcher 40 degrés dans le sud-est. Alors avant de prendre le volant, quelques précautions s'imposent. Il faut donc boire régulièrement et penser à avoir de l'eau en quantité suffisante dans votre véhicule parce que même sur un court trajet, eh bien sur l'autoroute, vous pouvez à tout moment vous retrouver à l'arrêt en cas d'événement. Et mieux vaut avoir de l'eau en quantité suffisante, surtout si vous voyagez avec des enfants ou des personnes âgées. Nouveau point sur vos conditions de circulation qui arrive dans moins de 4 minutes. Le temps d'écouter Whitney Houston sur le 107.7.

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1: Nouveau point sur vos conditions de circulation à 5h14 sur le 107.7 et globalement un trafic qui reste calme dans ce quart sud-est du pays. J'ai pas d'événement à vous transmettre, que vous rouliez du côté de la région Auvergne-Rhône-Alpes sur les autoroutes A89, A72 ou encore sur l'autoroute A7 le long de la vallée du Rhône. Globalement un trafic qui se passe plutôt bien. Du côté de l'autoroute A61, la coupure est terminée maintenant depuis plusieurs minutes. La circulation reprend calmement sur l'axe qui rejoint Narbonne à hauteur de la sortie 21 Castelnau-Dary. Il peut y avoir toutefois encore le patrouilleur à proximité des voies de l'autoroute car il finit de ranger les cônes de signalisation ou encore de balayer et il vient de partir à l'instant. Donc vous voyez maintenant tout rentre dans l'ordre du côté de Carcassonne sur l'autoroute A61. Avant de vous laisser avec la suite du programme, un petit conseil de sécurité. Lorsque vous circulez en voiture, n'oubliez pas de conserver une distance de sécurité suffisante avec le véhicule qui vous précède. Sur autoroute, la règle est simple, hein, laissez au minimum l'équivalent de deux grandes bandes blanches entre votre véhicule et celui de devant. Ces grandes bandes blanches sont repérables sur la voie la plus à droite dans le bas-côté. Et cette distance vous permet de réagir plus rapidement en cas de freinage brusque et d'éviter un accrochage bête qui pourrait vite gâcher le trajet des vacances. On reviendra sur vos conditions de circulation dans à peu près moins de 10 minutes. Cet été, votre rendez-vous Play Replay se met en mode voyage. Certaines séries transforment les villes en véritables cartes postales et donnent envie de boucler ses valises sur le champ. Dans un instant, direction New York avec une série culte des années 90, Sex and the City, juste après Boulevard Désert sur Radio Vinci Autoroute.

0: aussi. On vient d'écouter Boulevard des Gers, Je me dis que toi aussi, sur le 107.7. Et côté trafic, un trafic qui reste calme, aucun événement à vous faire part dans ce quart sud-est du pays. Et comme promis, direction New York, Mathilde Ferrière nous amène dans un univers de la série culte Sex and the City qui a fait de Manhattan l'un des décors les plus emblématiques du petit écran.
1: Sex and the City, c'est l'histoire de Carrie, Miranda, Charlotte et Samantha, quatre amies new-yorkaises qui partagent leur vie, leurs amours et leurs questionnements au cœur de Manhattan.
2: Alors, il est bien évident que moi, je finirai par trouver le bonheur, alors que Big, lui, finira sa vie vieux et seul et je le plains. Ouais, vraiment, j'ai de la peine pour lui.
3: Salut.
4: Comment ça va, bébé?
3: Quoi de neuf à Napa?
4: J'ai mis la maison en vente. Attention New York.
1: Bienvenue à New York, avenue animée, terrasse branchée, vitrine élégante et nuit qui ne s'arrête jamais.
5: Il n'y a rien de plus beau qu'un été à New York, avec ses chaudes journées et ses soirées encore plus chaudes. Il y a toujours quelque chose d'inattendu au détour d'une rue.
1: Entre brunch, soirée mondaine et balade dans les rues de la ville, la série transforme la Big Apple en véritable carte postale urbaine, symbole de liberté, de mode et d'effervescence.
6: Carrie, tu as des nouvelles d'Aidan?
7: Oui, j'ai reçu une carte postale aujourd'hui.
6: Super, il t'a écrit quoi?
7: Rien.
6: J'ai de la pitié pour Big, je t'assure que c'est vrai, parce que en réfléchissant bien à tout ça, j'ai fait la meilleure chose qui lui soit jamais arrivée.
1: Diffusée à travers le monde, la série a marqué toute une génération et a contribué à façonner l'image d'un New York vibrant et accessible, Sex and the City, à découvrir, à redécouvrir, par exemple sur Canal+.
0: Merci Mathilde Ferrière. Nouveau point sur vos conditions de circulation qui arrivent à 5h30. Globalement, pour le moment, aucun événement à vous faire part. Le trafic se passe plutôt bien dans ce quart sud-est du pays. Et quand le trafic se passe pour le mieux, on continue la musique avec, pour commencer, le bruit de l'autre, King Kong sur le 107.7.

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1: Et à 5h30, nouveau tour d'horizon de vos conditions de circulation dans ce large quart sud-est du pays. Et je peux déjà vous rassurer, quelle que soit votre autoroute que vous empruntez en ce moment, tous les voyants sont au vert, aucun événement à vous faire part. Que vous circuliez sur l'autoroute A89 entre Clermont-Ferrand et Paris, ou encore le long de la vallée du Rhône, tout se passe pour le mieux. Côté trafic, si jamais vous avez l'intention de reprendre la voiture aujourd'hui, dimanche 19 juillet, la circulation devrait être globalement calme, mais il y a quelques bouchons qui pourraient se former du côté de l'A7, l'A9 et l'A61 en direction de la Méditerranée. Avec la finale de la Coupe du Monde, vous serez nombreux à vouloir rentrer à temps pour voir le coup d'envoi à 21h. Notre conseil, prendre le volant le matin, chose que vous êtes en train de faire, parce que cela s'annonce ensuite chargé dans l'après-midi. Et vous savez tout de vos conditions de circulation.
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Merci d'avoir choisi Radio Vinci Autoroute comme copilote avec un trafic qui reste tout à fait calme dans ce quart sud-est du pays. Aucun événement à vous faire part. Toutefois, on aura quand même l'occasion de faire un petit point sur vos conditions de circulation d'ici 5h45. Pour nous amener jusque-là, on va retrouver Stromae côté musique et Lady Gaga The Dead Dance. Mais avant de vous laisser avec la suite du programme, une information à vous transmettre. Quand allez-vous percuter ? C'est le nom d'une opération choc menée tout au long de l'été sur le réseau Vinci Autoroute, dont le but est de vous interpeller, de vous sensibiliser à la sécurité des femmes et des hommes en jaune. Chaque semaine, en moyenne, un fourgon jaune est percuté au cours d'une intervention sur le réseau Vinci Autoroute. Nous en sommes depuis le début d'année à 25 et ce sont des fourgons accidentés qui sont exposés du côté de Fréjus dans le Var sur la 8 au niveau du péage du Capitou. Donc, respectez le corridor de sécurité. Nous vous le rappellerons jamais assez. Comme je vous l'ai promis, voici tout de suite Lady Gaga avec son titre The Dead Dance sur Radio Vinci Autoroute.

0: Ave Césarien, titre de Stromae pour vous accompagner sur les ondes du 107.7 et à suivre absolument BO, votre rendez-vous estival dédié aux bandes originales cultes du cinéma et des séries. Dans quelques minutes, direction les années 80 avec un film devenu culte, Rocky 3, et une musique qui l'est tout autant. Nous enfilerons les gants de boxe juste après vos conditions de circulation.
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0: Et on est parti pour faire un nouveau tour d'horizon de vos conditions de circulation dans ce quart sud-est du pays. Et globalement, aucune information à vous faire part. Votre trajet se passe pour le mieux du côté de la région Occitanie ou encore de la région Provence-Alpes-Côte d'Azur, de la vallée du Rhône ou encore de la région lyonnaise. Tous les voyants sont au vert. Toutefois, avec les fortes chaleurs qui sont encore à venir cet après-midi dans le sud du pays, notre corps fatigue et c'est là où notre attention baisse. Et donc la question se pose, comment éviter la somnolence au volant? Élément de réponse avec le docteur Pierre-Philippe, spécialiste du sommeil au CHU de Bordeaux.
2: Comment lutter contre la somnolence? Eh bien, soit en augmentant le niveau d'éveil avec du café, un café fort à 200 mg, c'est-à-dire deux doubles expresso, peut répondre pendant 2 à 4 heures à ce phénomène de somnolence au volant. Une autre stratégie très efficace, en particulier chez les jeunes, c'est la prise de sommeil. Un sommeil de 20 à 30 minutes peut aussi corriger les performances pour une durée de 2 heures. Donc c'est un phénomène qu'on peut aussi développer durant les pauses, en sachant que la meilleure stratégie, c'est quand même respecter une bonne hygiène de sommeil pour ne pas être pris au volant par ce symptôme.
0: Le docteur Pierre-Philippe, spécialiste du sommeil au CHU de Bordeaux, à l'instant sur le 107.7. On a fait le tour de vos conditions de circulation à 5h47. Et c'est l'heure de Absolument BO.
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0: Votre rendez-vous consacré aux bandes originales de films. Aujourd'hui, nous parlons d'un titre capable de motiver n'importe qui. Mariko Demo nous entraîne sur le ring.
3: L'œil du tigre, mec.
4: Nous sommes en 1982 pour la sortie de Rocky 3. Sylvester Stallone, alias le boxeur Rocky, veut une musique avec du panache qui motive. Il pense alors à Another One Bites the Dust, mais Queen n'accorde pas les droits. Il trouve une solution de repli et se tourne vers Survivor, groupe de hard rock originaire de Chicago, et le miracle s'accomplit.
5: Oh là là, Rocky vient de placer trois crochets du droit à la tête et encore un quatrième.
4: Oh là là. Inspiré par les extraits du film, Survivor propose Eye of the Tiger et c'est le titre qui donne envie de monter des escaliers en survêtement gris, même à 6h du matin. Impossible de résister. Mais au-delà de l'énergie qu'il dégage, Eye of the Tiger est un véritable message. Ne rien lâcher, tout donner, même quand la vie vous met KO, ce qui est le cas de Rocky Balboa dans le film. Il a de nombreuses épreuves à surmonter et un titre de champion à reconquérir. Plus de 40 ans après, ce morceau iconique est toujours là, prêt à booster n'importe quelle situation. Alors quand tout devient compliqué, retrouvez l'œil du tigre et devenez un champion pendant au moins 3 minutes, Survivor est dans Absolument BO.

Très bon début de matinée à l'écoute de Radio Vinci Autoroute. C'était Eyes of the Tiger de Survivor, un extrait du film Rocky 3 dans Absolument BO. 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Direction 6h du matin avec un changement de copilote. Vous voyagerez avec de nouveaux copilotes à partir de 6h du matin. Et avant de vous laisser avec Mylène Farmer et Georgia Smith pour commencer, je vous le rappelle, un petit mot de prévention concernant les feux de forêt. Chaque année, Radio Vinci Autoroute est partenaire de la grande campagne de prévention des feux de forêt lancée par le ministère de la Transition écologique. De nombreux départements sont confrontés à la sécheresse et donc exposés au risque de feux de forêt et de végétation. Donc n'oubliez pas qu'un seul mégot jeté par la fenêtre peut déclencher un incendie et ravager des hectares en quelques minutes, surtout que 9 feux sur 10 sont d'origine humaine. Il ne faut jamais jeter vos mégots dans la nature. Et vous retrouvez tous les bons réflexes sur le site feu-forêt.gouv.fr. Direction 6h du matin. À 6h du matin, vous retrouverez le flash d'actualité de la rédaction du 107.7 et des nouveaux copilotes pour vos conditions de circulation. Et comme promis, voici pour commencer Georgia Smith sur le 107.7. Très très belle route à vous.

0: Mylène Farmer, c'est à qui le tour? Un titre qui vous accompagne jusqu'à 6h du matin. Vous allez retrouver le flash d'actualité de la rédaction du 107.7 et des nouveaux copilotes pour l'information trafic. Très belle route à vous, il est tout pile 6h du matin.
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2: Bonjour à tous. À la une, une rencontre de légende et une remontada inachevée pour l'équipe de France de football. Les Bleus se sont inclinés 6-4 contre l'Angleterre à Miami dans le match pour la 3e place du mondial, après avoir été mené 4-0 à la pause. Kylian Mbappé s'est offert un doublé pour devenir le meilleur buteur de l'histoire de la Coupe du Monde avec 22 réalisations. Didier Deschamps a lui dirigé son dernier match à la tête des Bleus après 14 ans passés sur le banc tricolore. La Fédération française de football salue un quart de siècle d'un engagement exceptionnel. Au Moyen-Orient, le ciel s'est de nouveau embrasé cette nuit sous les bombardements des États-Unis en Iran, après l'annonce de la mort de 2 soldats américains en Jordanie tués dans des frappes iraniennes. Ce matin, Téhéran dit avoir frappé en réponse 2 bases américaines au Koweït. Le guide suprême iranien Mojtaba Ramenei menace d'infliger aux États-Unis des leçons inoubliables. Et puis en Ukraine, des frappes russes à Kiev ont fait au moins un mort cette nuit selon les autorités locales. Une offensive au lendemain de l'impressionnante attaque de plusieurs centaines de drones ukrainiens dans la région de Moscou, à en croire la Russie. En France, les températures pourraient de nouveau dépasser les 40 degrés dans le sud-est cet après-midi. Météo France maintient 7 départements en vigilance orange canicule. Les détails à suivre dans votre bulletin météo. 500 pompiers toujours à pied d'œuvre ce dimanche contre les incendies en forêt de Fontainebleau. Un dispositif allégé face à une situation stabilisée sur place, selon un responsable des pompiers. À Paris, un jeune homme de 23 ans est lui en garde à vue après avoir intentionnellement allumé un feu pour incendier le bois de Boulogne. Enfin en cyclisme, 15e étape du Tour de France cet après-midi entre Champagnole et le plateau de Solaison, col classé hors catégorie. Le maillot jaune Tadej Pogacar, vainqueur hier de la 14e étape, tentera de creuser un peu plus son avance en tête du général. Première journée en blanc pour Paul Sexas, nouveau porteur du maillot du meilleur jeune. 6h passées de 2 minutes, je vous souhaite un excellent réveil à l'écoute du 107.7. Vous restez avec nous, l'actualité vous sera présentée dans une heure par Florence Dolly. Vos conditions de circulation arrivent dans un instant, juste après vos prévisions météo.
3: Le temps de ce dimanche 19 juillet, encore du soleil, encore de la chaleur aujourd'hui dans la moitié sud et encore des départements en vigilance orange canicule, notamment les Bouches-du-Rhône, le Gard et l'Hérault, avec des températures maximales à l'ombre attendues entre 28 et 32 degrés aujourd'hui en Auvergne-Rhône-Alpes, entre 30 et 36 degrés en Occitanie et entre 30 et 38 degrés en région sud. Même temps demain lundi dans le sud du pays.
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3: Heureux de vous retrouver, bonjour, bienvenue sur l'autoroute, changement de copilote pour vos conditions de circulation. 6h03, vous nous écoutez sur une partie de l'Occitanie, de l'Auvergne-Rhône-Alpes et de la région sud, Provence-Alpes-Côte d'Azur ce matin. Et pour l'instant devant vous, le trafic est normal en ce début de journée. Vous partez en vacances pour un long trajet, vous faites bien de partir maintenant et aujourd'hui car le trafic s'annoncera normal une bonne partie de la matinée. Pour l'instant donc, trafic fluide devant vous, là où vous êtes et là où vous vous rendez sur le quart sud-est du pays. Mais je vous le disais dans la météo, encore des chaleurs attendues aujourd'hui, notamment dans les Bouches-du-Rhône, le Gard et l'Hérault, trois départements qui restent placés en vigilance orange canicule. Donc pensez à multiplier les pauses pour bien vous réhydrater et pensez à prendre beaucoup d'eau avec vous pour tous les occupants du véhicule, parce qu'on ne sait jamais quand on va être à l'arrêt dans un bouchon par exemple si un événement survient sur l'autoroute. Donc il faut être prévoyant. On vous souhaite un bon week-end et de bonnes vacances.
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6h07, bonjour à vous, on est ensemble sur Radio Vinci Autoroute pour démarrer cette journée avec un trafic normal en ce moment devant vous. Ça roule très bien sur un large quart sud-est du pays et vous partez peut-être d'ailleurs pour un long trajet en vacances. 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
1: Encore de fortes chaleurs attendues sur la route en ce dimanche. Pour l'instant, côté trafic, pas de problème pour rouler, pas de souci pour circuler devant vous. Le trafic est normal là où vous êtes et là où vous vous rendez sur la route du week-end ou sur la route des vacances. Mais avec les trois départements qui restent en vigilance orange canicule dans les zones où vous nous écoutez, les Bouches-du-Rhône, le Gard et l'Hérault, il faut bien sûr anticiper toutes vos pauses et bien vous réhydrater tout au long de votre trajet. Pour l'instant, rien d'autre à ajouter, roulez prudemment. La musique continue en ce début de journée. Bon dimanche, Jake et Carla et Kylie Minogue juste après ici sur le 107.7 Radio Vinci Autoroute, la radio des vacances.

Bienvenue sur Radio Vinci Autoroute. Bon début de dimanche avec un trafic normal et fluide pour l'instant devant vous sur un quart sud-est du pays où vous nous écoutez. Et on attend de fortes chaleurs encore aujourd'hui. Il faudra penser à multiplier les pauses pour bien vous réhydrater. Le trafic en détail à 6h30 comme tous les quarts d'heure. Et voici Clan, un des tubes de l'été.

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1: 6h31, bon début de journée, le trafic s'écoule bien en ce moment, là où vous êtes et là où vous vous rendez, si vous êtes entre l'Espagne et Orange sur l'autoroute A9, si vous êtes entre Marseille et Lyon sur l'autoroute A7, entre Lyon et Clermont-Ferrand sur par exemple la 89, sur les principaux axes du quart sud-est, pour l'instant devant vous, tout se passe bien, rien à signaler côté trafic. Et pour la météo, on a encore trois départements en vigilance orange, canicule, notamment les Bouches-du-Rhône, le Gard et l'Hérault, dans les régions où on est ensemble, donc pensez à multiplier les pauses pour bien vous réhydrater. Encore de fortes chaleurs attendues aujourd'hui sur votre route.
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1: Dans un instant, l'un de nos rendez-vous de l'été, les voitures mythiques, ces modèles cultes qui ont marqué le petit ou le grand écran, et aujourd'hui direction Marseille avec un taxi blanc qui file à toute allure sur le Vieux-Port, le célèbre Peugeot 406 de taxi à l'honneur après Sérone.

0: 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Ça se passe plutôt bien devant vous pour l'instant. Trafic normal sur la route des vacances. Il est 6h35, voici votre rendez-vous de l'été, ou un de nos rendez-vous de l'été consacrés aux voitures qui ont marqué leur époque. Retour à la fin des années 90, quand on payait encore en francs et qu'un chauffeur de taxi marseillais devenait une star du grand écran. Quentin Lachaise nous embarque à bord de la mythique Peugeot 406 de taxi.
1: Au milieu de l'agitation bien connue de Marseille, il y a en 1998 un taxi qui ne passe pas inaperçu.
2: 306.
3: Sans votre respect, chef, je crois plutôt que c'était une 406. Hein.
1: À son volant, Daniel Morales, interprété par Samina Seri, livreur de pizza, troquant son scooter pour une Peugeot 406 qui, à première vue, n'a rien d'extraordinaire.
3: Vous avez commandé un taxi, Emilien ?
4: Ah non, mais celui-là, je le connais.
1: Mais après quelques manipulations et un changement de volant, c'est un vrai taxi de course.
5: Dites-moi, elle fait plutôt un joli bruit pour un taxi.
3: Connaisseur ?
1: Prise d'air sur le toit, aileron, essieux variable et un V6 parfois boosté d'un produit à base de pastis, le bolide permet un trajet vieux port, aéroport de Marignane en un temps record.
6: 14 minutes 30 !
3: Eh ben ça vous laisse le temps de prendre les journaux et peut-être même un petit café. Bon voyage, monsieur.
1: D'autres modifications seront apportées dans Taxi 2 avec des ailes dans la voiture pour planer sur quelques mètres.
7: J'ai un objet non identifié en approche sur la piste numéro 1.
1: Vous remarquerez d'ailleurs que l'on ne voit que l'aile droite se déployer. L'une des voitures modifiées pour ces plans précisément n'avait pas assez de place à bord pour accueillir le mécanisme des deux ailes.
8: Vous pourriez la noter celle-là parce qu'elle est bien.
1: Taxi connaîtra 4 films supplémentaires avec un petit changement de modèle pour le 5. On passe à une 407. La voiture originale, elle, vous attend au musée de l'aventure Peugeot. C'est à Sochaux.
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1: Une seule info dans ce flash infotrafic, c'est un obstacle qui a été vu sur les voies de l'autoroute A9 en Occitanie dans la région de Montpellier. Si vous roulez sur l'A9 en direction de l'Espagne, vous êtes dans la région de Montpellier au niveau du kilomètre 98. Un morceau de pneu a été vu sur la voie la plus à gauche. Un patrouilleur va arriver sur place pour le ramasser. C'est la seule info du moment. Ailleurs, rien à signaler pour votre sécurité ou côté trafic. Vous partez en vacances ou vous rentrez à la maison après les vacances. Faites bien de partir à cette heure-ci puisque le trafic est totalement normal devant vous sur un large quart sud-est du pays. Mais attention aux fortes chaleurs encore aujourd'hui. Avec trois départements, notamment dans les régions où on est ensemble, les Bouches-du-Rhône, le Gard et l'Hérault, qui restent en vigilance orange canicule aujourd'hui. Il faut bien vous hydrater tout au long du trajet. M Pokora, c'est la suite. Et très vite, on revient sur le trafic sur Radio Vinci Autoroute.

0: Retour à l'infotrafic, Radio Vinci Autoroute avec un obstacle actuellement sur les voies de l'autoroute A9 en direction de l'Espagne. Si vous êtes dans la région de Montpellier, au niveau du kilomètre 98, peut-être un morceau de pneu aperçu sur la voie la plus à gauche avec un patrouilleur qui va arriver sur les lieux pour le ramasser. Ça roule bien en ce début de journée, de fortes chaleurs attendues encore aujourd'hui. Trafic en détail et météo après les infos de 7h.
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0: Une nouvelle journée démarre avec Radio Vinci Autoroute et avec vos conditions de circulation dans un instant. Trafic et météo à suivre juste après le point sur l'actualité de ce dimanche. Il est 7h.
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2: Bonjour à tous, on ouvre ce flash avec la page sport.
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2: Une petite finale complètement folle hier soir entre nos Bleus et l'Angleterre, menée 4-0 à la mi-temps. L'équipe de France a réalisé une remontada impressionnante en marquant 3 buts en 20 minutes. Les Bleus se sont finalement inclinés 6-4 au terme de ce match irréel. La France termine au pied du podium pour la deuxième fois de son histoire après 1982. Par ailleurs, Kylian Mbappé est devenu le meilleur buteur de l'histoire de la Coupe du Monde. Il a dépassé Lionel Messi, mais attention, l'Argentin joue ce soir en finale contre l'Espagne. Le cyclisme, nouvelle démonstration de Tadej Pogacar hier sur le Tour de France. Le Slovène a remporté sa 4e victoire en solitaire au Markstein. Le Français Paul Sexas est 4e au classement général et s'empare du maillot blanc du meilleur jeune. En basket, Victor Wembanyama a sélectionné en équipe de France pour la première fois depuis les JO 2024. Le géant des Spurs disputera 2 matchs de qualification au Mondial 2027 fin août avec les Bleus. Pour rappel, il les avait menés jusqu'en finale olympique à Paris il y a 2 ans. Dans le reste de l'actualité, les États-Unis ont lancé tôt ce matin une série de frappes sur l'Iran pour venger la mort, selon Washington, de 2 soldats américains dans des bombardements iraniens en Jordanie. En représailles, Téhéran a frappé le Koweït avec des drones. Le conflit entre Washington et Téhéran a repris de plus belle depuis le 7 juillet. De nouveaux bombardements cette nuit sur la capitale ukrainienne au lendemain d'attaques meurtrières menées par Kiev sur la Russie. Une personne a été tuée au cours de l'attaque, selon un premier bilan, et 7 autres blessés. Et puis l'influenceur masculiniste Andrew Tate et son frère Tristan arrêtés à Miami à la demande des autorités britanniques. Ils sont poursuivis pour viol, agression sexuelle et traite d'êtres humains. Andrew Tate a été banni d'Instagram et TikTok pour ses propos misogynes très agressifs. Il est 7h02, c'est la fin de ce flash. L'infotrafic revient dans un instant, juste après un point sur la météo.
0: Le temps de ce dimanche 19 juillet, encore du soleil, encore de la chaleur aujourd'hui dans la moitié sud et encore des départements en vigilance orange canicule, notamment les Bouches-du-Rhône, le Gard et l'Hérault, avec des températures maximales à l'ombre entre 28 et 32 degrés aujourd'hui en Auvergne-Rhône-Alpes, entre 30 et 36 degrés en Occitanie, entre 30 et 38 degrés en région sud. Et les Bouches-du-Rhône qui sont aussi en vigilance rouge pour les départs de feu, ne jetez pas de mégots par la fenêtre en roulant. Même temps demain lundi dans le sud du pays.
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0: Bonjour à vous, 7h03, le trafic s'écoule bien en ce moment, ce début de journée, pas de difficultés de circulation devant vous qui partez peut-être pour un long trajet sur la route des vacances ou sur la route du retour à la maison. Après les vacances, n'oubliez pas de multiplier les pauses pour bien vous réhydrater avec ces très fortes chaleurs, mais en tout cas pour l'instant, faites bien de partir à 7h06 puisqu'il n'y a rien à signaler devant vous. Une seule info, c'est cette voiture en difficulté sur l'A7 en direction de Lyon, 6 km après la sortie 17, Montélimar Nord, Saulx-sur-Rhône, une voiture immobilisée près du nerf avant d'arriver à L'Oriole. Rien d'autre à ajouter pour l'instant côté trafic. Et je vous le disais, côté météo, plusieurs départements restent en vigilance orange canicule, notamment les Bouches-du-Rhône, le Gard et l'Hérault. Il faut bien se réhydrater tout au long du trajet.
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Dimanche matin, week-end ou vacances, avec un trafic normal en ce moment devant vous, sur tous les axes où vous nous écoutez, rien à signaler côté trafic pour l'instant devant vous. De fortes chaleurs attendues encore aujourd'hui, on aura l'occasion d'y revenir, notamment dans le prochain Flash Info Trafic, après Texas et après Trinix, maintenant sur Radio Vinci Autoroute, il est 7h07.

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1: L'infotrafic de ce dimanche matin, aucun bouchon pour l'instant, vous faites bien de prendre la route à cette heure-ci puisque ça roule très bien devant vous, là où vous êtes et là où vous vous rendez, en Auvergne-Rhône-Alpes, en Occitanie, en région sud de Provence-Alpes-Côte d'Azur. Pas de problème en un part à cette voiture qui serait immobilisée si vous êtes sur l'A7 Nord en direction de Marseille, qui pourrait vous gêner si vous allez du côté de Vienne, dans la sortie 9 Vienne-Nord. Une voiture en difficulté, d'ailleurs un patrouilleur va arriver en protection ainsi qu'un dépanneur, mais sinon c'est tout côté trafic. Et puis du côté de la météo, encore de fortes chaleurs attendues aujourd'hui, notamment dans les trois départements qui restent en vigilance orange canicule dans les zones où on est ensemble. Bouches-du-Rhône, Gard et Hérault, il faut multiplier les pauses pour bien vous réhydrater et pensez plutôt à vous arrêter sur des aires de service où les bâtiments sont climatisés. On se prépare à accueillir notre invité dans un instant, c'est Louane qui sera avec nous, la chanteuse près de sa voix, un personnage animé, Providence dans le film La Petite Fille dans les Nuages, direction les Nuages donc dans un instant après Shakira.

0: 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Sur la route des vacances, le trafic est normal devant vous pour l'instant.
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0: 7h19 et sur la route des vacances, il est temps de retrouver notre invité, c'est Louane au micro 177 de Christelle Mollon.
2: C'est un film d'animation pour toute la famille dont on parle avec vous, Louane, bonjour.
3: Bonjour.
2: Dans La fille dans les nuages de Philippe Riche, vous prêtez votre voix à Providence, une jeune adolescente parisienne qui se voit remettre une plume magique. Est-ce que vous pourriez nous raconter un petit nuage de Philippe Riche, vous prêtez votre voix à Providence, une jeune adolescente parisienne qui se voit remettre une plume magique. Est-ce que vous pourriez nous raconter un petit peu ce qui lui arrive?

0: pour essayer de sauver le monde avec son meilleur ami, son acolyte, Airbag, son cochon d'Inde,
1: qui est joué, on va dire,
0: par Jamel Debbouze, exactement. Absolument trop mignon et avec qui elle partage énormément de choses. C'est un peu sa bonne conscience. C'est une histoire où elle apprend à grandir et où elle se rend compte que non seulement c'est primordial de rêver, mais qu'à la fois, avoir du pouvoir, il faut se rendre compte à quel point c'est important, engageant et que ça a des conséquences. C'est un film qui essaye d'apprendre aux gens à quel point c'est important aujourd'hui de faire attention à notre planète. Et du coup, c'est un film qui est important pour moi pour ça. Et ça m'a donné envie de dire oui tout de suite.
1: Qu'est-ce qu'il y a de Providence chez vous ?
0: La même passion enfant pour les livres, déjà. Et ouais, je pense qu'elle a cette légèreté-là. Et je suis un peu comme ça aussi. J'aime bien prendre les choses avec beaucoup de légèreté. C'est quelque chose que... Je sais pas si j'ai ça en commun avec elle, mais que j'essaye d'avoir aussi.
1: Comment est-ce que vous avez travaillé votre voix pour doubler Providence ?
0: Alors c'était assez particulier parce que Providence c'est une petite fille et moi je suis une femme de quasi 30 ans. C'est tout un travail d'accentuer les aigus, de gommer le grave, de la rendre aussi légère que ce qu'elle est à l'image. Ça reste ma voix, oui c'est sûr, mais c'est très différent. D'ailleurs mon mari et ma fille ont vu le film et quand Providence elle arrive à l'écran la première fois, il m'a pas reconnue tout de suite.
1: Ah ouais ?
0: Ouais, c'est ma fille qui a reconnu en premier et qui a dit mais si c'est maman.
1: Et votre fille justement elle a quand même réussi à se laisser embarquer dans l'histoire même si elle entendait la voix de sa maman.
0: Complètement, elle s'en fout complètement. Elle a adoré le film, elle m'a dit maman je veux être comme Providence. Je lui ai dit c'est super, quelle bonne idée.
1: Restez avec nous Louane, on se retrouve dans quelques minutes. Mais avant cela on va écouter la Louane chanteuse, cette fois avec une chanson en lien justement avec le thème que nous aborderons tout à l'heure. Ça s'appelle Conduire.
0: Je sais pas.

Le nouveau single de Louane à l'instant sur Radio Vinci Autoroute. Louane qu'on retrouve juste après le flash info trafic de l'ennemi pour la suite de notre rencontre avec elle dans un instant. Donc le trafic en détail, mais pour l'instant ça roule bien devant vous, pas de perturbation de circulation sur un large quart sud-est du pays. Voici Taïk.

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1: Bonjour à vous, le trafic s'intensifie en ce début de journée sur la route des vacances et depuis quelques minutes, les accidents s'enchaînent, notamment sur l'autoroute A7 dans la vallée du Rhône. On va commencer par là avant d'aller dans un instant en Occitanie pour un autre accident. Alors direction l'A7 en direction de Lyon, le trafic est assez dense en ce dimanche matin sur la route des vacances. Dans la descente dans la remontée vers Lyon et un accident est d'actualité sur l'autoroute A7 en direction de Lyon, kilomètre 161 à la hauteur de la sortie 20, Orange Nord, Piolenc, sur les deux voies les plus à gauche, vous passez donc difficilement sur la voie la plus à droite. Attention aux piétons autour des véhicules, attention aux débris peut-être sur les voies de circulation. Tous les services ont été alertés et ça crée un petit ralentissement en amont, bien après la sortie 21 Orange Centre sur la 7 en direction de Lyon. Sur l'A7 maintenant, mais en direction de Marseille, si vous êtes en direction de la Méditerranée dans la région de Valence, autre accident depuis quelques minutes au niveau du kilomètre 78, 5 kilomètres après la sortie 15, Valence-Roman, là aussi un accident qui paralyse presque toutes les voies de circulation et conséquence avec le trafic dense, et bien ça a créé tout de suite un bouchon avec un gros effet entonnoir au niveau de cet accident. Comptez déjà une bonne dizaine de minutes lorsque vous arrivez à ce niveau pour traverser ce bouchon lié à un accident. Tous les services d'intervention ont évidemment été alertés là aussi. C'est après la sortie 15, Valence-Roman sur la 7 en direction de Marseille. Enfin, on va quitter la vallée du Rhône pour aller en Occitanie pour évoquer un autre accident dans la région de Montpellier. Deux voitures, là uniquement sur la bande d'arrêt d'urgence, mais ouvrez l'œil quand même sur l'A9 en direction de l'Espagne, dans la région de Montpellier au niveau du kilomètre 97, une dizaine de kilomètres après la bifurcation avec l'autoroute A709. Pour l'instant, rien d'autre à évoquer du côté des accidents. Je termine avec ces obstacles aperçus dans les Bouches-du-Rhône sur l'autoroute A7 en direction de Lyon. C'est entre le secteur de Coudoux, la Fare-les-Oliviers et la barrière de péage de Lançon de Provence. Plusieurs obstacles auraient été vus sur les voies au niveau du kilomètre 245. Pas d'autre chose à signaler côté trafic. Roulez prudemment, évidemment, pour ne pas que les accidents s'enchaînent. Et surtout, avec les très fortes chaleurs attendues encore aujourd'hui, pensez à multiplier les pauses pour bien vous réhydrater. Plusieurs départements restent en vigilance orange canicule, notamment les Bouches-du-Rhône, le Gard et l'Hérault. Il faut vous arrêter plus souvent que d'habitude.
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1: 7h35, c'est l'heure de la seconde partie de Sur la route avec. On retrouve notre invité Louane au micro de Christelle Molan.
2: Louane, dans La fille dans les nuages, Providence vole pour voyager. C'est assez pratique en ces temps de transhumance des vacances. Vous, je crois que vous ne vous êtes pas vraiment précipité pour passer votre permis.
3: Non, alors je l'ai passé à 21 ans. J'habitais à Paris, il ne me servait pas à grand chose, si je suis hyper honnête.
2: Et qu'est-ce qui vous a décidé à le passer finalement alors?
3: J'avais envie de partir en vacances avec mes copains. Et j'allais partir aux États-Unis et je savais que j'allais avoir besoin du permis. Du coup, j'ai passé le permis.
2: Et comment ça s'est passé, ces premières expériences de conduite alors aux États-Unis?
3: C'est absolument horrible. Déjà, je venais d'avoir le permis. Et non, la première fois que j'arrive à Los Angeles, déjà, comprendre qu'il ne faut pas s'arrêter au feu rouge.
2: Mais avant, j'ai failli mourir. Ouais, parce que les feux, on va le dire, sont milliers en fait de l'intersection.
3: Exactement. Hein. On a tous failli mourir.
2: Oui.
3: Les premières expériences. Ouais, je recommande pas d'aller conduire dans un autre pays tout de suite.
2: Et quelle conductrice vous êtes ?
3: Je suis forcément une bonne conductrice en termes de comment on se sent dans la voiture avec moi, parce que mon mari est hyper malade, donc j'ai appris à être très fluide et très légère. Parce que c'est un coup de volant et c'est compliqué. Donc ça, c'est sûr. Et je dirais que j'ai une conduite sportive.
2: Oui.
3: Voilà.
2: Et justement, quand vous partez en vacances en famille, c'est vous qui avez le volant?
3: Non.
2: Ou c'est votre mari?
3: Non, c'est alors quand on part en vacances, je suis vraiment l'archétype de la princess passenger. Parce que déjà il est malade, donc il préfère conduire. J'ai beau lui dire mais passe le volant, je peux conduire, ça n'arrive jamais. Et pourtant on fait beaucoup de trajets en voiture. On part beaucoup en Italie en voiture avec ma petite Clio. La petite Clio 5, tout le monde dans la voiture avec les valises qui débordent et c'est trop cool. Et on fait ça tous les étés.
2: Alors, il y a donc cette nouvelle chanson, Conduire, justement, dans votre discographie. Vous utilisez tout le vocabulaire de la route pour raconter une relation toxique.
3: Ouais.
2: Comment est-ce qu'elle était née, cette chanson?
3: Figurez-vous que c'est la seule chanson de mon prochain album que j'ai pas écrite. C'est un garçon qui s'appelle Sam, mon co-auteur sur littéralement les trois quarts de l'album, qui m'a proposé cette chanson-là. C'est un sujet qui me touche beaucoup. Donc, quand il m'a fait écouter la chanson la première fois, j'ai trouvé ça absolument extraordinaire et que je lui ai dit, je vais la prendre Et ça va être mon premier single. Et je suis au théâtre de septembre à janvier. Et c'est une pièce qui s'appelle 2h22, A Ghost Story. C'est un texte qui m'a retourné le bide et que je suis très fière de pouvoir interpréter et de reprendre après Lily Allen à Londres. Donc c'est...
2: Belle première expérience.
3: J'ai hâte, vraiment hâte.
2: Plein de projets donc pour Louane qui prête entre autres sa voix à Providence donc oui. Dans ce film d'animation de Philippe Rich, La fille dans les nuages, conçu par des studios d'animation français dont
3: absolument.
2: On souligne le travail. Merci beaucoup Louane,
3: merci.
2: Bonnes vacances.
3: Merci beaucoup à vous aussi.
1: Et vous retrouvez cet entretien avec Louane sur notre site et sur notre appli. Il est 7h37, retour à l'infotrafic sur Radio Vinci Autoroute, la radio officielle de l'été, avec ces deux accidents dans la vallée du Rhône qui engendrent des bouchons sur l'A7 en direction de Marseille, 5 km après la sortie 15, Valence-Romans, dans un trafic dense. Un accident s'est produit. Il paralyse presque toutes les voies de circulation, sauf la voie la plus à gauche. Voilà pourquoi vous passez difficilement. Comptez un bon quart d'heure maintenant pour traverser le bouchon lié à cet accident. Et dans l'autre sens de la 7, si vous remontez en direction de Lyon, à la hauteur d'Orange Nord, Piolenc, la sortie 20, autre accident là aussi. Il paralyse presque toutes les voies de circulation et vous passez sur la seule voie de droite. Et ça crée un bouchon là, moins de 10 minutes pour traverser la zone. Après la sortie 21, Orange Centre, le trafic en détail dans le prochain flash. Et voici AD. 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

0: Radio Vinci Autoroute, le trafic est dense sur la route des vacances et même ralenti dans la vallée du Rhône en raison de deux accidents. Les détails dans une minute.
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0: Plusieurs accidents en ce moment, ce début de journée, des accidents d'actualité en Occitanie, en Auvergne-Rhône-Alpes, mais c'est surtout si vous êtes sur l'autoroute A7 que les accidents vont compliquer votre trajet. On va évoquer tout ça. Auparavant, un petit mot de la météo, avec de fortes chaleurs attendues encore aujourd'hui, notamment dans les départements placés en vigilance orange canicule, les Bouches-du-Rhône, le Gard et l'Hérault. Concernant les zones où vous nous écoutez ce matin, pensez à toujours avoir de l'eau en quantité dans votre véhicule pour tous les occupants. On ne sait jamais quand on va être à l'arrêt sur autoroute si un événement survient, et c'est le cas notamment sur l'autoroute A7. Ce matin avec plusieurs accidents déjà sur l'autoroute A7 en direction de Marseille. Si vous êtes en direction de la Méditerranée, en direction du sud, le trafic est très chargé. Dans un trafic dense, un accident s'est produit 5 km après la sortie 15 Valence-Roman. Une seule voie pour passer, l'accident paralyse donc presque toutes les voies de circulation. La voie la plus à gauche uniquement pour vous, avec tous les services d'intervention qui sont arrivés sur les lieux. Comptez pour traverser le bouchon lié à cet accident entre 20 et 30 minutes. Le bouchon démarra juste après la sortie 15 Valence-Roman sur l'A7 en direction de Marseille. Et dans l'autre sens de l'A7, en direction de Lyon, autre accident, autre bouchon, un accident qui là aussi se trouve sur presque toutes les voies de circulation, la voie la plus à droite, uniquement pour avancer dans la région d'Orange au niveau du kilomètre 161 à la hauteur de la sortie 20, Orange Nord Piolenc, avec tous les services là aussi qui sont sur les lieux. Le bouchon se traverse beaucoup plus rapidement, une petite dizaine de minutes seulement pour traverser tout ça après la sortie 21 Orange Centre sur l'A7 en direction de Lyon. Voilà pour les deux accidents qui sont produits sur l'autoroute A7. J'ajoute sur l'A7, mais plus au sud, dans les Bouches-du-Rhône, ces obstacles aperçus entre le secteur de Coudoux, la Farlès-Olivier et le péage de Lançon de Provence. Plusieurs obstacles sur l'A7 en direction de Lyon, au niveau du kilomètre 245. Et puis on va terminer avec un autre accident. Pas de bouchon, ça se passe sur la bande d'arrêt d'urgence. C'est en Occitanie, dans la région de Montpellier, sur la 9 en direction de l'Espagne. C'est une dizaine de kilomètres après la bifurcation avec l'A709, au niveau du kilomètre 97 de la 9 en direction de l'Espagne. Du monde sur la bande d'arrêt d'urgence avec un dépanneur qui intervient. Pas de bouchon, mais ouvrez l'œil. Pour l'instant, rien d'autre à ajouter. En tout cas, roulez prudemment en ce dimanche matin. Bon week-end, bonnes vacances.

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Des accidents compliquent votre trajet si vous êtes sur l'autoroute A7, surtout en direction de Marseille. Dans un trafic dense, un accident s'est produit bien après la sortie 15, Valence-Romans. Si vous entrez dans le bouchon lié à un accident maintenant, comptez au moins 30 minutes pour traverser ce bouchon. Après la sortie 15, Valence-Romans, avec une seule voie pour avancer, la voie la plus à gauche, avec beaucoup de monde au niveau de l'accident. Tous les services sont arrivés, plusieurs voitures immobilisées, une caravane éventrée sur les voies les plus à droite, beaucoup de débris qui jonchent les voies les plus à droite et qui se trouvent aussi dans la bretelle d'accès à l'aire de Porte-les-Valences. Voilà pourquoi cette aire est momentanément fermée après la sortie 15, Valence-Romans sur l'A7 en direction de Marseille. Et puis dans l'autre sens sur l'A7 en direction de Lyon, un accident et un bouchon là aussi. Alors ça se traverse beaucoup plus rapidement, une dizaine de minutes seulement pour traverser ce bouchon après Orange sur l'A7. L'accident s'est produit à la hauteur de la sortie 20 Orange Nord Piolenc, kilomètre 161, et là vous passez uniquement sur la voie la plus à droite avec les services d'intervention qui sont arrivés en nombre sur les lieux. Voilà pour l'évolution sur l'autoroute A7 dans la vallée du Rhône. On reparle évidemment de vos conditions de circulation dans les prochaines minutes. Ailleurs, ça roule plutôt bien sur la route du week-end, sur la route des vacances. 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

0: Radio Vinci Autoroute, un très long bouchon ce matin dans la région de Valence sur la 7 en direction de Marseille. Il y a un accident, on va parler de vos conditions de circulation, détails sur la route des vacances dans un instant. Un point sur la météo aussi, après l'essentiel de l'actualité de ce dimanche 19 juillet, tout de suite. Il est 8h.
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2: Bonjour à tous, une nouvelle journée circulée sur la route. Bison Futé a sorti le drapeau orange ce dimanche dans la moitié est du pays pour les départs en vacances. L'infotrafic en détail à la fin de ce flash. La canicule se poursuit sur le sud-est du pays. 7 départements du pourtour méditerranéen restent en vigilance orange ce dimanche. Le sud-ouest n'est pas non plus épargné par ces fortes chaleurs, même s'il n'est pas en orange. La météo arrive dans les prochaines minutes. Des conditions caniculaires et une sécheresse qui attisent toujours les feux de forêt, le Var et les Bouches du Rhône sont en alerte rouge pour le risque d'incendie ce dimanche. Plus au nord, à Fontainebleau, les pompiers sont toujours en intervention pour terminer d'éteindre le feu qui a ravagé le massif. Par ailleurs, un homme de 23 ans a été placé en garde à vue hier soir après avoir voulu incendier le bois de Boulogne. Les États-Unis ont lancé tôt ce matin une série de frappes sur l'Iran pour venger la mort, selon Washington, de 2 soldats américains dans des bombardements iraniens en Jordanie. En représailles, Téhéran a frappé le Koweït avec des drones. Le conflit entre Washington et Téhéran a repris de plus belle depuis le 7 juillet dernier. De nouveaux bombardements cette nuit sur la capitale ukrainienne au lendemain d'attaques meurtrières menées par Kiev sur la Russie. Une personne a été tuée au cours de l'attaque selon un premier bilan et 7 autres blessés. Le sport maintenant.
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2: Avec la finale de la Coupe du Monde ce soir opposant l'Argentine à l'Espagne. Coup d'envoi de la rencontre à 21h. Hier soir, la France affrontait l'Angleterre pour la 3e place du podium. Menée 4-0 à la mi-temps, l'équipe de France a réalisé une remontada impressionnante en marquant 3 buts en 20 minutes. Les Bleus se sont finalement inclinés 6-4 au terme de ce match irréel. Il y a du cyclisme aussi ce dimanche. On suivra l'étape la plus difficile du Tour de France. Une grosse étape de montagne dans les Alpes avec une arrivée sur le plateau de Solaison. Hier, c'est le Slovène Tadej Pogacar qui a remporté la 14e étape en solitaire au Markstein. Le jeune Paul Sexas est désormais 4e au classement général et remporte le maillot blanc de meilleur jeune. Il est 8h02, c'est la fin de ce flash. L'infotrafic revient dans un instant, juste après un point sur la météo.
0: Oui Florence, le temps de ce dimanche 19 juillet, encore du soleil, encore de la chaleur aujourd'hui dans la moitié sud et encore des départements en vigilance orange canicule, notamment les Bouches-du-Rhône, le Gard et l'Hérault, avec des températures maximales à l'ombre entre 28 et 32 degrés en Auvergne-Rhône-Alpes, entre 30 et 36 degrés en Occitanie et entre 30 et 38 degrés en région sud. Et les Bouches-du-Rhône qui sont aussi en vigilance rouge pour les départs de feu, ne jetez pas de mégots par la fenêtre en roulant, c'est évident. Même temps demain lundi dans le sud du pays.
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0: 8h03, bonjour à vous. Beaucoup de choses à vous dire en ce début de journée et dans ce flash infotrafic qu'on démarre ensemble sur une grande partie du quart sud-est du pays, en région sud de Provence-Alpes-Côte d'Azur, en région Occitanie et en région Auvergne-Rhône-Alpes. Vous êtes très nombreux sur la route des vacances, surtout en direction de la Méditerranée, en direction du sud. Et donc, on va commencer par l'autoroute A7 avec le bouchon le plus long à traverser en direction de Marseille, dans la région de Valence. Si vous êtes en direction du sud, un long bouchon lié à un accident qui paralyse presque toutes les voies de circulation. L'accident s'est produit 5 km après la sortie 15 Valence-Romans, avec à la hauteur de l'aire de Portes-les-Valences. Voilà pourquoi cette aire est momentanément inaccessible. Beaucoup de monde en intervention avec des véhicules impliqués nombreux dans un accident. Une caravane qui s'est retrouvée éventrée sur les voies de circulation, les voies les plus à droite. Beaucoup de débris sur les voies de circulation et dans la bretelle d'accès à cette aire de Portes-les-Valences. Donc une seule voie pour avancer au niveau de l'accident, c'est la voie la plus à gauche. Et forcément, avec ce trafic très dense et très chargé ce matin en direction de la Méditerranée sur la 7, eh bien ça crée tout de suite un long bouchon et ça reste une estimation bien sûr, minimum 3 quarts d'heure pour traverser ce bouchon. Si vous nous écoutez bien avant d'arriver au niveau de Valence, n'hésitez pas à vous arrêter bien avant sur une aire de repos ou de service histoire de laisser passer cette difficulté de circulation et vous reprendrez ensuite la route quand le trafic sera un petit peu plus apaisé. Donc voilà pour la dernière évolution des choses dans la région de Valence. dans l'autre sens de la 7 en direction de Lyon. Autre accident avec là aussi un bouchon, alors qu'il se traverse beaucoup plus rapidement, comptez 10-15 minutes pour traverser ce bouchon lié à un accident dans la région d'Orange. L'accident, c'est à la hauteur de la sortie Orange Nord Piolenc, la sortie numéro 20, et là vous passez uniquement sur la voie la plus à droite avec plusieurs véhicules et tous les services en intervention sur les deux voies les plus à gauche. Et donc ce bouchon lié à cet accident, c'est après la sortie 21 Orange Centre qu'il va démarrer ce bouchon. Pour l'instant, pas d'autres accidents sur l'autoroute A7, et pour ne pas qu'il y en ait d'autres, il faut rouler prudemment et multiplier les pauses pour se reposer et pour bien vous réhydrater en plus avec les fortes chaleurs. Deux dernières infos concernant l'autoroute A7, c'est d'abord ce chevreuil qui a été vu très près des voies de l'A7 entre la barrière de péage de Vienne-Reventin et la sortie 12 Chanin-Saint-Rambert-d'Albon au niveau du kilomètre 20 en direction de Lyon comme en direction de Marseille. Un chevreuil pourrait traverser les voies devant vous, et puis un petit peu plus au sud, là il y aurait un obstacle, et là il s'agirait d'un animal écrasé sur l'A7 en direction de Lyon, kilomètre 94, 9 km après la sortie 17 Montélimar-Nord, Saulx-sur-Rhône, sur l'A7 en direction de Lyon. On va quitter l'A7 pour aller sur l'autoroute A9 maintenant, direction l'Occitanie, pour évoquer un autre accident. Alors ça n'engendre pas de bouchon, tout le monde est rangé sur la bande d'arrêt d'urgence, mais il y a du monde en intervention sur l'A9 en direction de l'Espagne au niveau du kilomètre 97 dans la région de Montpellier, 11 km après la bifurcation vers l'A709. Pour l'instant, rien d'autre à évoquer dans le reste des régions où on est ensemble, à part les très fortes chaleurs, et avec ces départements qui restent en vigilance orange canicule, notamment les Bouches-du-Rhône, le Gard et l'Hérault. Pensez à vous arrêter plus fréquemment que d'habitude pour bien vous réhydrater. Bonne route, bonnes vacances.
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8h10, Radio Vinci Autoroute, retour à l'infotrafic de ce dimanche matin avec un très très long bouchon à traverser sur la 7 en direction de Marseille pour vous sur la route des vacances après la sortie 15 Valence-Romans avec un accident d'actualité, une seule voie pour avancer et avec le trafic très chargé de ce début de journée, mais ça crée un long bouchon. Comptez, ça reste une estimation bien sûr, presque une heure pour traverser ce bouchon après la sortie 14 Bourg-les-Valence sur la 7 en direction de Marseille. Si vous n'y êtes pas encore, n'hésitez pas à vous arrêter sur une aire de repos de service bien avant d'arriver dans la région de Valence. On en reparle évidemment tout à l'heure. Autre accident avec un bouchon plus court à traverser, un quart d'heure de bouchon dans la région d'Orange, lié à un accident, une seule voie pour avancer là aussi sur l'A7 en direction de Lyon, à la hauteur de la sortie 20 Orange Nord Piolenc. Toutes les infos sur toute l'infotrafic à 8h15 dans le prochain flash.

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1: Un très très long bouchon à traverser dans la région de Valence sur l'autoroute A7 en direction de Marseille. J'y viens dans un instant. Auparavant, un petit mot sur ce qui se passe ailleurs dans le reste des zones où on est ensemble en ce début de journée sur un large quart sud-est du pays. Avec d'abord l'A7 mais en direction de Lyon. Un accident à la hauteur de la sortie 20 Orange Nord Piolenc. Un accident qui est d'actualité sur presque toutes les voies. Vous passez uniquement sur la voie la plus à droite et ça crée un bouchon avec le trafic dense de ce début de journée. Une vingtaine de minutes de bouchon pour passer la zone de l'accident. Le bouchon démarre après la sortie 21 Orange Centre sur la 7 en direction de Lyon. Et bien dans la région de Montélimar, il y aura un obstacle et peut-être un animal écrasé sur la voie de gauche sur la 7 en direction de Lyon au kilomètre 94, 9 km après la sortie 17 Montélimar Nord Saulx-sur-Rhône. Et puis sur l'autoroute A9, on va en Occitanie en direction de l'Espagne. Un petit mot sur cet accident, alors uniquement sur la bande d'arrêt d'urgence. Tous les services en intervention dans la région de Montpellier au kilomètre 97, 11 km après la bretelle d'accès à l'autoroute A709. On en vient maintenant à la principale perturbation du moment. Plus d'une heure de bouchon, alors ça reste une estimation bien sûr, plus d'une heure de bouchon pour passer la zone d'un accident qui s'est produit sur l'A7 en direction de Marseille. Il s'est produit tout à l'heure dans un trafic déjà très dense et forcément le moindre accroc au trafic dans un trafic chargé, eh bien ça crée tout de suite un long bouchon. Voilà pourquoi il vous faut de la patience pour traverser cette zone. Le bouchon démarre après la sortie 14 Bourg-les-Valence. L'accident s'est produit après la sortie 15 Valence-Romans à la hauteur de l'aire de Porte-les-Valence qui est inaccessible puisqu'il y a beaucoup de débris dans cette bretelle d'accès à l'aire de Porte-les-Valence et puis sur toutes les voies de circulation. Beaucoup de débris aussi. Une caravane est éventrée sur toutes les voies. Beaucoup de voitures aussi impliquées dans l'accident. Tous les services d'intervention sont sur les lieux et au niveau de l'accident, vous passez sur une seule voie, la voie la plus à gauche. Voilà pourquoi le trafic s'écoule aussi mal. Alors si vous n'êtes pas encore dans la région de Valence, vous pouvez marquer une pause. C'est vraiment le conseil du moment sur une aire de repos de service bien avant d'arriver à Valence, histoire de laisser passer cet accident et ce bouchon. On pourra reprendre la route quand le trafic sera un petit peu plus apaisé. Tout à l'heure, en restant branché sur le 107.7, vous aurez l'information. Pour l'instant, rien d'autre à évoquer sur les autres axes où on est ensemble ce matin. Et puis du côté de la météo, encore de fortes chaleurs attendues aujourd'hui. Pensez à multiplier les pauses pour bien vous réhydrater et avec une vigilance orange canicule qui reste activée notamment dans les Bouches-du-Rhône, le Gard et l'Hérault. Bonnes vacances et surtout, roulez prudemment.
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Dimanche matin, avec Radio Vinci Autoroute, vacances ou week-end, un très long bouchon à traverser en ce moment sur l'autoroute A7 en direction de Marseille. Plus d'une heure de bouchon, d'après nos estimations. Alors, c'est lié à un accident qui s'est produit après la sortie 15 Valence-Romans. Si vous n'êtes pas encore dans la région de Valence, n'hésitez pas à marquer une pause sur une aire de repos ou de service bien avant d'arriver à Valence pour laisser passer cette difficulté. On verra comment la situation évolue dans un instant au niveau de cet accident dans le prochain flash info trafic. Autre accident dans la région d'Orange sur l'A7 en direction de Lyon. Là, c'est plutôt une trentaine de minutes qu'il faut pour traverser le bouchon lié à cet accident près de la sortie 20 Orange Nord-Piolenc. Tous les détails dans le prochain flash après 10h.

0: Radio Vinci Autoroute, des bouchons liés à des accidents sur l'autoroute A7, mais la situation évolue, les détails dans un instant, un flash info trafic dans une minute.
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0: Bonjour à vous, l'infotrafic de ce dimanche matin sur la route du week-end, mais surtout sur la route des vacances. Vous êtes très nombreux sur l'autoroute A7. Alors j'y viens dans un instant. Auparavant, un petit mot sur ce qui se passe ailleurs dans le reste des régions et sur le reste des axes. Où on est ensemble également, notamment en Occitanie. Plus d'accidents dans la région de Montpellier. Et puis si vous êtes en Auvergne-Rhône-Alpes, par exemple, entre Lyon et Clermont-Ferrand, pour l'instant, d'après mes dernières infos, tout se passe bien. Direction la vallée du Rhône, l'autoroute A7. Alors d'abord en direction de Lyon où la situation a vraiment évolué dans la région d'Orange. Au niveau de la sortie 20 Orange Nord Piolenc, l'accident est maintenant totalement terminé. Tous les services ont quitté les lieux et vous roulez maintenant sur les trois voies de circulation à la hauteur de la sortie 20 Orange Nord Piolenc. Il y avait un bouchon d'une demi-heure conséquence de cet accident. Ça va pouvoir se résorber petit à petit. En début de bouchon, c'est en train de devenir une circulation en accordéon. Et puis ensuite près de la sortie 21, la sortie d'avant Orange Centre, là aussi vous allez pouvoir reprendre de la vitesse. Donc ça va commencer à se fluidifier, ça ne va pas être immédiat, mais vraiment attention aux distances de sécurité dans ce bouchon qui va se résorber. Également vous indiquer en direction de Lyon sur l'A7, cet obstacle est peut-être un animal écrasé sur la voie la plus à gauche, 9 km après la sortie 17 Montélimar Nord, Saulx-sur-Rhône au niveau du kilomètre 94. Parlons maintenant de la principale perturbation du moment qui se trouve sur l'A7 en direction du sud. Vous êtes très nombreux en direction de Marseille, en direction de la Méditerranée sur la route des vacances, et un accident complique vraiment le trafic. Alors au niveau de l'accident qui s'est produit 5 km après la sortie 15 Valence-Roman à la hauteur de l'aire de Porte-les-Valences, qui est d'ailleurs fermée momentanément au niveau de l'accident. Vous roulez maintenant sur deux voies de circulation, contrairement à seulement une il y a encore quelques minutes. Vous roulez sur la voie la plus à gauche et la voie du milieu. Donc ça va aider un petit peu à fluidifier le trafic en début de bouchon. Si vous êtes près de la sortie 15 Valence-Roman, évidemment, si vous êtes en milieu de bouchon ou en queue de bouchon, comme on dit, après la sortie 14 Bourg-les-Valences, vous n'allez pas tout de suite en voir les effets. Et lorsqu'il y avait une seule voie pour avancer au niveau de l'accident, il fallait plus d'une heure et demie pour traverser le bouchon. Donc n'hésitez pas à vous arrêter bien avant d'arriver dans la région de Valence, sur une aire de repos ou de service, histoire de laisser passer cette difficulté de circulation et pour que l'accident se termine dans les meilleures conditions. Pour le moment, donc, ça va être dur d'estimer le temps de traverser de ce bouchon à nouveau, puisqu'une voie a été rendue à la circulation. On calculera tout ça pour le prochain Flash Info Trafic. Voilà pour la principale info du moment. Pour l'instant, rien d'autre à évoquer. Et puis avec les fortes chaleurs, en tout cas, pensez à multiplier les pauses avec ces départements qui restent en vigilance orange canicule, notamment les Bouches-du-Rhône, le Gard et l'Hérault.
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0: Il est 8h33 et c'est l'heure d'un de nos rendez-vous de l'été. L'un des rendez-vous qu'on adore cet été sur le 107.7, c'est le grand retour des danses de l'été. Retour sur ces tubes qui ont marqué nos mémoires et la route des vacances. On les entendait partout, on les a aimés. Dépaysement garanti avec Charles Day Lewis en 1990, qui est choisi par TF1 pour renouveler le succès de la Lambada avec la Soca Dance, Gilles Ravarino.
4: Retour en 1990, où un titre venu tout droit des Caraïbes faisait bouger toute la planète, Soca Dance de Charles D. Lewis. Derrière ce tube, un artiste originaire de Trinidad et Tobago, basé en Allemagne, qui décide de faire découvrir la soca, cette musique festive, cousine du calypso, en la mélangeant à une pop très accessible. Le titre se classe numéro 1 dans plusieurs pays européens, dont la France, et devient l'un des grands tubes dance du début des années 90, en restant numéro 1 du top 50 pendant 6 semaines. Mais soca dance n'est pas seulement un refrain que l'on fredonne, c'est aussi une image, et à l'époque, le clip est multidiffusé sur TF1, bien décidé à renouveler le succès de la Lambada l'année précédente. Impossible d'y échapper, notamment dans les émissions musicales et les programmes jeunesse. Soca Dance transforme chaque espace en mini-carnaval. Couleurs vives, ambiance de plage, sourire jusqu'aux oreilles et surtout la chorégraphie. Une danse simple, répétitive, joyeusement démonstrative avec des mouvements de bras, des pas glissés et un déhanché très assumé. Aujourd'hui encore, il suffit de quelques rayons de soleil pour que ce morceau de Charles D. Lewis brille à nouveau, nous rappelant qu'à cette époque, un tube suffisait à rassembler tout le monde sur la piste.

8h39, Radio Vinci Autoroute, retour à l'infotrafic sur la route des vacances. Plus d'une heure de bouchon sur l'A7 en direction de Marseille. Il y a un accident dans la région de Valence. Au niveau de l'accident, vous roulez maintenant sur deux voies de circulation au lieu de trois en temps normal. L'accident, c'est 5 km après la sortie 15, Valence-Romans, à la hauteur de l'aire de Porte-les-Valences qui reste inaccessible. Encore beaucoup de débris à évacuer, les véhicules également à évacuer. Mais donc maintenant, vous roulez sur les deux voies les plus à gauche au niveau de l'accident. Ça aide un petit peu à résorber le bouchon en tout début de bouchon. Mais évidemment, si vous êtes dans le bouchon ou à la fin du bouchon, vous n'en voyez pas encore les effets. Le mieux étant de marquer une pause bien avant d'arriver à Valence sur la 7 en direction de Marseille. On en reparle évidemment dans le prochain flash info trafic vers 8h45.

0: Bienvenue sur Radio Vinci Autoroute, la radio officielle des vacances. On va se retrouver pour l'infotrafic des vacances dans une minute avec ce long bouchon dans la région de Valence sur l'autoroute A7. À tout de suite.
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0: Un très long bouchon dans la région de Valence sur la 7 en direction de Marseille. J'y viens dans un instant. Auparavant, un petit mot sur le reste de l'infotrafic de ce dimanche matin. Ça roule plutôt bien ailleurs sur la route des vacances, mais sur la 7 en direction de Lyon, dans la région d'Orange, on vit encore les conséquences d'un accident, mais qui est maintenant totalement terminé, qui s'était produit à la hauteur de la sortie 20 Orange Nord-Piolenc. Voilà pourquoi le bouchon est en train de se résorber. Comptez encore 5-10 minutes de circulation en accordéon maintenant après la sortie 21 Orange Centre sur la 7 en direction de Lyon, mais l'accident est totalement fini. Direction maintenant la 7 dans l'autre sens où vous êtes très nombreux en direction de la Méditerranée, en direction du sud, direction Marseille avec cet accident depuis tout à l'heure qui est d'actualité, 5 km après la sortie 15 Valence-Romans. Alors au niveau de l'accident, ça a évolué tout à l'heure, vous roulez sur deux voies maintenant, les deux voies les plus à gauche, c'est près de l'aire de Portes-les-Valences qui est d'ailleurs fermée parce qu'il y a beaucoup de débris qui sont arrivés dans la bretelle d'accès à cette aire de Portes-les-Valences, donc elle est momentanément inaccessible et conséquence, un accroc au trafic dans un trafic chargé sur la 7, ça crée tout de suite un long bouchon. Conséquence, plus d'une heure de bouchon en ce moment. Ça reste une estimation, bien sûr. Le bouchon va démarrer après la sortie 14 Bourg-les-Valence. Donc, si vous n'êtes pas encore dans ce secteur, bien avant d'arriver à Valence, n'hésitez pas à marquer une pause petit-déj sur une aire de repos ou de service, histoire de laisser passer cet accident et ce long bouchon. Vous pouvez reprendre la route ensuite quand le trafic sera un petit peu plus apaisé. Sinon, il faut prendre votre mal en patience. L'occasion de vous rappeler de toujours avoir en quantité de l'eau avec vous, avec les fortes chaleurs pour tous les occupants du véhicule. On ne sait jamais quand on va être à l'arrêt sur autoroute si un événement survient, comme c'est le cas dans la région de Valence sur la 7 en direction de Marseille. Voilà pour les toutes dernières infos. Ailleurs, rien d'autre à signaler. Puis du côté de la météo, encore donc de fortes chaleurs, notamment dans les départements en vigilance orange canicule, notamment les Bouches-du-Rhône, le Gard et l'Hérault. Il faut multiplier les pauses pour bien vous réhydrater aujourd'hui. C'est important. Roulez prudemment.

Radio Vinci Autoroute, un très long bouchon à traverser dans la région de Valence, lié à un accident sur l'A7 en direction de Marseille. 5 km après la sortie 15, Valence-Romand, un accident. Vous avancez sur deux voies au niveau de l'accident. Les deux voies les plus à gauche, mais le bouchon remonte sur plusieurs kilomètres. Plus d'une heure de bouchon. Et ça vous concerne aussi si vous êtes au niveau de Valence sur le réseau secondaire. Vous aurez du mal à vous insérer depuis le réseau secondaire sur l'A7 en direction du sud. On en reparle évidemment dans le prochain flash, mais pensez à faire une pause, pourquoi pas bien avant d'arriver dans la région de Valence sur une aire de repos ou de service, histoire de laisser passer cette difficulté de circulation. Le trafic en détail et la météo après les infos de 9h.

0: Bonnes vacances avec Radio Vinci Autoroute. Encore de fortes chaleurs attendues aujourd'hui. La météo à suivre, tout comme l'infotrafic, après l'essentiel de l'actualité de ce dimanche matin. Il est 9h.
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2: Bonjour à tous, on ouvre ce flash avec la page sport et le football.
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2: Une petite finale complètement folle hier soir entre nos Bleus et l'Angleterre, menée 4-0 à la mi-temps. L'équipe de France a réalisé une remontada impressionnante en marquant 3 buts en 20 minutes. Les Bleus se sont finalement inclinés 6-4 au terme de ce match irréel. La France termine au pied du podium pour la deuxième fois de son histoire après 1982. Kylian Mbappé est devenu le meilleur buteur de l'histoire de la Coupe du Monde. Il a dépassé Lionel Messi, mais attention, l'Argentin joue ce soir en finale contre l'Espagne. Le cyclisme, nouvelle démonstration de Tadej Pogacar hier sur le Tour de France. Le Slovène a remporté sa 4e victoire en solitaire au Markstein. Le Français Paul Sexas est 4e au classement général et s'empare du maillot blanc du meilleur jeune. En basket, Victor Wembanyama a sélectionné en équipe de France pour la première fois depuis les JO 2024. Le géant des Spurs disputera 2 matchs de qualification mondiale 2027 fin août avec les Bleus. Pour rappel, il les avait menés jusqu'en finale olympique à Paris il y a 2 ans. Dans le reste de l'actualité, les États-Unis ont lancé tôt ce matin une série de frappes sur l'Iran pour venger la mort, selon Washington, de 2 soldats américains dans des bombardements iraniens en Jordanie. En représailles, Téhéran a frappé le Koweït avec des drones. Le conflit entre Washington et Téhéran a repris de plus belle depuis le 7 juillet dernier. De nouveaux bombardements cette nuit sur la capitale ukrainienne au lendemain d'attaques meurtrières menées par Kiev sur la Russie. Une personne a été tuée au cours de l'attaque, selon un premier bilan, et 7 autres blessés. Et puis l'influenceur masculiniste Andrew Tate et son frère Tristan arrêtés à Miami à la demande des autorités britanniques. Ils sont poursuivis pour viol, agression sexuelle et traite d'êtres humains. Andrew Tate a été banni d'Instagram et TikTok pour ses propos misogynes très agressifs. Il est 9h02, c'est la fin de ce flash. L'infotrafic revient dans un instant, juste après un point sur la météo.
0: Oui Florence, le temps de ce dimanche 19 juillet, encore du soleil, encore de la chaleur aujourd'hui dans la moitié sud et encore des départements en vigilance orange canicule, notamment les Bouches-du-Rhône, le Gard et l'Hérault, avec des températures maximales attendues à l'ombre entre 28 et 32 degrés en Auvergne-Rhône-Alpes, entre 30 et 36 degrés en Occitanie et entre 30 et 38 en région sud et les Bouches-du-Rhône qui sont aussi en vigilance rouge pour les départs de feu. Ne jetez pas de mégots par la fenêtre en roulant, évidemment. Même météo demain lundi dans le sud du pays.
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0: L'infotrafic sur la route des vacances, il est 9h03 et en ce début de journée, un long bouchon à traverser vous attend sur l'autoroute A7 en direction de Marseille dans la région de Valence. C'est la seule info du moment. Partout ailleurs, sur tous les autres axes, on est ensemble dans plusieurs régions. Ce matin, ça roule plutôt bien sur la route du week-end ou sur la route des vacances. Alors on va zoomer sur la région de Valence, sur l'A7 en direction de Marseille avec cet accident qui s'est produit tout à l'heure 5 km après la sortie 15 Valence-Romans, près de l'aire de Portes-les-Valences, qui est d'ailleurs inaccessible puisque beaucoup de débris se sont trouvé dans la bretelle d'accès à cette aire de Portes-les-Valences. Conséquence, un long bouchon à traverser. Alors déjà, la situation avait évolué tout à l'heure avec 2 voies pour avancer au niveau de l'accident. Les 2 voies les plus à gauche, beaucoup de monde encore en intervention sur la voie de droite et sur la bande d'arrêt d'urgence. Donc ça a fluidifié un tout petit peu le trafic en début de bouchon, mais en milieu de bouchon ou en queue de bouchon, comme on dit dans le jargon autoroutier, eh bien vous n'en voyez pas encore les effets. Conséquence, plus d'une heure de bouchon en ce moment qui va démarrer après la sortie 14 Bourg-les-Valences pour passer les lieux de l'accident. Alors le conseil du moment, c'est vraiment de vous arrêter avant la région de Valence. Faites une pause petit-déj sur une aire de repos ou de service bien avant d'arriver à Valence, histoire de laisser passer cette difficulté de circulation. Sinon, il faudra vous armer de patience dans ce long bouchon à traverser dans la région de Valence. Et ça a des conséquences aussi sur le réseau secondaire au niveau de l'entrée 15, par exemple Valence. Vous avez du mal depuis le réseau secondaire à vous insérer dans le trafic difficile. Il faut patienter sur le réseau secondaire. Voilà pour l'évolution des choses à ce niveau. Partout ailleurs, rien à vous dire. Et puis du côté de la météo, on a encore de fortes chaleurs attendues aujourd'hui avec les 3 départements où vous nous écoutez qui restent placés en vigilance orange canicule, les Bouches-du-Rhône, le Gard et l'Hérault. Pensez à multiplier les pauses pour bien vous réhydrater. Il faut vous arrêter plus souvent que d'habitude pour boire beaucoup d'eau. Pour l'instant, rien d'autre à ajouter. Bonnes vacances.
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Retour à l'infotrafic, 9h08, Radio Vinci Autoroute, la radio officielle de l'été. Et sur la route des vacances, il y a ce long bouchon à traverser sur l'A7 en direction de Marseille dans la région de Valence, avec un accident qui est d'actualité 5 km après la sortie 15, Valence-Roman. Et surtout, l'accident est au niveau de l'aire de Portes-les-Valences, une aire qui est fermée. Actuellement, il y a beaucoup de débris qui se retrouvent dans la bretelle d'accès à l'aire de Portes-les-Valences. Donc pour votre sécurité, cette aire est momentanément fermée. N'hésitez pas à vous arrêter avant sur l'aire de Pont de l'Isère, par exemple, qui est située après la sortie numéro 13 sur l'A7 en direction de Marseille, ou bien après la zone de l'accident, l'aire de Montélimar-Ouest, après la sortie 17. En tout cas, essayez de vous arrêter surtout avant d'arriver dans la région de Valence, histoire de laisser passer cette difficulté de circulation. Une nouvelle info nous emmène sur l'autoroute A54 en direction de Nîmes, avec un poids lourd qui s'est immobilisé au niveau de la barrière de péage d'Arles sur l'A54. Lorsque vous arrivez à cette barrière de péage d'Arles, juste après le péage, un poids lourd est en difficulté. Le trafic en détail à 9h15.

0: Radio Vinci Autoroute, un long bouchon ce matin sur l'A7 en direction de Marseille dans la région de Valence. Les détails dans le flash qui arrive dans un instant.
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0: L'infotrafic sur la route des vacances avec une seule perturbation en ce moment et une seule info même dans ce flash. C'est ce long bouchon sur l'autoroute A7 en direction de Marseille. Vous êtes très nombreux en direction du sud. On est très nombreux à partir en direction de la Méditerranée. Et tout à l'heure, un accident s'est produit 5 km après la sortie 15, Valence-Romans. Il a longtemps paralysé le trafic. Il y a encore plus d'une heure de bouchon pour traverser les lieux de l'accident, passer les lieux de l'accident qui s'est produit à la hauteur de l'aire de Portes-les-Valences. Une aire qui est fermée, donc ne tentez pas d'aller sur cette aire de Portes-les-Valences, elle est fermée pour la sécurité de tous. Beaucoup de débris se retrouvent dans l'accès à cette aire de Portes-les-Valences. Préférez un arrêt avant ou après, mais pas l'aire de Portes-les-Valences. Au niveau de l'accident, deux voies pour avancer, les deux voies les plus à gauche, avec encore sur la voie de droite et sur la bande d'arrêt d'urgence, beaucoup de services en intervention. Encore une carcasse de caravane à évacuer, beaucoup de débris qui se trouvent sur la voie de droite et sur la bande d'arrêt d'urgence. Et donc, conséquence, plus d'une heure de bouchon à traverser. N'hésitez pas à vous arrêter bien avant d'arriver dans la région de Valence, sur une aire de repos ou de service pour laisser le temps à l'accident de se terminer, que le bouchon se résorbe un petit peu. Donc c'est vraiment l'heure d'une pause petit-déj en ce moment sur une aire avant d'arriver au niveau de Valence, notamment si vous voulez vous arrêter. L'aire juste avant, c'est l'aire de Pont de l'Isère, après la sortie 13 ou alors encore bien en amont. Pour le moment, rien d'autre à ajouter. Oui, il y a aussi des bouchons sur le réseau secondaire dans la région de Valence. Vous êtes nombreux à vouloir rentrer au niveau de Valence sur la 7 en direction de Marseille. Il faut patienter si vous êtes notamment sur la N7, un bon quart d'heure pour rentrer sur l'A7 dans le bouchon. Rien d'autre à évoquer pour l'instant côté trafic. Dans les autres régions, on est ensemble, mais du côté de la météo, encore de fortes chaleurs aujourd'hui. Plusieurs départements restent en vigilance orange canicule, notamment les Bouches-du-Rhône, le Gard et l'Hérault. Il faut multiplier les pauses pour bien vous réhydrater encore aujourd'hui. Mentissa, c'est la suite, avant de revenir sur le trafic.

Sur la route des vacances, un long bouchon à traverser sur l'A7 en ce moment dans la région de Valence, en direction de Marseille. Plus d'une heure de bouchon en raison d'un accident. Après la sortie 15, Valence-Romand, n'hésitez pas à vous arrêter.

0: sur une aire de repos de service bien avant d'arriver dans la région de Valence pour pouvoir patienter un petit peu plus agréablement que dans la voiture. C'est vrai qu'on attend de fortes chaleurs encore aujourd'hui. Pensez à bien vous hydrater et surtout pensez à prendre beaucoup d'eau avec vous dans la voiture pour tous les occupants, parce qu'on ne sait jamais quand on va rester à l'arrêt sur l'autoroute, sur un trajet, surtout en raison d'un accident, quand un événement survient comme c'est le cas actuellement dans la région de Valence. On va en reparler évidemment. Tous les détails, vous les aurez dans le prochain flash à 9h30. Et voici Marie Sarah en nouveauté.
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0: 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Nouvelle information avec au sud de Lyon, une voiture qui est tombée en panne sur l'A7 Nord en direction de Lyon. 1 kilomètre après la barrière de péage de Vienne-Reventin, il y a une voiture en difficulté. À tout de suite pour l'infotrafic en détail, un long bouchon dans la région de Valence, vous saurez tout.
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0: Un nouveau flash infotrafic sur la route de ce dimanche matin. Bonnes vacances, vous êtes nombreux sur la route des vacances, notamment sur l'autoroute A7 en direction de Marseille. Vous êtes nombreux en direction de la Méditerranée et un accident s'est produit tout à l'heure, il y a presque 2 heures maintenant. Et il complique vraiment le trafic, plus d'une heure de bouchon dans la région de Valence en ce moment. Alors l'accident s'est produit 5 km après la sortie 15, Valence-Romans, au niveau de l'aire de Portes-les-Valences qui est fermée d'ailleurs en ce moment. Et conséquence, un long bouchon à traverser, 2 voies pour avancer au niveau de l'accident, les 2 voies les plus à gauche et plus d'une heure de bouchon avant d'y arriver. Si c'est mieux de s'arrêter bien avant la région de Valence, d'ailleurs c'est vraiment le conseil du moment, n'hésitez pas à vous arrêter sur une aire de repos de service bien avant d'arriver à Valence. L'aire juste avant, c'est l'aire de Pont de l'Isère qui est après la sortie 13 Tain-l'Hermitage d'ailleurs, mais même d'autres aires vous accueillent encore plus en amont histoire de laisser passer cet accident et laisser passer ce bouchon. Pour l'instant, plus d'une heure de bouchon dans la région de Valence sur l'A7 en direction de Marseille. Ça vous concerne aussi si vous êtes sur le réseau secondaire au niveau de Valence, vous avez bien du mal à vous insérez sur l'A7, vous tombez pile dans le bouchon au niveau de l'entrée 15, par exemple, en direction de Marseille. Ailleurs, pas d'autres longs bouchons à traverser, un trafic dense par endroits sur les autres axes. On est ensemble sur le quart sud-est du pays. Un petit peu de monde aussi au niveau de certaines barrières de péage, notamment la barrière de péage d'Arles en ce moment sur l'autoroute A54 en direction de Nîmes. Et puis au sud de Lyon, une voiture est en panne sur l'A7 Nord en direction de Lyon. 1 kilomètre après la barrière de péage de Vienne-Reventin, il y aurait une voiture en difficulté dans la bretelle d'accès à l'aire de Vienne-Est. Pour l'instant, rien d'autre à évoquer côté trafic. Et puis du côté de la météo, encore de fortes chaleurs attendues aujourd'hui. Il faut vous arrêter plus souvent que d'habitude pour bien vous réhydrater, notamment vous arrêter sur une aire de service où les bâtiments sont climatisés. Plusieurs départements restent en vigilance orange canicule, notamment les Bouches-du-Rhône, le Gard et l'Hérault où vous nous écoutez ce matin.
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0: Dans un instant, tous au parc. L'un de vos rendez-vous de l'été sur Radio Vinci Autoroute. On vous fait découvrir un parc à thème ou de loisirs. Et ce matin, direction l'Aude pour visiter la réserve africaine de Sijan. Un parc animalier qui vous fait voyager au cœur de l'Afrique sans quitter l'Occitanie. Rendez-vous dans un instant.

0: 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Nouvelle information avec un obstacle aperçu entre Béziers et Narbonne sur l'autoroute A9 en direction de l'Espagne. Au niveau du kilomètre 183, peut-être un morceau de pneu aperçu 17 km après la sortie 36 Béziers-Ouest et un peu avant d'arriver à la sortie 37 Narbonne-Est. Au niveau du kilomètre 183 de l'A9 en direction de l'Espagne, un obstacle, un patrouilleur a été alerté. Et puis je vous rappelle l'info du moment, c'est ce très long bouchon, plus d'une heure de bouchon sur l'A7 en direction de Marseille après la sortie 15 Valence-Romans, raison d'un accident qui s'est produit à ce niveau, mais le bouchon remonte bien avant, juste après, même quelques kilomètres après la sortie 13, Tain-l'Hermitage. Voilà où démarre le bouchon, plus d'une heure de bouchon. Pensez à faire une pause bien avant sur une aire de repos ou de service pour laisser passer cette difficulté.
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0: Il est 9h37 et c'est l'heure de Tous au Parc, direction l'Aude pour notre série consacrée au parc de l'Oasis. On va découvrir la réserve africaine de Sigean, l'un des plus grands parcs animaliers de France. Reportage de Mathilde Ferrière.
2: Me voilà arrivé à la réserve africaine de Sigean pour un safari, pas comme les autres. Aujourd'hui, pas besoin de prendre l'avion. Ici, ce sont les animaux qui viennent à notre rencontre. Pour découvrir le site, j'ai rejoint Gabriel De Jésus, le responsable communication de la réserve, pour commencer le safari.
3: Bienvenue sur ce magnifique parc de 360 hectares. Donc là, je vous invite à entamer la partie que l'on appelle safari, qui est la partie voiture, qui dure environ une heure.
2: Eh bien, c'est parti.
3: Nous allons découvrir des buffles nains, il y a aussi des zèbres, il y a des gnous. Nous allons voir aussi des autruches et des girafes.
2: Et dès les premiers mètres, le décor change complètement. La route serpente entre de grands espaces ouverts. Et très vite d'ailleurs, les premiers animaux apparaissent.
3: Alors, réserve africaine de Sigean, on pourrait croire qu'il n'y a que des animaux africains. Or, il y a quand même quelques espèces qui viennent d'autres continents. Comme par exemple, ce que nous nous apprêtons à découvrir maintenant, qui est l'ours à collier. Qu'on appelle aussi l'ours du Tibet.
2: Donc à tout moment, on peut se retrouver avec un ours devant la voiture.
3: Oui, je pense que c'est même le cas là.
2: Ah bah, voilà, il fallait poser la question.
3: Voilà un bouchon.
2: Voilà, écoutez, un bouchon avec des ours sur la route, ben pourquoi pas.
4: J'ai bien aimé le passage avec les ours, parce qu'ils étaient vraiment au milieu du passage avec les voitures. Donc ça, c'était vraiment chouette, on avait l'impression d'être vraiment en safari.
5: Et ben le plus près de la voiture, ça a été les ours.
2: Après le parcours en voiture, il est l'heure pour nous de poursuivre le safari à pied, cette fois avec de bonnes chaussures, c'est préférable. La visite se transforme en véritable aventure familiale.
3: Nous allons découvrir d'autres animaux, comme par exemple les chimpanzés, les guépards, les lycaons. Il y a le vivarium avec les reptiles. Varan, caméléon, crocodile, boa.
6: C'est un caméléon ?
7: Ouais.
6: Regarde, tout là-haut, tu le vois ou pas ?
8: Ah oui. Bon bah du coup il y a un crocodile à côté de nous et il bouge pas du tout, du coup on l'observe de très proche et ça c'est impressionnant.
2: Et voilà, la visite touche à sa fin. Pour faciliter vos recherches, pour ne pas vous perdre dans la réserve, il existe une application gratuite que vous pouvez télécharger, Sigean. Elle vous guidera grâce à votre géolocalisation. La réserve africaine de Sigean est facilement accessible depuis l'autoroute A9, sortie 38 Narbonne Sud, puis suivre la direction de Sigean Perpignan.
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0: 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Nouvelle information avec un piéton comportement dangereux qui a été vu près des voies de l'autoroute A7 dans la région de la sortie 13 Tain-l'Hermitage. Ça vous concerne dans les deux sens de l'A7, en direction de Marseille comme en direction de Lyon, près du kilomètre 56 et près de l'échangeur 13 Tain-l'Hermitage. Un piéton comportement dangereux et imprévisible pourrait traverser les voies devant vous. Un long bouchon à traverser sur l'A7 justement en direction de Marseille. Il y a un accident dans la région de Valence. Tous les détails dans un instant.
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0: C'est l'heure d'un nouveau flash infotrafic sur la route des vacances. Sur la route de ce dimanche matin, un long bouchon à traverser dans la région de Valence sur l'A7. J'y viens dans un instant. Auparavant, un petit mot sur le reste de l'infotrafic. Avec un trafic plutôt normal sur les autres axes où on est ensemble ce matin. Un petit peu d'attente parfois près de certaines barrières de péage. C'est le cas au niveau de la barrière de péage d'Arles en ce moment sur la 54 en direction de Nîmes. Et puis dans la région de Béziers, là c'est un obstacle, peut-être un morceau de pneu qui se trouve sur les voies de circulation de l'A9 en direction de l'Espagne, kilomètre 183, 17 km après la sortie 36. Béziers-Ouest et avant d'arriver à la sortie 37, Narbonne-Est. Il y aurait donc cet obstacle sur les voies de circulation de l'autoroute A9. Un patrouilleur a été alerté. Zoom maintenant sur la vallée du Rhône et sur la région de Valence. Une zone à éviter dans la mesure du possible, si vous le pouvez. Si vous êtes sur l'A7 en direction du sud, en direction de Marseille, vous êtes très nombreux sur la route des vacances. N'hésitez pas à vous arrêter bien avant d'arriver dans la région de Valence, sur une aire de repos, sur une aire de service, histoire de laisser passer cette difficulté de circulation, ce long bouchon qui vous attend, plus d'une heure de bouchon en ce moment dans la région de Valence. C'est lié à un accident qui s'est produit après la sortie 15 Valence-Romans au niveau de l'aire de Portes-les-Valences, une aire qui est totalement fermée. Mais d'ailleurs, au niveau de l'accident, vous roulez sur deux voies, les deux voies les plus à gauche. Une voiture est en train d'être évacuée. Il reste la carcasse d'une caravane à évacuer, mais tout ce qui était dans la caravane s'est retrouvé sur les voies de circulation. Le nettoyage est en cours. Il faut ramasser une chose après l'autre. Tout ce qui se trouvait dans la caravane se trouve sur la voie de droite et sur la bande d'arrêt d'urgence. Ça va prendre encore un petit peu de temps avant de ramasser tous les débris, tous les déchets à ce niveau, avant de rendre la voie la plus à droite. Beaucoup, beaucoup de services en intervention. L'accident, c'est 5 km après la sortie 15 Valence-Romans, le bouchon démarre 9 km après la sortie 13 Tain-l'Hermitage. Une sortie vous attend d'ailleurs après la sortie 13, une aire plutôt vous attend après la sortie 13, c'est l'aire de Pont de l'Isère qui vous attend pour faire une pause, pour laisser passer cette difficulté. Voilà pour l'évolution des choses pour l'instant. Il y a aussi à vous indiquer dans ce secteur ce piéton qui se met en danger dans un sens de la 7 comme dans l'autre, un piéton qui a été vu dans le secteur de la sortie 13 Tain-l'Hermitage justement au niveau du kilomètre 56, il pourrait traverser les voies de l'A7 devant vous, dans un sens en direction de Marseille comme dans l'autre en direction de Lyon. Un patrouilleur a été alerté. Pour l'instant, rien d'autre à évoquer sur la route des vacances. Du côté de la météo, encore de fortes chaleurs aujourd'hui. Il faut bien vous réhydrater tout au long du trajet, avec encore plusieurs départements en vigilance orange canicule, l'Hérault, le Gard et les Bouches-du-Rhône.
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Bientôt 10h, bonnes vacances avec Radio Vinci Autoroute. L'info du moment, c'est ce long bouchon à traverser dans la région de Valence sur la 7 en direction de Marseille. Plus d'une heure de bouchon avec un accident en cours d'actualité. 5 km après la sortie 15, Valence-Romans, uniquement deux voies pour avancer au niveau de l'accident. Les deux voies les plus à gauche, mais avec ce trafic très chargé sur la route des vacances, ça crée ce très long bouchon à traverser. N'hésitez pas à vous arrêter bien avant sur une aire de service ou une aire de repos, bien avant d'arriver dans la région de Valence pour patienter plus agréablement sur une aire. En tout cas, armez-vous de patience si vous êtes dans ce bouchon. On va évoquer la situation à nouveau en détail dans un instant. Changement de copilote après les infos de 10h. Ailleurs dans les autres régions et sur les autres zones où on est ensemble, ça roule plutôt bien en ce dimanche sur la route des vacances.

0: 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Changement de copilote dans un instant pour ne rien rater du trafic. Plus d'une heure de bouchon sur la 7 en direction de Marseille dans la région de Valence. Est lié à un accident. Les détails à suivre. Bonnes vacances, il est 10h.
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2: Bonjour à tous. Une nouvelle journée circulée sur la route. Bison Futé a sorti le drapeau orange ce dimanche dans la moitié est du pays pour les départs en vacances. L'infotrafic en détail à la fin de ce flash. La canicule se poursuit sur le sud-est du pays. 7 départements du pourtour méditerranéen restent en vigilance orange ce dimanche. Le sud-ouest n'est pas non plus épargné par ces fortes chaleurs, même s'il n'est pas en orange. La météo arrive dans les prochaines minutes. Des conditions caniculaires et une sécheresse qui attisent toujours les feux de forêt. Le Var et les Bouches du Rhône sont en alerte rouge pour le risque d'incendie ce dimanche. Plus au nord, à Fontainebleau, les pompiers sont toujours en intervention pour terminer d'éteindre le feu qui a ravagé le massif. Par ailleurs, un homme de 23 ans a été placé en garde à vue hier soir après avoir voulu incendier le bois de Boulogne. Les États-Unis ont lancé tôt ce matin une série de frappes sur l'Iran pour venger la mort, selon Washington, de 2 soldats américains dans des bombardements iraniens en Jordanie. En représailles, Téhéran a frappé le Koweït avec des drones. Le conflit entre Washington et Téhéran a repris de plus belle depuis le 7 juillet dernier. De nouveaux bombardements cette nuit sur la capitale ukrainienne au lendemain d'attaques meurtrières menées par Kiev sur la Russie. Une personne a été tuée au cours de l'attaque selon un premier bilan et 7 autres blessés. On passe au sport.
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2: Avec la finale de la Coupe du Monde ce soir, Coupe du Monde de football, finale qui oppose l'Argentine à l'Espagne, coup d'envoi de la rencontre à 21h. Hier soir, la France affrontait l'Angleterre pour la 3e place du podium, menée 4-0 à la mi-temps. L'équipe de France a réalisé une remontada impressionnante en marquant 3 buts en 20 minutes. Les Bleus se sont finalement inclinés 6-4 au terme de ce match irréel. Il y a du cyclisme aussi ce dimanche. On suivra l'étape la plus difficile du Tour de France, une grosse étape de montagne dans les Alpes avec une arrivée sur le plateau de Solaison. Hier, c'est le Slovène Tadej Pogacar qui a remporté la 14e étape en solitaire au Markstein. Le jeune Paul Sexas est désormais 4e au classement général et remporte le maillot blanc de meilleur jeune. Il est 10h02, c'est la fin de ce flash. Dans une heure, vous retrouverez Charlotte Latour pour l'actualité. L'infotrafic revient dans un instant, juste après la météo.
4: Merci à vous, Florence. Et juste avant d'évoquer la météo, zoom à Valence sur l'autoroute A7 ou en direction de Lyon. Il y a une voiture qui est tombée en panne dans une zone très fréquentée. Voiture tombée en panne sur la voie la plus à gauche, 4 km après Valence-Romans, la sortie 15. Un patrouilleur est en train de se rendre sur place. La météo donc de ce 19 juillet avec 7 départements qui restent en vigilance orange canicule, Hérault, Gard, Bouches-du-Rhône, Var, Alpes-Maritimes et les 2 départements Corse. 14 départements en vigilance orange pour un risque incendie. La vallée du Rhône et le pourtour méditerranéen sont concernés. Il y a même 2 départements en rouge, le Var et les Bouches-du-Rhône. Le soleil remporte donc la mise aujourd'hui. Une journée très agréable, agréable mais donc chaude dans le sud-est. On pourrait encore atteindre 40 degrés par endroit. Le vent également reste sensible. Entre 40 et 50 km/h par endroit. On monte jusqu'à 36 à Perpignan. Et puis la semaine prochaine se déroulera à peu près dans les mêmes conditions avec des températures qui commenceront à baisser dans le sud-est à partir de mercredi.
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4: La descente de la vallée du Rhône est bien compliquée sur l'autoroute A7 en direction de la Méditerranée. Vous allez en effet doubler votre descente hein, avec un long bouchon, plus de 15 km de retenue après Tain-l'Hermitage. La sortie numéro 13, tout cela lié à un accident qui s'est produit tôt ce matin et une voie de droite toujours neutralisée au niveau de l'aire de Porte-les-Valences. D'ailleurs, cette aire est inaccessible hein, suite à cet accident. Il s'est vraiment produit au niveau de cette aire vers le kilomètre 78. C'est long, c'est très long à traverser avec plus d'une heure 20 pour traverser cette longue perturbation sur la 7 dans la descente de la vallée du Rhône. Au niveau de l'accident, les interventions se poursuivent. Opération de nettoyage hein, notamment avec toutes les équipes qui sont toujours sur place, les équipes de Vinci Autoroute notamment. Et donc voie de droite toujours neutralisée à ce niveau-là. D'autres informations qui vous concernent dans l'autre sens avec la a aussi dans la traversée de Valence après l'Auriol, la sortie numéro 16, du temps pour passer un bouchon. Il faut 10-15 minutes pour traverser cette zone-là. Il y a en plus une voiture qui est tombée en panne sur la voie de gauche qui se situe vers le kilomètre 70. Et puis au nord de Valence, piéton le long des voies avec une alerte qui va vous concerner dans les deux sens entre Bourg-les-Valence et Tain-l'Hermitage, la sortie 14 et 13 à la hauteur de ce kilomètre 56 de l'autoroute A7. Si vous arrivez des Alpes, vous comptez depuis le contournement de Valence vous insérer sur la 7, eh bien il va falloir patienter 10-15 minutes pour traverser cette zone. Direction la région lyonnaise, bien fréquentée avec notamment le bouchon installé avant et dans le tunnel de Fourvière en direction du sud. Il faut une vingtaine de minutes pour le traverser. Il y a des travaux ce week-end et le boulevard périphérique nord est fermé dans les deux sens. Donc vous êtes obligé de passer par le tunnel de Fourvière en direction du sud. Pas d'alternative depuis ce périphérique nord. Un petit mot également assez rapide autour de la Méditerranée parce que ça roule bien. Vous êtes nombreux, mais je n'ai pas de difficultés particulières à vous signaler. La vigilance météo, toujours d'actualité, beaucoup de chaleur encore. 7 départements, dont l'Hérault, le Gard, les Bouches-du-Rhône, en vigilance orange canicule. Attention également au risque incendie très présent.
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0: Solo avec Gérald Palmas sur Radio Vinci Autoroute. Bon courage à vous dans les longs, longs bouchons que vous avez à traverser du côté de Valence en direction du sud. Et attention, en plus, dans ce bouchon, il y a un véhicule, une voiture qui est tombée en panne sur la gauche vers le kilomètre 66. Je reviens à vos conditions de circulation dans le détail dans un instant. À tout de suite.
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0: La descente de la vallée du Rhône est bien, bien difficile à l'heure actuelle et c'est vraiment dans la traversée de Valence que c'est le plus compliqué et c'est sur cette info prioritaire que nous revenons très régulièrement, évidemment, depuis ce matin, heure à laquelle un accident s'est produit un peu après 7 heures du matin, une voiture, sa caravane. Alors, ces véhicules ont été évacués, mais il y a beaucoup, énormément de débris au niveau de cette aire de Portelais-Valence avec les opérations de nettoyage qui sont en cours. Une benne, d'ailleurs, a été amenée sur place pour pouvoir évacuer tous ces débris en même temps. Donc encore du travail pour toutes les équipes qui sont sur place et une voie de droite qui reste neutralisée en direction de Marseille à la hauteur de ce kilomètre 78 au niveau de l'aire de Portelais-Valence qui d'ailleurs, notez-le, est actuellement fermée. Hein, donc vous pouvez vous arrêter avant ou après si vous êtes en direction du sud, en direction de la Méditerranée, de Marseille ou Montpellier. Alors au niveau de cet accident, donc deux voies au lieu de trois pour circuler. Beaucoup de monde depuis ce matin, vous avez été nombreux à prendre la route tôt et il y a donc plus d'une heure trente d'attente, 16 kilomètres de bouchons à ce niveau-là, après Tain-l'Hermitage, la sortie numéro 13, cela inclut aussi l'entrée Valence-Romans, l'entrée numéro 15 pour vous qui arrivez des Alpes, qui comptez rejoindre la 7, c'est difficile aussi, hein, il faut plus de 20 minutes pour arriver au niveau du péage puis après pour vous insérer sur l'autoroute A7. Il faut noter également que vous êtes nombreux à quitter l'autoroute en amont, au niveau de Tain-l'Hermitage, la sortie numéro 13, au niveau de Tournon-sur-Rhône, et la sortie est actuellement saturée. Il y a d'ailleurs une retenue qui remonte un petit peu sur les voies de cette autoroute A7. Donc voilà pour cette zone, c'est vraiment là que le trafic est le plus compliqué actuellement sur le sud-est du pays, ce qui double votre temps de descente hein, de la vallée du Rhône, avec un trafic extrêmement compliqué après la sortie numéro 13 et jusqu'au niveau de l'Auriol. Après, à partir du sud de Valence, ça sera beaucoup plus fluide, hein, évidemment. Dans l'ensemble, ça se passe même plutôt bien du côté de Montélimar, de Bolène, d'Orange et puis après tout autour de la Méditerranée. Vous êtes nombreux aussi à remonter traverser cette vallée du Rhône et vous allez compter à l'approche de Valence et au niveau du passage de l'accident, même s'il est dans l'autre sens, il y a un peu de curiosité, beaucoup de monde et ça nous donne une vingtaine de minutes pour traverser cette zone. Il y a en plus un véhicule en panne vers le kilomètre 70. C'est une voiture qui est sur la voie de gauche avec un patrouilleur qui est en train de se rendre sur place. C'est un fourgon qui est arrêté sur cette voie la plus à gauche. Voilà pour ce département de la Drôme. Un mot sur la région lyonnaise, nord de Lyon, avec une circulation dense avant et dans le tunnel de Fourvière, comptez une vingtaine de minutes. Si vous êtes sur l'est du massif central, circulation dans l'ensemble assez fluide pour vous, ça se passe plutôt bien, pas de difficultés particulières. Un mot bien sûr sur la chaleur, toujours d'actualité, avec 7 départements du pourtour méditerranéen en vigilance orange canicule, dont l'Hérault, le Gard et les Bouches-du-Rhône.
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0: Bon courage à tous. Bel été avec Radio Vinci Autoroute et avec Zawi et Stéphane tout de suite en musique. Voici Love Noir.

en souvenir avec Believe sur Radio Vinci Autoroute à 10h24. Circulation toujours très très compliquée dans la descente de la vallée du Rhône. Il faut plus d'1h30 pour traverser les bouchons du côté de Valence. À l'heure actuelle, la voie de droite est encore neutralisée au niveau de l'accident qui s'est produit tôt ce matin. Elle sera rendue une fois que tous les déchets auront été ramassés puis évacués de cette partie de l'autoroute A7, avec du monde bien sûr en intervention dans ce secteur de l'autoroute, avec deux voies pour repasser et la fermeture de l'aire de Portelet-Valence. Je reviens à tout cela très régulièrement et dans le point trafic d'ici quelques minutes. Vous êtes de plus en plus nombreux à choisir la voiture électrique pour votre trajet, y compris sur les longs parcours. Mais lors de pics de circulation, les bornes de recharge peuvent être très très sollicitées pour éviter les mauvaises surprises. Vraiment, il faut anticiper. Notre conseil, choisissez le bon moment pour recharger les jours de fort trafic comme aujourd'hui. Évitez autant que possible la recharge entre 12 et 14 heures. C'est généralement le créneau où les bornes sont les plus utilisées. Notre matinée se poursuit avec Sia et David Guetta. Voici Flames sur Radio Vinci Autoroute. Bon coup.

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0: Il est 10h30 et le point noir actuellement sur le sud-est du pays, c'est très clairement la traversée de Valence suite à un accident qui a eu lieu tôt ce matin. La circulation est toujours restreinte. La circulation qui reste difficile, hein, avec une voie de droite qui il y a quelques minutes à peine a été rendue à votre passage vers le kilomètre 78. Donc non plus 2 mais 3 voies pour circuler. Ça c'est plutôt une avancée très très positive, hein, en ce qui concerne cet accident, la voie qui sera à nouveau neutralisée, mais la nuit prochaine. Alors, vous n'y serez plus, mais la nuit prochaine, il y aura les travaux qui seront finis sur ce secteur de Valence au niveau de l'aire de Portelet-Valence, qui d'ailleurs pour l'instant est toujours fermée. L'intervention, donc, pour la première partie de l'intervention, c'est fini ce matin. Donc ça, c'est la bonne nouvelle, c'est qu'il y a à nouveau 3 voies. Cela dit, vous êtes extrêmement nombreux. Donc il y aura très certainement des ralentissements tout au long de la matinée, ça c'est sûr, et puis une bonne partie de la journée aussi. À l'heure actuelle, il y a 17-18 km de bouchons après Terre-l'Hermitage, la sortie 13, et il faut environ 1h30 pour traverser cette zone. Tout cela va prendre énormément de temps et ça sera donc de toute façon chargé tout au long de la journée, avec en plus des véhicules en panne à vous signaler, un fourgon sur la voie de gauche, intervention en cours vers le kilomètre 70. Vous êtes également très nombreux à vouloir quitter l'autoroute au niveau de Terre-l'Hermitage, la sortie numéro 13 qui est un petit peu saturée, il y a du monde aussi sur le réseau secondaire, notez-le. L'autoroute A7, j'y reste, avec entre Lyon et Valence, après Chanin-Saint-Romer-d'Albon, la sortie numéro 12, intervention d'un dépanneur au niveau d'une voiture en panne, elle est arrêtée sur la voie de gauche, c'est vers le kilomètre 34 que cela va vous concerner. Donc voilà pour les grosses difficultés sur l'autoroute A7 en direction du sud. En direction du nord, il y a aussi des difficultés liées à un trafic chargé en direction des Alpes et de Lyon, et puis liées aussi à l'accident dans l'autre sens. Il y a un petit peu d'attente également en direction du nord. Alors rapidement, il y a ce ralentissement qui s'est formé. Il s'étend sur quand même une quinzaine de kilomètres et il faut entre 20 et 25 minutes pour le traverser après la sortie numéro 16 de Loriol-sur-Drôme à l'approche de Valence. Je reviens brièvement à la voiture en panne dont je vous ai parlé dans le secteur de Chana. C'est un accident qui s'est produit. Il y a 2 voitures sur la voie de gauche. vers le kilomètre 33. Et attention, parce qu'il y a des piétons sur les voies, le trafic ralentit puisque vous allez passer sur deux voies, celle de droite et celle du milieu. Les services de sécurité sont en train de se rendre sur place. Vous arrivez des Alpes, vous comptez rejoindre l'autoroute A7 par Valence-Romans. Le trafic est très très chargé sur le contournement de Valence, entre 20 et 25 minutes pour accéder au péage. Un mot sur le centre de Lyon, avant et dans le tunnel de Fourvière en direction du sud, c'est également toujours bien chargé. Il faut d'ailleurs une bonne vingtaine de minutes pour traverser cette zone. En direction du nord aussi, hein, ça se charge 5 à 10 minutes avant d'atteindre le tunnel et de le traverser en direction de Paris et du nord-est de la France. Un mot sur le pourtour méditerranéen, c'est chargé, bien sûr, vous êtes très nombreux à circuler sur l'ouest de la Provence, du côté de l'Occitanie également, sur le Languedoc-Roussillon, au niveau de Montpellier, au niveau de la frontière avec l'Espagne, mais pas de grosses difficultés, ça roule même plutôt bien pour vous, autour de la Méditerranée. Ne jetez jamais vos mégots par la fenêtre, hein, bien sûr, un seul mégot peut déclencher un incendie, ravager des hectares et ce, en quelques minutes. Il y a 14 départements qui sont en vigilance orange pour incendie, autour de la Méditerranée et sur la vallée du Rhône. Le Var et les Bouches-du-Rhône sont même en vigilance rouge incendie aujourd'hui. Et puis la canicule, hein, toujours, avec 7 départements en vigilance orange. Hérault, Gard et Bouches-du-Rhône en font notamment partie.
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0: On va changer de région, direction le sud-ouest du pays dans un instant. Tout au long de l'été, nous vous emmenons à la découverte des desserts de l'été, des spécialités qui ont le goût des vacances. Et direction donc les Landes de Gascogne pour découvrir le pastis landais, une gourmandise emblématique du sud-ouest, souvent associée au moment de fête et de convivialité. Reportage juste après Kimber Rose. Voici Sober sur Radio Vinci Autoroute.

0: matinée. Belle route avec nous sur Radio Vinci Autoroute. Attention, dans la région de Narbonne, des morceaux de pneus sont signalés sur les voies de l'autoroute A9 en direction de Montpellier et de Lyon. C'est après Narbonne Est, la sortie 37 à l'approche de Béziers vers le kilomètre 171. Accident terminé sur l'autoroute A7 en direction du sud, mais trafic très très compliqué dans la traversée de Valence en direction de la Méditerranée. On revient à tout cela dans le point trafic, ça sera dans moins de 10 minutes maintenant. Et pour l'instant, direction les Landes de Gascogne avec Christelle Mollon pour notre dessert de l'été.
1: Exact, je suis à Soupros, à mi-chemin entre Dax et Mont-de-Marsan. Et ici, on fabrique depuis 80 ans le...
2: Pastis landais de Soupros.
1: Alors Mathieu, vous êtes la quatrième génération de cette famille Maroc qui a fabriqué cette pâtisserie. D'abord, c'est quoi le pastis landais ?
2: Le pastis landais, c'est la spécialité sucrée de notre département des Landes, qui était autrefois le dessert des mariages et des communions et qui rassemblait les gens lors d'événements et de fêtes.
1: Donc ça n'a rien à voir avec le pastis marseillais, par exemple ?
2: Non, le mot pastis landais, chez nous dans les Landes, c'est en mot patois gascon, le mélange d'un levain naturel avec une pâte à gâteau. Et quand on mélange les deux et que ça fait pousser cette pâtisserie, on appelle ça en patois gascon d'ici le pastis, faire un pastis. Là, comme vous l'entendez, on est en train de pétrir la pâte. Chaque matin, on prépare notre levain dans un premier temps. Par la suite, on enchaîne avec notre pâte.
1: Donc après, on le met dans ces moules, là, que votre papa, d'ailleurs, est en train de trier. Comment on appelle cette forme-là ?
2: C'est un moule conique qui a la forme du pastis landais traditionnel, que tous les jours, on beurre à la main et que, une fois la pâte bien poussée et bien levée, on va commencer à remplir ces mêmes moules avec ce geste traditionnel. Tout est fait à la main. Le même geste que mes arrière-grands-parents pratiquaient au quotidien chaque jour. Et on a gardé ce savoir-faire-là également.
1: Puis juste à côté, il y a aussi c'est quoi, des perles de sucre qu'on met dessus ?
2: Voilà, on a une manière propre à nous de retravailler le sucre en morceaux. Et c'est à la forme de ces sucres-là que les clients aussi nous reconnaissent. C'est le geste signature également de la maison.
1: Alors, en quoi c'est un dessert d'été ?
2: C'est surtout un dessert qui rassemble autour de moments de partage et de convivialité. Et ces moments-là, ils se retrouvent beaucoup l'été, avec nos fêtes traditionnelles qui sont ancrées dans la culture locale ici dans les Landes. Donc c'est ça qui fait que c'est un dessert d'été, qu'on est capable également de proposer avec une boule de glace et une petite fraise ou des fruits.
1: Alors on va justement passer en boutique là maintenant pour voir ce qu'en pensent les clients.
3: Ben c'est un petit peu la pâtisserie de l'enfance. Et pour le goûter ou un dessert, c'est parfait à offrir quoi.
1: Et vous le mangez nature ? Vous mangez avec une petite boule de glace ?
3: Moi, je le trouve très parfumé ici, donc je préfère le manger nature. Avec un petit café, c'est parfait.
4: Et bien, moi, ça fait des années que je viens avec mes parents et même mes grands-parents à l'époque. On s'arrêtait sur la route des vacances pour aller sur la côte landaise. Et donc, ben, je prends plaisir maintenant à venir en acheter pour manger avec les copains ou avec mes enfants.
5: Petit déjeuner.
1: Avec un petit café ?
5: Oui, café ou thé. Et l'après-midi même. Des fois au goûter.
1: Si vous aussi vous voulez déguster ce bon pastis landais, la maison Maroc vous accueille à Soupros, donc dans les Landes de Gascogne. Régalez-vous bien et puis bonnes vacances.
2: Bonnes vacances à tous et bonne route.
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0: Elle m'oublie, Johnny, sur Radio Vinci Autoroute. Johnny a l'idée pour vous accompagner en cette matinée de dimanche extrêmement chargée sur la vallée du Rhône. Je reviens à vos conditions de circulation dans un instant.
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0: 46, j'ai des obstacles à vous signaler, des bouchons et encore pas mal d'attentes pour descendre ou remonter la vallée du Rhône. Des interventions en cours au niveau de véhicules en difficulté aussi. Alors je vais débuter ce point trafic au centre de Lyon, de part et d'autre du tunnel de Fourvière. Le trafic est dense, il faut entre 20 et 25 minutes pour traverser les bouchons en direction du sud, une dizaine de minutes en direction du nord. Vous quittez Lyon, c'est chargé hein, le long du Rhône sur l'autoroute A7, sans grande difficulté pour l'instant pour atteindre la barrière de péage de Vienne, grande barrière de péage de Vienne. Et entre ce péage et Orange Centre dans le Vaucluse, normalement il faut 1h25, 1h30 pour descendre ces 160 km. Et bien là vous allez compter le double du temps parce qu'il y a différentes retenues qui vont vous concerner. Déjà après Chana-Saint-Rambert-d'Albon, la sortie numéro 12, le trafic ralentit suite à deux voitures accidentées sur la voie la plus à gauche. Dans le bouchon, laissez bien libre sur surtout la bande d'arrêt d'urgence pour que les services de sécurité et de secours arrivent au plus vite à ce niveau-là. Hein, vers le kilomètre 53, le trafic qui commence à bien ralentir sur cette partie de la 7. Et puis, le trafic est également chargé, et surtout dans la traversée de Valence, avec un long bouchon, environ 17 km de retenue. Et c'est vraiment là que vous mettez le plus de temps. Comptez 1h20, 1h25, selon les dernières estimations, pour traverser cette zone à partir de l'aire de latitude 45. Jusqu'à celle de Portelais-Valence qui a été fermée pendant l'accident. Ça n'est plus le cas. Vous pouvez à nouveau vous arrêter sur l'aire de Portelais-Valence vers le kilomètre 78. Il faudra encore vous armer de patience pour descendre la vallée du Rhône et même pour rejoindre l'autoroute A7 depuis Valence-Romans et le contournement de Valence. Il faut plus de 3 quarts d'heure pour accéder à l'entrée Valence-Romans. Mettez-vous bien sur l'ensemble des voies qui sont ouvertes, hein, d'ailleurs, au niveau de cette entrée numéro 15. La remontée de la vallée du Rhône également bien chargée entre Montélimar et Valence. Il faut là aussi du temps pour traverser les retenues qui sont installées en direction des Alpes et de Lyon. Vous allez compter 20-25 minutes hein, pour traverser une vingtaine de kilomètres de circulation extrêmement dense. Trafic dense aussi au niveau d'Orange. Pour vous qui quittez le pourtour méditerranéen, là où se rejoignent les axes à 7 à 9. On va passer de 5 à 4 puis à 3 voies et il faut une dizaine de minutes à ce niveau-là. Autour de la Méditerranée, c'est très chargé, ça roule bien, mais pas de grosses difficultés. Attention, cela dit, à l'intervention des services de sécurité nécessaires au niveau de différents événements, des obstacles notamment. C'est le cas entre la Méditerranée et Toulouse. Pour vous qui êtes direction Toulouse, il y a des morceaux de pneus qui ont été signalés après Castelnaudary, la sortie numéro 21. Il y a souvent des obstacles, hein, souvent l'intervention des services de sécurité, les patrouilleurs, les gendarmes, les dépanneurs de l'autoroute, les pompiers qui sont là pour vous. Dès que vous les voyez en intervention, respectez bien le corridor de sécurité. Un mot pour terminer sur la chaleur, hein, toujours au rendez-vous, 7 départements en vigilance orange canicule, dont l'Hérault, le Gard et les Bouches-du-Rhône.
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0: Voici Manon Lisa avec le Petit Pêcheur sur Radio Vinci Autoroute.

notamment les ralentissements que vous avez à traverser dans la descente, la remontée de la vallée du Rhône, du côté de Lyon également, une circulation bien chargée. Je reviens à vos conditions de circulation dès que nécessaire, évidemment, en cas de nouvelles infos sur cette antenne de Radio Vinci Autoroute. 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On termine l'heure en musique avec Ed Sheeran. Voici Sing.

0: été. Bonne route avec nous, Radio Vinci Autoroute, pour vous accompagner dans les ralentissements, dans les bouchons d'actualité en ce dimanche, aujourd'hui 19 juillet, il est 11h.
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2: Nouveau bombardement américain sur l'Iran, des représailles après la mort de 2 soldats américains en Jordanie. Pendant cette 8e nuit consécutive de frappes, les États-Unis ont visé des sites militaires ainsi que les gardiens de la révolution islamique. En réponse, Téhéran a lancé des drones explosifs contre 2 bases militaires utilisées par les États-Unis au Koweït. Autre scène de guerre en Ukraine, les forces russes ont à nouveau bombardé Kiev cette nuit, faisant au moins un mort au lendemain d'attaques meurtrières ukrainienne qui, elle, pour le coup, avait visé la Russie. Un homme de 23 ans placé en garde à vue à Paris, il aurait allumé un feu avec l'intention, selon ses propres déclarations, d'incendier le bois de Boulogne dans l'ouest de la capitale. On passe au sport.
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2: Et ce mondial est terminé pour les Bleus. L'équipe de France a échoué dans la petite finale face à l'Angleterre au terme d'un match fou avec une avalanche de buts remportés finalement par les Anglais 6-4. C'était aussi le dernier match de Didier Deschamps comme sélectionneur. L'arrivée de son successeur à la tête des tricolores, Zinedine Zidane, devrait être annoncée d'ici quelques semaines. Ce soir, c'est la finale du mondial. L'Espagne affronte l'Argentine. Coup d'envoi à New York à 21h. Enfin, dans le Tour de France, 15e grosse étape ce dimanche, 184 km de montagne entre Champagnole dans le Jura et le plateau de Solaison en Haute-Savoie. Un parcours que le Français de 19 ans et Lyonnais Paul Sexas connaît bien. Le prodige français participe pour la première fois au Tour. On rappelle qu'il est 4e au classement général. Le Slovène Tadej Pogačar, lui, est toujours devant avec le maillot jaune. 11h et tout juste 2 minutes. Prochain rendez-vous avec l'actu tout à l'heure à midi. On va maintenant faire un nouveau point sur vos conditions de circulation. Elles arrivent dans un instant, juste après la météo.
0: À tout à l'heure, Charlotte. 7 départements toujours autour de la Méditerranée en vigilance orange canicule, 14 en vigilance incendie, vigilance orange sur une partie de la vallée du Rhône du pourtour méditerranéen, et c'est même rouge face au risque incendie sur le Var et les Bouches-du-Rhône. Et c'est donc le soleil qui remporte la mise aujourd'hui. Quelques nuages élevés par endroits, mais rien de bien gênant. Journée donc très agréable mais chaude. Hein, dans le sud-est, on pourrait encore atteindre 40 degrés par endroit, d'où la vigilance canicule. Et puis encore un peu de vent sensible entre 40 et 50 km/h. La semaine prochaine va se dérouler à peu près dans les mêmes conditions, avec des températures qui baisseront dans le sud-est, qui baisseront un petit peu à partir de mercredi.
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0: Il est 11h03, on parle de bouchons et on parle de l'intervention des services de sécurité dans différents secteurs. En cette fin de matinée de dimanche, vous avez peut-être pris la route très tôt ou même voire dans la nuit. Eh bien, n'hésitez pas à vous arrêter régulièrement. Les aires de repos, les grandes aires de service sont là pour ça. C'est important hein, pour votre santé, votre bien-être hein, aussi dans la voiture, et puis pour repartir sereinement après une pause bien méritée entre 15 et 20 minutes. C'est le mieux pour s'arrêter, voire plus si vous en avez le besoin. Alors, on démarre ce point trafic au centre de Lyon avec des bouchons de part et d'autre du tunnel de Fourvière. Vous allez compter un gros quart d'heure pour traverser les retenues. C'est également chargé le long du Rhône dans la descente de l'autoroute A7. Et puis, entre le sud de Lyon, donc le péage de Vienne, et Orange dans le Vaucluse, la circulation est perturbée à différents endroits. D'abord, après Chalin-Saint-Robert-d'Albon, la sortie numéro 12, où suite à un accident, le trafic ralentit. Il y a 3 voitures sur la voie de gauche. L'intervention des services de sécurité hein, au niveau de cet événement. Les patrouilleurs notamment qui sont sur place. Dépanneurs également en intervention. C'est à la hauteur du kilomètre 33 que s'est produit cet accident. Vous allez passer sur 2 voies et donc la circulation ralentit. Il faut une vingtaine de minutes pour traverser cette zone. La traversée de Valence toujours bien ralentie aussi hein, pour vous dans le département de la Drôme après avoir quitté Tain-l'Hermitage. Le secteur de Valence toujours bien encombré, même si l'accident qui a créé de grosses perturbations depuis 7h du matin, l'accident est complètement terminé, mais tout le trafic va se décaler petit à petit. D'ailleurs, la régulation de vitesse vient d'être mise en place dans les traversées de Montélimar et de Bolène en direction du sud jusqu'à Orange, et puis en direction du nord aussi. Hein, la circulation est bien chargée, là où c'est possible, là où le trafic n'est pas ralenti. On va vous demander de ne pas dépasser les 110 km/h entre la Orange et Valence, hein, en direction des Alpes et de Lyon. Si vous arrivez des Alpes, vous comptez rejoindre l'autoroute A7 par Valence Romand dans l'entrée numéro 15. C'est chargé, encore entre 20 et 25 minutes pour traverser cette zone-là et accéder à la barrière de péage et à l'entrée Valence Romand. Mettez-vous bien d'ailleurs sur l'ensemble des voies qui sont ouvertes à ce niveau-là. Un mot côté Méditerranée, où là aussi le trafic est dense, hein, pas de grosses difficultés, pas de gros bouchons à vous signaler, mais un trafic très très dense. Restez concentrés sur tout ce qui se passe autour de vous. Si vous rejoignez le midi toulousain, attention, après Castelnaudary, la sortie numéro 21 de la 61, il y a des morceaux de pneus sur les voies qui gênent votre passage. C'est vers le kilomètre 280 avec l'intervention des services de sécurité. Et puis je termine ce point trafic à Avignon, où à l'instant un piéton mais signalé. C'est une alerte qui vous concerne dans les deux sens de circulation entre Avignon, Le Pontet et Château-Renard, sortie 23 et 24 à la hauteur du kilomètre 194. La chaleur toujours d'actualité avec 7 départements en vigilance orange canicule dont l'Hérault, le Gard et les Bouches-du-Rhône.
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0: Ils doivent être en pleine répétition hein, pour la mi-temps de la finale de la Coupe du Monde de foot ce soir. Shakira, Burna Boy, il y aura aussi Madonna et BTS sur scène. Et puis évidemment la finale, on la suivra quand même hein, même si les Français quatrième de ce mondial. On a vécu notre dernier match hier, on suivra évidemment avec attention Espagne-Argentine ce soir à 21h. Très bel été, belle route avec nous sur Radio Vinci Autoroute, et vous êtes de plus en plus nombreux à rouler en voiture électrique pendant la recharge. Gardez un œil sur votre véhicule, restez à proximité, vous pourrez ainsi repartir dès que la charge aura atteint 80%, car il n'est pas utile de vous charger davantage. Au-delà, la recharge ralentit fortement et vous mobilisez inutilement la borne. Je reviens à vos conditions de circulation dans un instant.
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2: Alors aujourd'hui, dimanche 19 juillet, quelle que soit votre destination, de toute façon, le trafic est chargé et il y a des zones plus difficiles que d'autres à traverser où il y a des ralentissements et des bouchons. C'est le cas à Lyon, au centre de la ville, de part et d'autre du tunnel de Fourvière, ainsi qu'au sud du côté de Chasse-sur-Rhône. C'est le cas sur l'autoroute A7 entre Chana et Tain-l'Hermitage, sortie 12 et 13, où il faut environ une demi-heure pour traverser un bouchon lié à un accident et une voie de gauche qui est neutralisée. Et il y a 3 voitures à prendre en charge pour les services de sécurité qui sont sur place. La traversée de Valence, toujours bien compliquée, très ralentie évidemment. Le secteur de Montélimar, de plus en plus fréquenté également en direction du sud, mais aussi en direction du nord, avec d'abord la traversée d'Orange pour vous qui arrivez d'Avignon ou de Nîmes, qui vous prendra un petit peu de temps, une vingtaine de minutes pour traverser ces zones-là. L'accident de 2 voitures sur la bande d'arrêt d'urgence vers le kilomètre 161. Attention à un piéton qui a été signalé dans la région d'Avignon, entre Avignon, Le Pontet et Château-Renard, sortie 23 et 24, c'est à la hauteur du kilomètre 194. Il y a du côté de Montélimar, sur la 7 en direction de Lyon, des morceaux de pneus qui ont été signalés. Là, c'est vers le kilomètre 119 après Pierrelatte, la sortie numéro 18. Alors, par endroit sur cette vallée du Rhône, pas partout, parce qu'il y a des ralentissements, on va vous demander de bien respecter les 110 km/h. C'est la régulation de vitesse qui est installée. Pas de jaloux. Cela vous concerne dans les deux sens. Il y a de l'attente aussi si vous comptez rejoindre la 7 depuis le contournement de Valence. Le trafic dense autour de la Méditerranée, dans les régions de Nîmes, de Montpellier, mais également si vous allez ou revenez d'Espagne, dans les Pyrénées-Orientales, autour du secteur du Boulot et du Pertus, avec parfois un petit peu d'attente. Vous restez attentifs de toute façon, quoi qu'il arrive, et à tout ce qui se passe autour de vous. Bonne route, bon courage dans la chaleur. La vigilance canicule est toujours orange sur cette département. L'Hérault, le Gard et les Bouches-du-Rhône en font partie. Voici Lynn dans ton téléphone sur Radio Vinci Autoroute. Bonnes vacances.

courage à vous dans les bouchons que vous devez traverser, bouchons et ralentissements qui s'enchaînent sur la vallée du Rhône, dans la descente, dans la remontée de l'autoroute A7. Trafic dense en de nombreux endroits en cette matinée de dimanche aujourd'hui, 19 juillet. 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Notre route à nous, sur la route des vacances ou peut-être déjà les retours, eh bien notre route elle se poursuit en musique avec Teddy Swims tout de suite sur Radio Vinci Autoroute.

0: Un dimanche bien chargé sur les routes de France, les autoroutes où vous êtes actuellement. Je reviens à vos conditions de circulation dans moins de 3 minutes.
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0: Il est 11h30 et il faudra aujourd'hui évidemment vous armer de patience. Ce dimanche est bien chargé avec des retenues à traverser, notamment autour de la région lyonnaise, au niveau du tunnel de Fourvière au sud de Lyon, du côté de Chasse-sur-Rhône. Vous comptez un bon quart d'heure pour traverser ces retenues. Pour descendre la vallée du Rhône, donc à partir du centre du sud de Lyon, à partir de Vienne jusqu'à Orange-Centre, eh bien vous allez compter une heure de plus pour faire ces kilomètres-là et un trafic extrêmement chargé hein, dans la descente de la vallée du Rhône. On est à 2h40 estimé au lieu d'une heure 25, 1h30 lorsque tout va bien. Donc on n'est pas loin du double hein, quand même, avec une circulation qui est ralentie après Chanassin-en-Mer-d'Albon, la sortie 12 en lien avec un accident sur la voie de gauche qui reste neutralisée vers le kilomètre 34, accident entre trois voitures, intervention des patrouilleurs et des panneurs. La traversée de Valence qui se fait au ralenti tout toujours, hein, entre les sorties numéro 13 et numéro 15. Et puis du côté de Montélimar, c'est également de plus en plus chargé. Avec, alors, là où c'est possible, hein, là où le trafic n'est pas ralenti, toujours une régulation de vitesse mise en place en direction du sud. Régulation mise en place aussi en direction du nord sur cette autoroute A7. Avec un trafic extrêmement chargé et bien ralenti dans la traversée d'Orange, que vous arriviez d'Avignon ou de Nîmes en direction des Alpes et de Lyon. Avec en plus un accident vers le kilomètre 162. Il y a deux voitures sur la bande d'arrêt d'urgence. Intervention des services de sécurité en cours. Du côté d'Avignon, il y a un piéton qui a été signalé tout à l'heure. Un patrouilleur est sur place à la hauteur du kilomètre 194. Alors attention dans les deux sens, même si ce piéton a été signalé en direction d'Aix et de Marseille vers le kilomètre 194. Du côté de Nîmes, il y a également un piéton au niveau de l'échangeur Nîmes Centre, échangeur numéro 1 de l'autoroute A54. D'ailleurs, l'occasion pour moi de vous dire qu'à Nîmes, la circulation est également bien chargée. Pour passer de l'A54 à l'autoroute A9, il y a un peu d'attente. Circulation dense également dans les Bouches-du-Rhône au niveau de la jonction A7 A8 autour de Lafare, les Oliviers de Lançon de Provence. Trafic dense aussi au pied des Pyrénées, donc beaucoup plus au sud, au niveau du secteur du Pertus, du Boulou, dans les deux sens. Hein. Il peut y avoir un petit peu d'attente. Vous qui allez en Espagne, vous qui revenez d'Espagne. Bon courage, évidemment, dans toutes ces difficultés, le tout sous la chaleur. On va encore frôler les 40 degrés aujourd'hui. 7 départements en vigilance orange canicule, dont l'Hérault, le Gard et les Bouches-du-Rhône.
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0: On va prendre le frais dans les salles obscures. Dans un instant, la sélection ciné de Première, magazine partenaire de Radio Vinci Autoroute. Et tout au long de cet été, Thierry Chaise vous conseille alors la sortie incontournable de la semaine, mais aussi un film à voir ou à revoir en famille. Au programme, l'une des sorties les plus attendues de l'été, peut-être même de l'année. Film bouleversant qui a marqué plusieurs générations de spectateurs également pour les souvenirs. Vous aurez tous les détails après Georgia Smith. Voici Addicted sur Radio Vinci Autoroute. Bon week-end, bonnes vacances, très bel été avec nous.

0: 9h37, bienvenue si vous nous rejoignez sur Radio Vinci Autoroute. Vous aurez des ralentissements, des bouchons à traverser. La circulation est extrêmement chargée en cette fin de matinée. Je reviens à vos conditions de circulation dans moins de 10 minutes maintenant. Pour l'instant, voici C'est à voir, c'est notre rendez-vous ciné. Et Yvan Mouton est avec Thierry Chaise, le rédacteur en chef du magazine Première. Voici son coup de cœur de la semaine.
1: Et on commence par le film probablement le plus ambitieux de l'été. Il a coûté, tenez-vous bien, 250 millions de dollars, une pluie de stars. Et il prétend raconter l'Odyssée. C'est d'ailleurs son titre, l'Odyssée de Christopher Nolan, Thierry.
2: Ouais, c'est un film évidemment ultra ambitieux, mais par le plus ambitieux des cinéastes. Là, ce qui est assez formidable avec ce récit, puisque l'Odyssée, ça pourrait faire un film de 15h30, si on veut. C'est un film de 2h50 où on ne s'ennuie pas, où il réussit à mêler le spectaculaire. Il s'agit de le cheval de Troie, par exemple. Enfin, il y a vraiment des scènes qu'on connaît, même si on n'a pas lu de A à Z, il y a des scènes qu'on connaît. Et puis l'intime, les face-à-face, le tout avec un casting absolument dément.
3: Mon père retrouvera sa maison pour accomplir sa vengeance la plus terrible.
2: Ce cinéaste est vraiment l'homme de tous les défis, y compris dans la manière de conduire cette intrigue, de jouer avec les flashbacks et son inverse, les flash-forward, d'avancer, de reculer dans l'intrigue. Moi, il y a quelque chose d'un geste, d'une fluidité totale. Donc voilà, il va faire chaud cet été. Ces 2h53 là, vous serez content de les passer dans la salle, pas juste parce qu'il s'est prêt,
1: mais climatisé.
2: Vous verrez un très grand film, c'est la preuve qu'Hollywood peut toujours faire des grands films. Voilà.
1: Deuxième choix, comme tout au long de cet été, un film à voir ou à revoir en famille pendant les vacances. Et là, vous avez choisi le fameux Cercle des poètes disparus 1989, réalisé par l'Australien Peter Weir, Thierry.
2: Avec le fameux capitaine, mon capitaine.
4: Voilà. Oh, capitaine, mon capitaine.
5: Asseyez-vous, monsieur Anderson.
2: Qu'on dit en montant sur les tables, quand les élèves se rebellent contre le système établi dans cette école de 59 aux États-Unis, où tout est rude et dur, et où il y avait un prof, le professeur Keating, incarné par Robin Williams, qui apportait un peu de folie dans tout ça. Alors, le film n'a pas vieilli sur ces thématiques. Puis évidemment, voir ce film, c'est aussi revoir Robin Williams, et on ne peut pas se lasser
1: plaisir
2: de voir Robin Williams partout, tout le temps.
1: Et réentendre cette tirade de Carpe Diem, profiter de l'instant présent parce que la vie est courte. Le Cercle des poètes disparus sur toutes les bonnes plateformes, et l'Odyssée, le film événement de Nolan, qui fait la couverture du très beau magazine Première. Donc à retrouver en salle et dans le magazine Première et sur première.fr.
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0: Retour dans vos souvenirs à l'instant avec Réciproque et Balance-toi sur Radio Vinci Autoroute en cette fin de matinée de dimanche, très très chargée sur le sud-est du pays. Je reviens à vos conditions de circulation dans un instant.
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0: Il est 11h46, quelle que soit votre destination, il va falloir rester extrêmement prudent au volant et bien surveiller les rétroviseurs, utiliser les clignotants, respecter les limitations de vitesse, hein, parce qu'il y a par endroit la régulation de vitesse qui est mise en place sur l'autoroute A7 d'ailleurs, dans un sens comme dans l'autre, hein, direction Marseille comme direction Lyon. Et puis il y a de toute façon des ralentissements que vous avez à traverser au centre et au sud de Lyon. Entre Lyon et Valence, après Chalin-Saint-Rambert-d'Albon, la sortie numéro 12, trafic bien perturbé suite à un accident et une voie de gauche qui reste neutralisée. L'intervention se poursuit vers le kilomètre 34, là où s'est produit cet accident. Les patrouilleurs, gendarmes et dépanneurs interviennent et vous ne passez que sur la voie de gauche. Il y a plus de 16 kilomètres de retenue à l'heure actuelle. Trafic toujours bien ralenti aussi autour de Valence, de Montélimar. Et puis une fois que vous arrivez à Orange, le trafic se sépare. Donc soit vous restez sur la direction Marseille, la Côte d'Azur, soit vous allez direction Montpellier-Barcelone. Dans les deux cas, c'est très chargé, mais pas de grosses difficultés à vous signaler dans ces zones-là. Il y a quelques retenues qui vont vous concerner toutefois du côté des Bouches-du-Rhône au niveau de la jonction A8 A7 à Lafare-les-Oliviers, du côté de la Nationale 113 bien empruntée aussi, le passage de la 9 à la 50, de la 54 à la 9 plutôt, au niveau de Nîmes. Et puis si vous quittez le pourtour méditerranéen, vous remontez la vallée du Rhône, vous comptez 30-35 minutes pour traverser les retenues au niveau d'Orange, entre Orange Centre et Orange Nord Piolin, qu'un trafic dense au niveau de la jonction de ces deux axes à 7 à 9. Vous allez passer de 5 à 4 puis à 3 voies avec en plus un accident. Il y a deux voitures sur la bande d'arrêt d'urgence vers le kilomètre 162. L'intervention est en cours. Direction maintenant l'Occitanie, alors beaucoup plus au sud, dans le Roussillon. J'ai plusieurs infos à vous donner. D'abord, un trafic qui est bien chargé pour aller ou revenir d'Espagne autour du secteur du Pertus. Notez qu'après Perpignan Sud, la sortie 42 de la 9 en direction de Toulouse ou de Lyon, il y a une voiture en difficulté qui est signalée arrêtée vers le kilomètre 253. Entre Béziers et Narbonne, le trafic ralentit parce qu'il y a un accident de deux voitures. Et même si elles sont sur la bande d'arrêt d'urgence, ce trafic ralentit un petit peu vers ce kilomètre 185, direction Toulouse et Barcelone, hein, sur l'autoroute A9. Et puis je terminerai ce point trafic du côté de Nîmes avec un piéton signalé au niveau de l'échangeur Nîmes-Centre, donc en entrée en sortie. Attention donc sur cette zone, cet échangeur de l'autoroute A54. La chaleur fait partie aussi du voyage, avec une vigilance canicule qui reste orange sur de nombreux départements, 7 en tout autour de la Méditerranée, dont l'Hérault, le Gard et les Bouches-du-Rhône.
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0: La route en musique sur Radio Vinci Autoroute. Très bel été avec Joey Douette-Filet et son titre Rihanna. À découvrir maintenant.

Dragons, à l'instant I'm Free sur Radio Vinci Autoroute. Bon courage à vous dans les bouchons, les ralentissements que vous avez à traverser. Ils sont nombreux en cette fin de matinée, en cette mi-journée. Et vous êtes de plus en plus nombreux à rouler en voiture électrique, y compris sur les longs parcours et lors des pics de circulation. Comme c'est le cas actuellement, les bornes de recharge peuvent être très très sollicitées. Pour éviter les mauvaises surprises, il faut vraiment anticiper. Retenez la règle d'or du 20-80 pour gagner du temps, faciliter la rotation des véhicules au niveau des bornes de charge. L'idéal est de vous charger avant de passer sous les 20% de batterie et de l'arrêter autour de 80%. Au-delà, la recharge ralentit fortement et vous mobilisez inutilement la borne et vous êtes donc de plus en plus nombreux à les utiliser. En tout cas, bonne route, bonne pause si c'est déjà votre cas. Bon appétit si vous êtes déjà en train de manger sur les aires de repos, les grandes aires de service. Profitez-en, il y a des bâtiments climatisés hein, et arrêtez-vous de toute façon régulièrement. On termine l'heure en musique avec Mum tout de suite.

0: été, Radio Vinci Autoroute pour vous accompagner avec un nouveau point complet sur vos conditions de circulation, puis un coup d'œil à la météo de ce 19 juillet dans un instant. Il est midi.
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2: De nouveaux bombardements américains sur l'Iran, des représailles après la mort de 2 soldats américains en Jordanie. Pour cette 8e nuit consécutive de frappes, les États-Unis ont visé des sites militaires iraniens. Et en réponse, Téhéran a lancé des drones explosifs contre 2 bases militaires utilisées par les États-Unis au Koweït. Une nouvelle loi européenne entre en application. Aujourd'hui, il s'agit d'interdire aux très grandes entreprises la destruction en masse des vêtements neufs qui n'ont jamais été portés. Chaque année en Europe, 600 000 tonnes de produits de mode invendus sont détruites. Cela représente 5,5 millions de tonnes de CO2, soit plus de 5 millions de trajets Paris-New York en avion. Une sacrée aventure scientifique s'élance aujourd'hui de l'Orient. La Tara Polar Station quitte la Bretagne, direction le pôle Nord. Cette soucoupe en aluminium peut dériver sur la banquise pour en étudier la biodiversité. 12 scientifiques participent à cette expédition inédite. On passe maintenant au sport.
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2: Et ce mondial, il est terminé pour les Bleus. L'équipe de France a échoué dans la petite finale face à l'Angleterre hier soir au terme d'un match fou remporté par les Anglais 6-4. De quoi tout de même permettre à Kylian Mbappé d'établir un nouveau record historique de 22 buts inscrits en Coupe du Monde. Cela dit, Lionel Messi le battra peut-être ce soir puisque l'attaquant argentin est à l'affiche de cette finale Espagne-Argentine. Coup d'envoi à New York à 21h. Enfin, dans le Tour de France, 15e étape ce dimanche entre Champagnole dans le Jura et le plateau de Solaison en Haute-Savoie. Grosse étape de montagne de 184 km. Midi et 2 minutes, prochain rendez-vous avec l'actu tout à l'heure à 13h. On fait maintenant un nouveau point sur vos conditions de circulation. Elles arrivent juste après la météo.
0: Tout à l'heure, Charlotte, avec 7 départements en vigilance orange canicule aujourd'hui. Hérault, Gard, Bouches-du-Rhône, Var, Alpes-Maritimes, les 2 départements Corse. Il y a en tout en France métropolitaine 14 départements en vigilance orange pour un risque d'incendie. Une partie de la vallée du Rhône, du pourtour méditerranéen. Il y a même une vigilance rouge pour les départements du Var et des Bouches-du-Rhône. Attention notamment à vos mégots de cigarettes. Oui, un mégot de cigarette peut faire partir un incendie. Donc ne les jetez pas par la fenêtre, votre véhicule. Le soleil et donc la chaleur qui remporte la mise aujourd'hui. Une journée plutôt agréable mais encore très chaude dans le sud-est puisqu'on peut atteindre encore 40 degrés par endroit avec un vent qui reste sensible, 40 à 50 km/h. La semaine prochaine va se dérouler à peu près dans les mêmes conditions avec des températures qui vont baisser dans le sud-est un tout petit peu à partir de mercredi.
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0: Il y a des bouchons, il y a des ralentissements. Vous êtes très très nombreux à circuler. Alors là où le trafic ne ralentit pas et où la circulation est assez fluide, je vous rappelle qu'il faut rouler à droite. C'est la voie principale sur l'autoroute. S'il n'y a personne à droite, vous devez vous rabattre. Il est interdit de rester constamment sur la voie du milieu ou sur la voie de gauche. Si vous êtes dans les bouchons, dans les ralentissements, c'est pas la même chose. Il est inutile de changer de voie tout le temps. Vous n'allez pas gagner du tout de temps. Donc vraiment une grande attention aujourd'hui. En ce dimanche avec un trafic dense et alors pas de jaloux en direction du nord comme en direction du sud sur la vallée du Rhône. Il va falloir rajouter du temps à votre descente de l'autoroute A7. Alors déjà pour quitter Lyon, il y a des ralentissements le long du Rhône au niveau du tunnel de Fourvière, 10-15 minutes pour passer ces retenues-là. Pour descendre la vallée du Rhône, c'est quasiment le double du temps, même un petit peu plus maintenant entre le péage de Vienne et Orange Centre dans le Vaucluse. On frôle les 3 heures au lieu d'1h25, 1h30 lorsque tout va bien. Le secteur de Roussillon entre les sorties 12 et 13, très encombré. Même si l'accident est maintenant terminé depuis quelques minutes, on a toujours un peu plus de 16 km de trafic bien ralenti. Ça va mettre du temps bien sûr tout cela à se résorber. La traversée de Valence qui est chargée. Vous arrivez des Alpes, c'est chargé aussi depuis le contournement de Valence. Il faut quasiment 3/4 d'heure pour traverser les retenues avant d'entrer sur le réseau Vinci Autoroute. Mettez-vous bien sur l'ensemble des voies d'ailleurs qui sont ouverte au niveau de cette entrée. Et puis après, du côté de Montélimar, de Bolène et à l'approche d'Orange, là aussi, il y a des retenues. Vous quittez le pourtour méditerranéen, remontez la 7, il y a d'abord de l'attente au bout de la 9 pour vous qui arrivez de Nîmes et puis pour vous qui arrivez d'Avignon. Dans la traversée d'Orange, il faut entre 25 et 30 minutes pour traverser cette circulation très très chargé, ça va être aussi un petit peu ralenti à l'approche de Montélimar et de Valence en direction des Alpes et de Lyon. On rajoute environ 35 minutes à cette remontée de la vallée du Rhône et donc principalement, vous l'aurez compris, entre Orange et Valence. Un mot évidemment sur tout le pourtour méditerranéen, très emprunté aussi, avec un trafic qui peut ralentir à tout moment lorsqu'il y a un événement. Ça a été le cas du côté de Béziers, enfin après Béziers à l'approche de Narbonne, où un accident est en cours vers le kilomètre 185. L'intervention se poursuit sur la bande d'arrêt d'urgence. Ça a ralenti un petit peu à ce niveau-là, ça n'est plus le cas. De toute façon, vous allez emprunter l'ensemble des voies, mais respectez bien le corridor de sécurité. À noter également un trafic dense au niveau du Pertus et du Boulou sur le autoroute A9 pour vous qui allez en Espagne, il y aura un petit peu d'attente. Pour vous qui revenez d'Espagne, c'est chargé, mais ça roule plutôt bien. Et puis je terminerai ce point trafic côté Camargue avec un trafic dense sur la nationale 113. Et à noter aussi à Nîmes, alors d'abord un piéton qui a été repéré tout à l'heure au niveau de Nîmes, centre échangeur numéro 1, avec l'intervention des services de sécurité. Et puis un trafic dense aussi, des bouchons à prévoir et quelques minutes pour passer de l'autoroute A54 à l'autoroute A9 en cette mi-journée. Bon courage à tous, attention à la chaleur. 7 départements en vigilance orange canicule, Hérault, Gard et Bouches-du-Rhône en font partie.
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1: Il est 12h15 et en cette mi-journée, alors vous êtes nombreux, très nombreux à faire la pause, à vous arrêter sur les aires de repos, les grandes aires de service, pas forcément évident, mais essayez de vous garer quand même à l'ombre hein, parce qu'il fait très très chaud. Profitez des bâtiments climatisés et puis restez attentifs jusqu'au moment où vous allez trouver une place. Attention également aux enfants qui ont tendance à descendre un petit peu vite du véhicule lorsqu'on fait la pause. Côté trafic, si vous êtes dans les bouchons, eh bien il va falloir patienter aujourd'hui, hein, c'était annoncé. Le trafic est extrêmement dense. Il faut du temps pour descendre la vallée du Rhône, pour la remonter aussi. Il y a des bouchons du côté de Lyon. Des retenues au niveau du tunnel de Fourvière à l'est de Lyon sur la 46. Et puis pour quitter Lyon du côté de Chasse-sur-Rhône avec entre 15 et 20 minutes en gros pour traverser ces différentes difficultés. Entre le péage de Vienne et Orange Centre dans le Vaucluse, on est quasiment au double du temps hein, pour traverser les différentes perturbations et pour faire ces 160 km, comptez 2h45 au lieu d'1h25, 1h30 lorsque tout va bien. Trafic dense entre les sorties 12 et 13 du côté de Valence et de Montélimar principalement. Dans l'autre sens, vous quittez le pourtour méditerranéen, remontez l'autoroute A7, et bien là aussi il faut du temps, environ une demi-heure pour traverser les bouchons autour d'Orange, là où l'autoroute A7 passe de 5 à 4 puis à 3 voies. Il y aura aussi régulièrement quelques retenues qui peuvent vous concerner, un trafic un petit peu ralenti. Alors au niveau des grandes aires, hein, très fréquentées, et puis à l'approche de Valence. Si vous arrivez des Alpes ou de contournement de Valence, il faut patienter avant de rejoindre les voies de l'autoroute A7, comptez 25 à 30 minutes selon les dernières estimations à ce niveau-là. Direction le pourtour méditerranéen, très fréquenté aussi, notamment dans les Bouches-du-Rhône, avec un bouchon qui prend de l'ampleur, que vous arriviez d'Aix-en-Provence ou de Marseille, et suite à l'accident de 3 voitures sur la voie la plus à gauche, eh bien la circulation est restreinte et le trafic bien ralenti du côté de la Fare-les-Oliviers, avant d'arriver à Lançon de Provence. Circulation très chargée aussi à Nîmes, avec également, notez-le, au niveau de Nîmes, centre échangeur numéro 1, un piéton qui se trouve au niveau du péage, avec l'intervention des services de sécurité. Vous êtes nombreux autour de Montpellier, près de Béziers, de Narbonne, et au niveau de la frontière avec l'Espagne, dans les Pyrénées-Orientales. Bonne route à tous.
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1: Gaëtan Roussel, voici Tout s'en va sur Radio Vinci Autoroute.
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à tous, bienvenue sur Radio Vinci Autoroute en cette matinée de dimanche, par endroits bien chargés. Vous êtes nombreux à circuler sur la Côte d'Azur, du côté de la vallée du Rhône, en Occitanie également, et sur un large quart sud-est du pays en règle générale. Retour de l'infotrafic dès que nécessaire, évidemment, sur cette antenne. En route, Simone, c'est une explication bien détaillée et historique que nous vous donnerons tout à l'heure. On retrouve Loïc Alsac aux alentours de 12h35 et puis on repart en musique pour arriver au point trafic de 12h30 avec Clan tout de suite qui remixe un titre de Bad Bunny, c'est Café Conron. Il y aura également Acha avec Be My Man sur Radio Vinci Autoroute. Très bel été avec nous ici sur le 107.7.

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1: Circulation bien chargée en cette mi-journée et ce, quelle que soit votre destination, vous descendez, vous remontez la vallée du Rhône, vous allez vers la Méditerranée ou vous la quittez, il va falloir patienter dans différents secteurs. Avec cette nouvelle information qui va vous concerner au cœur d'un bouchon déjà installé dans le Vaucluse, hein, du côté d'Orange sur la 7 en direction de Lyon, au cœur des perturbations, il y a après Orange Centre, la sortie 21, un véhicule qui est tombé en panne en plein milieu des voies. Il y a déjà donc un trafic qui est dense à ce niveau-là. Et vous allez compter que vous arriviez d'Avignon ou de Nîmes sur cette partie de l'autoroute A7. Environ une grosse demi-heure pour traverser cette zone-là et un petit peu plus si vous arrivez de l'autoroute A9 parce qu'au bout de l'A9, il y a environ un quart d'heure pour traverser le bouchon installé. Donc on est sur un secteur extrêmement fréquenté dans le Vaucluse en direction du nord. Une fois que vous aurez passé Orange Nord, Bolène, ça sera beaucoup plus fluide, même si le trafic reste de toute façon dense. Vous allez rajouter environ 25 minutes à votre route entre Orange et Valence. Donc au lieu de 50 minutes, comptez 1h10, 1h15 pour faire ces 90 km-là. Puisque je suis sur la 7 en direction du nord, notez un trafic bien difficile aussi côté Bouches-du-Rhône. Entre Lafare-les-Oliviers et le péage de Lançon de Provence, vous allez compter environ un quart d'heure pour traverser un bouchon lié à un accident. Sur la voie la plus à gauche, il y a plusieurs véhicules impliqués dans cet accident avec les gendarmes qui sont arrivés sur place vers le kilomètre 241. Vous passez sur les voies les plus à droite. Cela vous concerne juste avant d'accéder au péage de Lançon de Provence. Vous remontez donc la vallée du Rhône, je vous ai parlé des difficultés, vous la descendez, cette vallée du Rhône, et il va falloir aussi vous accrocher parce que ça va être bien chargé par endroits, il y a des bouchons à traverser, et tout cela va rajouter environ 1h10 à votre descente de la vallée du Rhône. On va compter environ 2h35 au lieu d'1h25, 1h30 lorsque tout va bien, avec des difficultés entre l'ouest de l'Isère et la Drôme, du côté de Valence, en circulation en accordéon, sur de très nombreux kilomètres, environ 35 kilomètres de circulation bien difficile. Quelques retenues aussi dans la traversée de Montélimar. Tout ça ajoute du temps à votre descente. Circulation dense autour de Lyon, aussi au niveau du tunnel de Fourvière au sud de la ville, sur l'A7 du côté de Chasse-sur-Rhône, et puis sur l'A46, très chargé aussi ce contournement est de Lyon. À noter aussi à l'ouest de Lyon, à l'instant, dans la Loire, cette voiture en panne qui m'est signalée sur l'autoroute A89 en direction de Lyon et de l'autoroute A6, voiture arrêtée après Balbigny, la sortie numéro 33. C'est une nouvelle info que je vous donne là, à l'approche de Tarare, avec un passage sur les voies les plus à gauche au niveau de ce véhicule en difficulté. Je fais le point maintenant en Occitanie, troisième région sur laquelle je vous accompagne actuellement. Alors si vous êtes du côté de Nîmes, de Montpellier, le trafic est dense, il peut y avoir quelques retenues, un petit peu d'attente pour changer d'axe entre la 54 et la 9. C'est chargé aussi du côté de Béziers, de Narbonne, au niveau de Perpignan et de la frontière avec l'Espagne, que vous alliez ou que vous reveniez d'Espagne, ça va être bien chargé, mais pas de grosses difficultés sur cette région. La chaleur, cela dit, qui est au rendez-vous avec l'Hérault, le Gard, les Bouches-du-Rhône, qui sont en vigilance orange canicule aujourd'hui.
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1: Rouler jeunesse, mettre les gaz en voiture. Simone, vous utilisez ces expressions sans y penser, mais savez-vous vraiment d'où elles viennent? Cet été, nous vous emmenons au cœur de leur histoire. Coup de projecteur sur l'une d'entre elles, après Lilywood and the Pricks sur Radio Vinci Autoroute. Hey.

0: Bonne route, merci de votre fidélité. Bon courage dans les bouchons à Lyon, dans la descente, la remontée de la vallée du Rhône. Du côté des Bouches-du-Rhône, dans le secteur de Lançon, de Provence, circulation bien ralentie aussi. Je reviens à l'infotrafic, évidemment, dès que nécessaire, hein, sur cette antenne de Radio Vinci Autoroute.
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0: Sur la route des vacances, il y a les kilomètres et puis il y a toutes ces expressions qu'on utilise sans y penser. Et vous avez très certainement déjà dit « En voiture, Simone ». Écoutez, Loïc Alsac, il nous en parle.
2: Allez, en voiture, Simone.
3: Mais Simone, mais je ne connais pas de Simone, moi.
2: Pourtant, cette femme a bel et bien existé. Il s'agit de Simone de Pinet de Borde des Forêts, l'une des rares femmes à décrocher le permis de conduire en 1929.
3: Wow !
2: La voiture devient alors sa passion, au point de se lancer avec succès dans les courses automobiles et de devenir à l'époque une véritable star. Mais le succès de la formule viendrait surtout de la télévision. Dans les années 60, l'animateur Guy Lux présentait le jeu Interville aux côtés de Simone Garny. Pour lancer l'émission ou relancer l'action, Guy Lux lançait régulièrement
4: « En voiture Simone, en voiture Simone, c'est moi qui conduis et c'est toi qui klaxonne. »
2: La phrase amuse alors les téléspectateurs et entre rapidement dans le langage populaire. Aujourd'hui, plus besoin de s'appeler Simone pour l'entendre. On l'utilise simplement pour dire « on y va, on met les gaz », mais ça, c'est une autre expression.
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0: Suite et Radio Vinci Autoroute. Tiwayo, à l'instant, vous retrouvez d'ailleurs son interview parce qu'on l'a reçue il y a quelques semaines sur notre site radiovinciautoroute.com. Notre route, elle se poursuit avec un point trafic dans moins de 2 minutes. À tout de suite.
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0: 46, je vais vous donner les temps qu'il faut pour traverser les différentes perturbations liées à des incidents de parcours ou alors juste parce que la circulation est chargée. Alors je débute ce point trafic dans les Bouches-du-Rhône où un accident s'est produit entre la Fare les Oliviers et Lançon de Provence juste avant d'arriver au péage de Lançon. Il reste une voiture à évacuer, elle est sur la voie de gauche. L'intervention n'est donc pas terminée vers le kilomètre 241. Vous allez compter environ un quart d'heure pour traverser la perturbation que vous arriviez de Marseille ou d'Aix-en-Provence. Circulation bien chargée dans la remontée de la vallée du Rhône. Comptez une bonne demi-heure pour traverser les retenues entre Orange et Bolène. Le trafic dense également dans la descente de la vallée du Rhône. Vous allez compter 2h30 au lieu d'1h30 lorsque tout va bien entre le péage de Vienne au sud de Lyon et Orange Centre dans le Vaucluse. Et c'est vraiment entre Lyon et Valence que la circulation est la plus chargée. Quelques retenues également du côté de Montélimar. Si vous arrivez des Alpes ou vous êtes sur le contournement de Valence, mettez-vous bien sur toutes les voies en arrivant au péage au niveau de l'entrée Valence-Roman parce qu'il y a de l'attente et que toutes les voies sont ouvertes, en tout cas celles qui sont disponibles. N'hésitez pas vraiment à vous mettre sur l'ensemble de ces voies. Il y a des bouchons à Lyon, des bouchons qui vont vous concerner au niveau du tunnel de Fourvière, dans un sens comme dans l'autre, et puis au sud de Lyon, sur l'autoroute A7, le long du Rhône, 10-15 minutes pour traverser ces perturbations. Au nord-ouest de Lyon, une voiture qui est arrêtée en panne sur la voie de droite après Balbigny, la sortie 33, vers le kilomètre 500, en approchant du tunnel de Violet, hein, c'est là qu'est arrêtée cette voiture. Vous passez sur les voies les plus à gauche, et puis le trafic est également très chargé autour de la Méditerranée, du côté de Nîmes, du côté également de Montpellier, de Béziers, de Narbonne et de la frontière avec l'Espagne. Il peut y avoir un petit peu d'attente par moment. Bonne route à tous et très bel été. Christophe Maé tout de suite, voici la lune sur Radio.

7h52, belle route avec nous, bel été Radio Vinci Autoroute pour vous accompagner, vous qui roulez en voiture électrique, vous êtes de plus en plus nombreux pour voyager sereinement. 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Retenez bien notre conseil, une fois branché, restez dans les parages pendant la recharge, gardez un œil sur votre véhicule, restez à proximité. Vous pourrez ainsi repartir dès que la charge aura atteint 80%, car il n'est pas utile de vous charger davantage et au-delà, la recharge ralentit fortement et vous mobilisez inutilement une borne. Des bornes, il y en a sur les grandes aires de service hein, tout au long de votre route et sur certaines aires de repos. En tout cas, vraiment, gardez en tête ce mot anticipation. Il est 12h53, bon courage dans les bouchons, dans les ralentissements que vous traversez actuellement. Je reviens à l'info trafic dès que nécessaire, puis dans un point complet après les infos de 13h. On poursuit en souvenir, retour en 1998, Hermès House Band, tout de suite, I Will Survive sur Radio Vinci Autoroute.

0: Delphine sur Radio Vinci Autoroute en ce dimanche après-midi. Bienvenue à vous, il est 13h.
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2: Du sport, tout d'abord dans le Tour de France, départ de la 15e étape imminent, 184 km de montagne entre Champagnole dans le Jura et le plateau de Solaison en Haute-Savoie. Un parcours que le Lyonnais de 19 ans, Paul Sexas, connaît bien. Le prodige français participe pour la première fois au Tour de France et il est 4e au général. Le Slovène Tadej Pogacar, lui, est toujours devant avec le maillot jaune.
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2: Et la finale du Mondial, c'est ce soir. L'Espagne affronte l'Argentine à New York à 21h. L'attaquant argentin Lionel Messi tentera de battre le record établi hier soir par Kylian Mbappé de 22 buts inscrits en Coupe du Monde. Alors un record qui n'aura pas permis à la France de l'emporter. Les Bleus se sont en effet inclinés à l'issue d'un match à rebondissement face à l'Angleterre. Les Anglais ont remporté cette petite finale pour la 3e place par 6-4. Dans le reste de l'actualité, de nouveaux bombardements au Moyen-Orient, des représailles américaines après la mort de 2 soldats américains en Jordanie, avec des frappes donc sur l'Iran. 8e nuit consécutive de frappes avec des États-Unis qui ont viser des sites militaires. En réponse, Téhéran a lancé des drones explosifs contre 2 bases militaires utilisées par les États-Unis au Koweït. Un influenceur masculiniste arrêté hier à Miami, l'américano-britannique Andrew Tate et son frère ont été arrêtés à la demande du Royaume-Uni qui réclamait leur extradition pour viol présumé. Enfin, un homme de 23 ans placé en garde à vue à Paris, il aurait allumé un feu avec l'intention d'incendier le bois de Boulogne dans l'ouest de la capitale ce week-end. 13h02, prochain rendez-vous avec l'actu tout à l'heure à 14h. On va maintenant faire un nouveau point sur vos conditions de circulation. Elles arrivent dans un instant, après la météo.
0: À tout à l'heure, Charlotte, avec 7 départements en vigilance orange, canicule, Hérault, Gard, Bouches-du-Rhône, Var, Alpes-Maritimes, ainsi que les 2 départements Corse. 14 départements en vigilance orange pour incendie sur la vallée du Rhône et le pourtour méditerranéen notamment. Et puis il y a même 2 départements qui sont en rouge aujourd'hui, le Var et les Bouches-du-Rhône. Et c'est donc le soleil qui a remporté la mise sur la quasi-totalité du pays aujourd'hui, avec un vent qui reste sensible autour de la Méditerranée notamment, 40 à 50 km/h. Et puis des températures qui frôlent encore les 40 degrés avec des températures jusqu'à 36, 37, même en bord de mer du côté de Perpignan notamment. La semaine prochaine, ça va se dérouler à peu près dans les mêmes conditions, avec les températures qui vont commencer à baisser un petit peu à partir de mercredi avant de remonter. Bel été à tous.
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0: Il est 13h03, j'ai des véhicules en difficulté à vous signaler et puis j'ai aussi pas mal de bouchons et de ralentissements. Ils s'enchaînent sur de nombreux kilomètres et dans de nombreux secteurs. C'est le cas notamment du côté de Lyon, de part et d'autre du tunnel de Fourvière et puis au sud de la ville du côté de Chasse-sur-Rhône, 10 à 15 minutes pour traverser ces perturbations. J'en profite d'ailleurs pour vous rappeler que tout au long de ce week-end, le périphérique nord de Lyon est fermé. Information du centre de gestion du trafic de Lyon fermé dans les deux sens pour des travaux entrepris jusqu'à demain. Vous quittez Lyon, vous allez descendre la vallée du Rhône, comptez environ 2h35 au lieu d'1h25 pour faire les 160 km entre donc le péage de Vienne et Orange Centre dans le Vaucluse. Les principales difficultés installées du côté du col du Grand Bœuf en Isère, entre les sorties 12 et 13, et puis du côté de Valence et jusqu'au niveau de Montélimar. Trafic très très chargé, circulation en accordéon sur deux nombreux kilomètres, une cinquantaine de kilomètres, vraiment très dense à traverser. Une fois que vous êtes à Montélimar, alors ça sera un petit peu plus fluide, même si le trafic reste chargé, et notamment à l'approche de d'Orange et de la séparation de la 7 et de la 9. Si vous passez d'ailleurs Orange, il y avait un véhicule en panne, ça c'est terminé. En revanche, lorsque vous allez entrer sur l'autoroute A9 en direction de Montpellier, de Barcelone, ça va peut-être ralentir un petit peu après Orange Centre, parce qu'il y a une voiture en panne et que vous ne passez que sur la voie de gauche vers le kilomètre 4. Maintenant, dans l'autre sens, vous remontez la vallée du Rhône, et bien justement dans ce même secteur-là, dans le Vaucluse, après avoir quitté le Gard au bout de la 9 et avant d'entrer sur la 7, il va falloir patienter. Il y a des bouchons, il faut entre 20 et 30 minutes pour traverser ces perturbations, ce qui va rajouter du temps bien sûr à votre remontée de la vallée du Rhône. Dans les Bouches-du-Rhône, circulation chargée encore entre la Farlès-Olivier et Lançon de Provence, même si l'accident qui était sur la voie de gauche est maintenant terminé. Ça reste tout de même dense à ce niveau-là. Et puis trafic dense aussi côté Camargue, du côté de Nîmes, de Montpellier, près de la frontière avec l'Espagne aussi. Vous êtes très très nombreux à circuler. Ne vous laissez pas surprendre par des ralentissements qui peuvent vous concerner dans de très nombreux secteurs. Bonne route à tous, attention à la chaleur, ayez toujours une bouteille d'eau avec vous dans votre véhicule, une bouteille par personne, c'est l'idéal, parce qu'on ne sait jamais ce qui peut arriver sur l'autoroute et puis qu'il fait très très chaud encore aujourd'hui. Hérault, Gard et Bouches-du-Rhône sont en vigilance orange canicule.
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0: week-end, la très belle route avec nous sur Radio Vinci Autoroute. Vous êtes très nombreux à circuler. Je reviens à vos conditions de circulation dans quelques secondes. 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
2: L'infotrafic pour vous à 13h15 avec des temps rallongés hein, pour descendre, remonter la vallée du Rhône et passer les retenues autour de la région lyonnaise. 10-15 minutes du côté de Lyon, au centre de la ville. Et au sud, du côté de Chasse-sur-Rhône, pour passer ces bouchons. Pour descendre la vallée du Rhône, il faut actuellement, c'est une estimation que je vous donne bien sûr, 2h35, au lieu d'1h25 lorsque tout va bien, 1h10 de plus donc pour faire ces 160 km, avec des zones plus chargées que d'autres. C'est le cas entre les sorties 11 et 12 au niveau de Roussillon, hein, trafic bien chargé. C'est le cas aussi après la sortie 12 Chanin-Saint-Rambert-d'Albon, la traversée de Valence. C'est jusqu'à Montélimar. Tout ça se fait vraiment ce qu'on appelle en accordéon. Donc il y a des endroits où vous allez quasiment être à l'arrêt, puis ça va repartir, vous allez reprendre de la vitesse et à nouveau ça va ralentir. C'est comme ça sur une bonne cinquantaine de kilomètres entre Valence et Montélimar. Et puis on a, là où c'est possible, hein, bien évidemment, toujours une régulation de vitesse qui est à 110, alors en direction du sud, mais aussi en direction du nord. Pour vous qui quittez le pourtour méditerranéen, il n'empêche qu'il y a quand même des retenues qui vont vous concerner à la fin de l'autoroute A9 et en entrant sur l'autoroute A7 au niveau d'Orange Centre, vous allez compter 20-25 minutes pour traverser cette zone. Il y aura un petit peu d'attente aussi près de Montélimar, ce qui fait qu'en direction du nord, il faut 30 minutes de plus pour remonter la vallée du Rhône. Du côté des Bouches-du-Rhône, la circulation est encore chargée, même si l'accident est terminé entre la Fare-les-Oliviers pardon, et l'Anson de Provence sur la 7. Trafic dense du côté de Nîmes, près de Montpellier, dans le secteur des Pyrénées-Orientales, autour du péage du Pertus, pour aller ou revenir d'Espagne. Là aussi, on est sur une zone qui est extrêmement fréquentée. Vous restez attentifs, bien sûr, à tout ce qui peut se passer autour de vous. La vigilance de mise aussi par rapport à la chaleur, parce que 7 départements sont en vigilance orange, dont l'Hérault, le Gard, les Bouches-du-Rhône. Et puis autour de la Méditerranée, sur une bonne partie de la vallée du Rhône, vigilance orange face au feu de forêt. Un risque incendie toujours très présent et la sécheresse a très clairement augmenté. Un simple mégot peut suffire à tout déclencher. Jeter un mégot par la fenêtre, c'est interdit. Passible d'une amende de 135 €. Un geste évitable pour ne pas mettre le feu à la nature. Vous retrouvez tous les bons réflexes sur le site feu-forêt.gouv.fr. Bonne route avec Elena, tout de suite, voici Capuche sur Radio Vinci Autoroute.

route, bel après-midi. Bon courage, surtout dans les bouchons, les ralentissements que vous devez traverser en ce début d'après-midi de dimanche. Aujourd'hui, 19 juillet, nous irons faire une petite pause et danser en Camargue. Dans Ce soir on danse avec Francine Thomas, ce sera aux alentours de 13h35. Et puis on repart en musique avec Lauren Daigle dans un instant, You Say, et puis Cat Sai, le groupe qui sera en concert à Paris au mois de septembre. Voici Pinky Up. Bonne route à tous, bon week-end.

0: Belle après-midi, bienvenue si vous nous rejoignez, Radio Vinci Autoroute, pour vous accompagner sur un large quart sud-est du pays. Le trafic est d'ailleurs bien chargé en ce dimanche après-midi. Je vous en reparle dans une minute dans le point trafic complet.
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0: Il est 13h31, l'infotrafic pour vous en ce début d'après-midi. Alors je vais vous parler principalement de ralentissement, de bouchons, de régulation de vitesse aussi. Elle est mise en place par endroits, là où c'est possible d'atteindre les 110 km/h sur l'autoroute A7 dans les deux sens de circulation. Mais il faut de toute façon du temps pour traverser les différentes difficultés. Si vous quittez le pourtour méditerranéen, vous arrivez de Nîmes ou d'Avignon, vous allez vous rejoindre au niveau d'Orange Centre, jonction entre l'A7 et l'A9. Et il va falloir compter entre 15 et 20 minutes pour traverser cette zone-là. Après, ça va rester chargé, mais ça sera quand même beaucoup plus fluide pour arriver du côté de Montélimar, de Valence. Et puis après, dans la deuxième partie, entre Valence et Lyon, c'est chargé, mais ça roule plutôt bien. À Lyon, il y a des retenues au niveau du tunnel de Fourvière en direction du nord. Comptez une dizaine de minutes. C'est un petit peu plus fluide en direction du sud pour vous qui allez quitter justement la région lyonnaise. Et entrer peut-être sur cette autoroute du soleil, très fréquentée aussi en direction de la Méditerranée, avec un temps qui est estimé à 2h40 au lieu d'1h25 pour faire les 160 km et descendre cette autoroute du soleil pour accéder au pourtour méditerranéen. Donc 1h15 de plus, avec des ralentissements du côté de Valence ou encore de Montélimar. C'est vraiment dans la Drôme que la circulation est actuellement la plus compliquée. Du côté du pourtour méditerranéen, justement, là aussi, c'est chargé. Vous êtes nombreux sans qu'il y ait de grosses difficultés. Pour l'instant, ça se passe plutôt bien pour vous, côté Languedoc-Roussillon, notamment dans les régions de Nîmes, de Montpellier ou encore au niveau de la frontière avec l'Espagne. Bonne route à tous. Attention à la chaleur. Buvez de l'eau, c'est essentiel. Ayez toujours de l'eau dans votre véhicule. 7 départements restent en vigilance orange canicule. L'Hérault, le Gard et les Bouches-du-Rhône en font partie.
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0: Tout au long de cet été, nous vous proposons un voyage à travers les lieux mythiques où les Français ont dansé d'hier à aujourd'hui. Et dans un instant, un nouvel épisode de notre saga. Ce soir, on danse direction la Camargue et la célèbre Churrascaïa. Ça sera juste après Synapson sur Radio Vinci Autoroute.

0: 13h36, si vous êtes le long de l'autoroute A7 en train de remonter cet axe direction Valence et Lyon, attention après Bolène, la sortie numéro 19, un obstacle est signalé vers le kilomètre 130. Un patrouilleur se rend sur place. Je reviens à vos conditions de circulation dès que nécessaire, puis dans une dizaine de minutes maintenant.
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0: Tout au long de cet été, nous vous racontons l'histoire des lieux mythiques où les Français ont dansé. Voici un nouvel épisode avec Francine Thomas qui nous emmène en Camargue.
2: La discothèque qui a les honneurs aujourd'hui de notre saga se mérite. Il faut trouver le bon embranchement au milieu des roseaux sur la départementale 58 entre Aigues-Mortes et Sainte-Marie-de-la-Mer. C'est là, au niveau de la commune de Vauvert, qu'il faut tourner pour remonter un petit chemin et finir par tomber sur la Chouraskaya que les habitués appellent tout simplement la Chou. Inaugurée en 1965, elle accueille les noctambules depuis plus de 60 ans sur sa piste en terre battue. Ici, l'art de la fête confine au sublime. N'est pas forcément la danse de prédilection, mais toutes les musiques et toutes les cultures sont respectées à la Chouraskaya. C'est même la vocation de cet endroit, tel que l'a voulu le manadier Jean Lafont, premier propriétaire des lieux. Pas d'étiquette sociale qui tienne, pas de préférence sexuelle et pas de chapelle musicale. Tout le monde se côtoie dans le même plaisir de partager la piste. Les habitants du coin dansent avec les stars du showbiz, les spectacles de travestis sont organisés en alternance avec les concerts, ceux des Rita Mitsouko. Des négresses vertes. Un certain nombre de légendes se sont écrites ici. On dit par exemple qu'un jour de panne d'électricité, le célèbre journaliste Yves Mourouzi a amené sa voiture au centre de la piste et la fête a continué tard dans la nuit au son de son autoradio. Un soir toutefois, les haut-parleurs se sont tus. La Chouraskaya est partie en cendres le 30 décembre 1981. Des mois de travaux ont été nécessaires pour la faire renaître comme si de rien n'était. Pour fêter le 46e anniversaire des lieux, on raconte que les taureaux ont été lâchés sur la piste de danse, dont la fermeture définitive a été annoncée en 2013. Mais là aussi, c'est une énième légende, puisque chaque été, les lumières de la Chouraskaya continuent de s'allumer.
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0: passe une partie de son été en Europe, hein, avec le stade de Wembley qu'il remplit pendant plusieurs jours. Et ça commence ce soir, hein, Bruno Mars à l'instant. Puis après, petite pause estivale très certainement bien méritée avant de reprendre sa tournée mondiale aux États-Unis. I Just Might à l'instant sur Radio Vinci Autoroute. Moi, je reviens à vos conditions de circulation en cet été 2026 dans moins de 2 minutes.
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0: 13h46, la circulation bien chargée. Dimanche, vous avez évité les gros bouchons de la journée d'hier. Eh bien, il va quand même falloir un petit peu patienter, hein, aujourd'hui pour descendre la vallée du Rhône notamment. Il faut actuellement 2h40, c'est une estimation que je vous donne, 2h40 au lieu d'1h25 lorsque tout va bien. Donc c'est 1h15 de plus, hein, pour faire ces 160 km là, avec un trafic particulièrement chargé entre les sorties 13 et 16 dans toute la traversée de Valence et à l'approche de Montélimar. C'est vraiment là que la circulation est la plus compliquée à l'heure actuelle. Pour vous qui allez remonter la vallée du Rhône, vous arrivez du pourtour méditerranéen, il va falloir un petit peu patienter aussi dans des retenues, principalement dans le Vaucluse, au niveau d'Orange. Une fois que vous aurez passé Orange Nord-Piolin, que l'échangeur 20, à l'approche de Bolène, Montélimar, Valence, et puis ensuite, si vous continuez direction Lyon, ça reste assez fluide, hein, malgré tout, même si vous êtes très nombreux à circuler. On va noter que la régulation de vitesse est toujours installée, hein, dans de nombreux secteurs de cette autoroute A7. Attention également à des obstacles après Bolène, hein, la sortie numéro 19, c'est vers le kilomètre 130 avec un patrouilleur qui est en train de se rendre sur place. C'est Thomas qui est en charge de l'intervention. Autour de la Méditerranée, là aussi, hein, pas de jaloux, c'est bien chargé, mais ça se passe plutôt bien. Pas de grosses difficultés à vous signaler. Trafic qui reste assez fluide. J'en profite pour vous rappeler que sur l'autoroute, la voie principale, lorsque tout va bien, c'est celle de droite, effectivement, comme partout ailleurs en France. Il est interdit de rester constamment sur la voie du milieu, sur la voie de gauche. Ces voies les plus à gauche sont faites pour dépasser. Une fois que c'est fait, vous devez, dès que vous le pouvez, vous rabattre sur la voie de droite en vérifiant bien les rétroviseurs et bien sûr en utilisant les clignotants. Voici Mylène Farmer qui prépare son retour à son nouvel album pour cet automne. Et c'est le premier extrait de cet album Égrégore que nous allons écouter. Premier extrait qui s'intitule « C'est à qui le tour ?»

entre Michael Jackson et Paul McCartney, The Girl Is Mine, sur Radio Vinci Autoroute pour accompagner votre route en ce dimanche 19 juillet avec une circulation dense pour descendre, pour remonter la vallée du Rhône en cet été 2026. La chaleur également encore au rendez-vous aujourd'hui. On reparle de tout cela dans le point trafic et puis dans la météo aussi. Tout ça arrive après les infos de 14h. Je vous laisse pour l'instant en musique avec Aurilla. Voici Soirée mondaine. Bon dimanche à tous.

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1: Belle-route, bon après-midi. Radio Vinci Autoroute et l'infotrafic de retour dans un instant. Il est 14h.
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3: Le risque de feu de forêt passera au niveau très élevé dans le Lot-et-Garonne demain. Aujourd'hui, les Bouches-du-Rhône et le Var sont au même niveau rouge. En Espagne, l'incendie qui ravage la région de la Mierla au nord de Madrid a brûlé 13 000 hectares et n'est toujours pas circonscrit. En revanche, la situation s'améliore près de Saragosse, mais 15 000 hectares de végétation sont tout de même partis en fumée dans la région. Un influenceur masculiniste arrêté hier à Miami, l'américano-britannique Andrew Tate et son frère ont été arrêtés à la demande du Royaume-Uni qui réclamait leur extradition pour viol présumé. Une belle aventure scientifique s'élance aujourd'hui de l'Orient. La Tara Polar Station quitte la Bretagne à direction le pôle Nord. Cette soucoupe en aluminium peut dériver sur la banquise pour en étudier la biodiversité. 12 scientifiques participent à cette expédition inédite. La 15e étape du Tour de France, 184 km de montagne. C'est parti entre Champagnols dans le Jura et le plateau de Solaison en Haute-Savoie. Le fief de la famille de Paul Sexas, le prodige français de 19 ans, participe à son premier tour et affiche une superbe 4e place au général. Le Slovène Tadej Pogacar domine toujours le classement sans surprise.
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3: Et ce mondial, il se termine ce soir. Ce mondial de football, l'Espagne affronte l'Argentine à 21h. L'attaquant argentin Lionel Messi tentera de battre le record établi hier soir par Kylian Mbappé. 22 buts inscrits en Coupe du Monde. Un record qui n'aura pas permis à la France de l'emporter. Les Bleus se sont inclinés à l'issue d'un match fou face à l'Angleterre. Les Anglais ont remporté cette petite finale pour la 3e place par 6 buts à 4. Et puis c'était aussi le dernier match de Didier Deschamps comme sélectionneur. L'arrivée de son successeur à la tête des tricolores, Zinedine Zidane, devrait être annoncé d'ici quelques semaines. 14h02, prochain rendez-vous avec l'actu tout à l'heure à 15h, ce sera en compagnie de Christelle Mollon. Tout de suite, nous allons revenir à vos conditions de circulation, ça arrive dans un instant, après la météo.
1: Sept départements qui sont en vigilance orange canicule, l'Hérault, le Gard, les Bouches-du-Rhône, Var, Alpes-Maritimes et les deux départements corse concernés par la chaleur, hein, toujours bien présente. Il y a 14 départements qui sont en vigilance orange pour un risque incendie sur la vallée du Rhône et le pourtour méditerranéen. Le Var et les Bouches-du-Rhône sont même en vigilance rouge aujourd'hui, hein, face à ce risque incendie parce que il fait chaud, on frôle par endroits les 40 degrés et puis qu'il y a encore un petit peu de vent aujourd'hui. Vent qui reste sensible entre 40 et 50 km/h, avec donc autour de la Méditerranée et dans l'intérieur de la Provence et du Languedoc-Roussillon jusqu'à 40 degrés cet après-midi. Ailleurs, ça a bien baissé. La semaine prochaine va se dérouler un petit peu dans les mêmes conditions, avec des températures qui baisseront à partir de mercredi. On perdra quelques degrés.
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1: Il est 14h03, c'est très chargé, mais la pause au déjeuner a permis de fluidifier un petit peu quand même le trafic, même si il reste extrêmement chargé, et en particulier dans la Drôme, dans la descente de l'autoroute A7 entre Valence et Montélimar. C'est vraiment là que la circulation est la plus difficile à l'heure actuelle. Sur une cinquantaine de kilomètres, il y a ce qu'on appelle la circulation en accordéon qui va vous concerner. Donc à partir de la sortie 14 jusqu'à la numéro 17, avec une circulation très très ralentie par moment. Il y a des endroits où vous allez prendre un petit peu de vitesse, puis à nouveau ça va ralentir, c'est comme ça, donc sur vraiment une cinquantaine de kilomètres dans la descente de l'autoroute A7. Ailleurs, sur les autres kilomètres qui font la descente de cette vallée du Rhône, il y aura de la régulation de vitesse mise en place, là où c'est possible, hein. On va vous demander de ne pas dépasser les 110. Régulation mise en place également en direction du nord, avec cela dit, dans la région de d'Orange, un trafic encore bien chargé, comptez 15-20 minutes pour traverser les retenues au niveau de la jonction entre la 7 et la 9, que vous arriviez de Marseille ou que vous arriviez de Montpellier et de Nîmes avant de rejoindre donc la 7 et de remonter en direction des Alpes et de Lyon. On va compter donc 15-20 minutes de plus en direction du nord. On va compter quasiment le double pour descendre cette autoroute A7. Donc on est à 2h35 actuellement. Il y a quelques retenues du côté de Lyon au centre de la ville au niveau du tunnel de Fourvière. On compte une dizaine de minutes selon les dernières estimations. Et puis près de la Méditerranée, alors ça roule plutôt bien dans l'ensemble, même si vous êtes très très nombreux du côté de Nîmes, de Montpellier, de Narbonne ou encore au niveau de la frontière avec l'Espagne. Rien de bien gênant, mais un trafic tout de même assez dense. Attention à vos distances de sécurité. La vigilance canicule, elle est orange sur 7 départements encore aujourd'hui. Hérault, Gard et Bouches-du-Rhône en font partie. Et puis attention au risque incendie également très très présent. Avant d'aller en forêt, renseignez-vous sur la météo justement des forêts, sur le site de Météo France et sur le site de votre préfecture. Il faut savoir que 9 feux sur 10 sont évitables. Vous retrouvez les bons gestes sur le site feu-forêt.gouv.fr. Il y a certains massifs qui peuvent être fermés en cas de risque incendie.
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0: Souvenir avec Cher de Choup Choup Song pour débuter cette nouvelle heure d'infotrafic et de musique pour vous accompagner sur la route des vacances, qu'elle débute ou qu'elle se termine, hein, parce que ça y est, on voit déjà les premiers retours. Un trafic chargé de toute façon, quelle que soit votre destination en ce dimanche. Et vous êtes de plus en plus nombreux à choisir de rouler en voiture électrique, y compris sur les longs parcours et lors des pics de circulation. Les bornes de recharge peuvent être très sollicitées, donc il y a un mot à retenir lorsqu'on est en voiture électrique, c'est anticiper. Ne jouez pas avec les derniers pourcentages, n'attendez pas d'être à 20% de batterie pour recharger, gardez toujours suffisamment d'autonomie pour pouvoir rejoindre une aire sur laquelle vous trouverez une borne disponible. Notre route se poursuit avec Marissa, Ken Philitt sur Radio Vinci Autoroute. Il y aura également Christophe Willem dans un instant.
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0: avec Radio Vinci Autoroute. Bon courage à vous dans les ralentissements, dans les bouchons. Il y en a en ce dimanche après-midi. On revient ensemble à l'info trafic dans moins de 2 minutes.
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0: 14h17, il va falloir du temps, hein, beaucoup plus de temps que d'habitude, hein, pour descendre la vallée du Rhône, tant le trafic est chargé entre Valence et Montélimar sur une bonne cinquantaine de kilomètres. Circulation en accordéon, c'est très très long, comptez environ 1h15 de plus pour descendre la vallée du Rhône du sud de Lyon jusqu'à Orange dans le Vaucluse, 2h40 au lieu d'1h25 lorsque tout va bien, donc 1h15 de plus, hein, pour faire ces kilomètres-là. Et puis dans l'autre sens aussi, c'est chargé un petit peu moins. Vous êtes quand même nombreux à quitter le pourtour méditerranéen. Dans les régions d'Orange et de Montélimar, il y a quelques retenues et il faut compter environ un quart d'heure de plus pour descendre, pour remonter pardon, cette autoroute A7 avec ces retenues-là, quelques retenues à traverser. On a aussi une régulation de vitesse qui est installée là où c'est possible, bien sûr, là où vous pouvez accéder aux 110 km/h en direction du nord comme du sud sur cette autoroute A7, autoroute la plus chargée actuellement. À Lyon, il y a quelques retenues aussi, au centre de la ville, de part et d'autre du tunnel de Fourvière. On est en dessous des 10 minutes maintenant pour traverser ces zones-là. C'est très très chargé aussi sur le delta du Rhône, côté Camargue, sur le Languedoc-Roussillon en général, d'ailleurs, du côté de Nîmes, de Béziers, de Narbonne, de la frontière avec l'Espagne, sans qu'il n'y ait de grosses difficultés, cela dit, pour gêner votre passage. Et puis si vous êtes à l'est du Massif central, la 89 aussi est bien empruntée entre Clermont-Ferrand et Lyon. Et d'ailleurs, attention en direction de Lyon à des obstacles sur les voies de cette A89 avant le péage des Martres d'Artières vers le kilomètre 404. Obstacles signalés. Un patrouilleur se rend sur place.
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0: La route en musique avec la recette de Jack et Carla sur Radio Vinci Autoroute.

Inside, Bobby Brown à l'instant sur Radio Vinci Autoroute en ce dimanche après-midi, dimanche bien chargé avec du temps en plus pour descendre la vallée du Rhône. On est quasiment au double du temps habituel, hein. En tout cas lorsque tout va bien, il faut environ 1h25, et bien là vous allez compter 2h45, 2h50 pour descendre cette vallée du Rhône bien chargée. La remontée aussi est dense, en particulier dans le Vaucluse, hein, d'ailleurs. Tout cela on en reparle ensemble très régulièrement évidemment sur cette antenne. Nous allons faire une pause lecture en compagnie de Francine Thomas dans Marque-Page. Ça sera à 14h35 et puis on repart en musique.

0: de 2 minutes, je reviens à vos conditions de circulation sur Radio Vinci Autoroute.
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8: 14h30 et je vous dis 2h45 entre le sud de Lyon et Orange Centre dans le Vaucluse pour traverser les différentes perturbations qui jalonnent la descente de la vallée du Rhône à l'autoroute A7 avec un trafic dense après le péage de Vienne, dans la traversée du col du Grand Bœuf et puis c'est surtout Valence, entre Valence et Montélimar que le trafic est le plus chargé avec quasiment 45 km de trafic qu'on appelle en accordéon. Ça veut dire qu'à certains moments, vous allez rouler un petit peu plus vite et puis à nouveau, ça va ralentir. Vous pouvez même être à l'arrêt pendant quelques secondes sur cette zone-là, tant vous êtes nombreux à circuler, à descendre l'autoroute A7 en direction de la Méditerranée. Donc 2h45 au lieu d'1h25 lorsque tout va bien. C'est quasiment le double du temps actuellement pour descendre la vallée du Rhône. Vous quittez le pourtour méditerranéen, vous entrez sur l'autoroute A7. Là aussi, il va y avoir quelques retenues. Il faut 10-15 minutes pour les traverser entre Orange et Bolène pour quitter le Vaucluse. Une fois que vous êtes dans la Drôme, alors ça reste chargé, hein, bien évidemment, en direction des Alpes et de Lyon, mais ça roule plutôt bien pour vous, avec toujours une régulation de vitesse qui est mise en place. L'idée, c'est de rouler moins vite pour finalement gagner du temps. Vous ne dépassez pas les 110 km/h, vitesse qui vous est rappelée sur les panneaux au-dessus de l'autoroute très régulièrement. Un mot assez rapide autour de la Méditerranée, sur un trafic là aussi bien chargé, mais pas de difficultés particulières à vous signaler. La chaleur est au rendez-vous. 7 départements sont en vigilance orange canicule, dont l'Hérault, le Gard, les Bouches-du-Rhône. Et puis il y a aussi 14 départements en vigilance orange pour incendie, risque incendie très présent autour de la Méditerranée sur la vallée du Rhône. Et puis il y a même 2 départements, le Var et les Bouches-du-Rhône, qui sont en vigilance rouge face à ce risque incendie. Attention notamment à vos mégots de cigarettes, ne les jetez pas par la fenêtre de votre véhicule.
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8: Vous n'avez peut-être pas eu le temps de passer en librairie avant de prendre la route des vacances. Pas de panique, vous allez trouver un peu de lecture sur certaines aires d'autoroute. Comme chaque été, la Fondation Vinci Autoroute vous propose l'opération Lire, c'est voyager. Voyager, c'est lire. Elle est parrainée cette année par l'écrivain Hervé Le Tellier. Et on en parle dans Marque-Page, juste après Surface. Voici Sunday Best sur Radio Vinci Autoroute.

0: bel été, excellente route avec Radio Vinci Autoroute. Bon courage à vous dans les ralentissements, parfois longs, les ralentissements, les bouchons que vous devez traverser en ce dimanche, aujourd'hui 19 juillet. Retour de l'infotrafic dès que nécessaire, évidemment. Voici marque-page et trois idées de lecture à emporter dans vos bagages. Trois livres distribués gratuitement sur certaines aires d'autoroute les vendredis et samedis. Présentation avec Francine Thomas.
1: C'est maintenant un must de l'été sur la route des vacances. Lors de votre pause, vous trouvez sur certaines aires des bibliothèques à ciel ouvert et vous pouvez repartir avec l'un des livres qui s'y trouvent. C'est l'opération Lire, c'est voyager, voyager, c'est lire. Orchestrée par la Fondation Vinci Autoroute, elle est parrainée cette année par le prix Goncourt 2020 Hervé Le Tellier et son roman Le voleur de nostalgie. J'y fait partie de la sélection. C'est un livre sorti à l'origine en 1992, mais il a beaucoup compté pour lui.
2: J'ai mis en place dans ce livre des dispositifs de narration que j'ai ensuite beaucoup utilisés. J'ai appris à utiliser des styles différents pour chacun des personnages. C'est un roman épistolaire, donc c'est un mode qui a disparu, parce qu'aujourd'hui, s'écrire des lettres, ça n'existe plus. Mais il y a 35 ans, ça se faisait encore. C'est aussi un livre qui parle d'un sujet qui m'intéresse, qui est l'usurpation. La manière dont on peut avoir envie de s'emparer des vies des autres. Et le voleur raconte cette histoire. C'est une histoire d'un homme qui, pensant manipuler les autres, est en fait le dindon d'une farce dont il ne maîtrise absolument pas les tenants et aboutissants.
1: Et notez que le roman se passe en partie en Italie et que vous y trouverez également de savoureuses recettes de pâtes.
3: Ah oui, ah c'est très bon.
1: Hervé Le Tellier a choisi une douzaine d'autres livres proposés aux vacanciers, dont un drôle de voyage effectué au tout début du XXe siècle. La romancière américaine Edith Wharton et son mari ont laissé libre cours à leurs deux passions, la France et les trajets en automobile. Et elle raconte tout cela dans La France en automobile, une sorte de guide Michelin avant l'heure, comme une carte postale qui aurait délicieusement vieilli. Enfin, dans cette même sélection, il y a « Alors c'est bien » de Clémentine Mélois. La romancière raconte avec beaucoup de tendresse, de délicatesse et d'humour la mort de son père, le sculpteur Bernard Mélois. C'est un texte sur le deuil dont la lecture est contre toute attente extrêmement lumineuse. Et alors, c'est très très bien. On résume, voici trois livres offerts cet été par la Fondation Vinci Autoroute dans le cadre de l'opération « Lire, c'est voyager, voyager, c'est lire ». « Le voleur de nostalgie » d'Hervé Le Tellier. La France en automobile d'Edith Wharton. Alors c'est bien de Clémentine Mélois. 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

0: toute jeune mariée qui vient de vous accompagner. Taylor Swift s'est mariée le 3 juillet dernier. Son titre Hoplite à l'instant sur Radio Vinci Autoroute. Retour de l'infotrafic dans moins de 2 minutes.
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0: 14h46, il faut le double du temps pour descendre la vallée du Rhône avec les principales difficultés entre le sud de Lyon, Valence et Montélimar et un trafic très très chargé, très ralenti en de nombreux endroits pour faire les 160 km entre le sud de Lyon et Orange dans le Vaucluse. Il y a également des retenues qui s'installent progressivement à l'approche du Vaucluse, hein, justement dans les traversées de Bolène et d'Orange avant que ne se séparent la 7 et la 9 en fonction de votre destination. Alors si vous restez sur l'A7 pour aller vers Marseille, la Côte d'Azur, l'Italie, ça va être chargé, mais ça se passera plutôt bien. Même chose et même constat si vous allez ou si vous êtes déjà d'ailleurs en Occitanie. Côté Languedoc-Roussillon, circulation assez fluide. Attention toutefois sur l'A9 en direction de Toulouse et de Barcelone. Des obstacles me sont signalés à l'instant dans la région montpelliéraine que vous quittez après Saint-Jean-de-Védas. C'est à la hauteur du kilomètre 112 de l'autoroute A9, un patrouille évidemment se rend sur place. Donc trafic très très dense pour descendre la vallée du Rhône et c'est vraiment là que la circulation est la plus chargée actuellement. C'est également un petit peu dense pour vous qui quittez le pourtour méditerranéen, peut-être déjà la fin des vacances en ce 19 juillet. En tout cas, le trafic est ralenti entre Orange et Bolène. Comptez environ un quart d'heure pour traverser ces zones-là. La régulation de vitesse là où c'est possible est toujours mise en place sur cette autoroute A7. Et puis je vous parle aussi de la région lyonnaise et du centre de Lyon avec de part et d'autre du tunnel de Fourvière, 10-15 minutes pour traverser les retenues. La chaleur, ça vous la ressentez bien, toujours avoir une bouteille d'eau au moins par personne, ça c'est le minimum à avoir dans votre voiture, on ne sait jamais ce qui peut se passer sur autoroute, n'hésitez pas à marquer des pauses régulièrement, les aires de repos, les grandes aires de service avec les bâtiments climatisés sont à votre disposition. 7 départements toujours en vigilance orange canicule dont l'Hérault, le Gard et les Bouches du Rhône.
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après-midi, bon début de vacances, bonne fin peut-être de vacances en ce 19 juillet. Circulation bien chargée dans la descente de la vallée du Rhône. Il faut le double du temps pour faire les kilomètres entre Lyon et Orange en passant par Valence et Montélimar, les zones les plus chargées de ce dimanche après-midi. On en reparle évidemment dans le point trafic, ça sera après les infos de 15h. Et puis une info carburant qui vous concerne à Lyon, à l'est de Lyon. Plus de carburant disponible sur l'aire de Communé qui se situe donc sur la 46 avant de rejoindre l'autoroute A7 suite à un problème technique. Vous pourrez vous ravitailler après sur l'autoroute A7, 25 km plus au sud sur l'aire de Roussillon en direction de Valence et de la Méditerranée. Retour de l'infotrafic dès que nécessaire. Nouveau point complet après les infos de 15h. Coup d'œil à la météo également, toujours très chaude de ce dimanche et du début de semaine avec aujourd'hui, je vous le rappelle, 7 départements dont l'Hérault, le Gard, les Bouches-du-Rhône où vous êtes peut-être actuellement qui sont en vigilance orange canicule. On termine l'heure en musique avec Maroon 5 sur Radio Vinci Autoroute.

0: après-midi. 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
2: Bonjour. Les risques de feux de forêt au maximum dans le sud du pays. Vigilance en particulier si vous êtes dans le Lot-et-Garonne, puisque la préfecture annonce qu'à partir de demain, le risque de feux de forêt dans le département sera très élevé, en rouge, soit le plus haut niveau. Les manifestations sportives, de loisirs et culturelles sont donc interdites dans ces espaces forestiers. Aujourd'hui, les Bouches-du-Rhône et le Var sont également en danger très élevé. Ce n'est plus possible de détruire en masse tous les ans des textiles qui n'ont même pas été portés. C'est le sens du nouveau règlement européen qui s'applique depuis aujourd'hui pour les très grandes entreprises. Les sociétés de taille moyenne ont un délai jusqu'en 2030. Jusqu'ici, chaque année en Europe, 600 000 tonnes de produits de mode invendus sont détruites par les entreprises. Ces invendus tout neufs génèrent plus de 5,5 millions de tonnes de CO2. C'est l'équivalent des émissions de la Suède en une année, mais aussi du CO2 rejeté par 1 million de voitures chaque année. Une femme de 59 ans est morte ce matin après avoir été percutée sur un passage piéton situé dans le 2e arrondissement de Paris par une voiture qui roulait à plus de 100 km/h en pleine ville. La voiture immatriculée en Pologne a pris la fuite après l'accident et a été interceptée quelques minutes après. Deux personnes à bord ont été interpellées et placées en garde à vue, tandis qu'une troisième personne serait en fuite. Les affrontements se poursuivent au Moyen-Orient. Au Koweït, une attaque iranienne contre une usine de production d'eau et d'électricité, la deuxième en deux jours, a provoqué un incendie. Les forces israéliennes et jordaniennes ont par ailleurs intercepté un missile iranien visant la ville jordanienne d'Aqaba, proche de la ville israélienne d'Eilat sur la mer Rouge. En sport, la 15e étape entre Champagnole dans le Jura et le plateau de Solaison, le fief haut-savoyard de la famille de Seixas est en cours. 180 km de course dans le Tour de France, avec des difficultés qui se concentrent plutôt vers la fin de l'étape. Enfin, ce petit miracle au large de l'Indonésie, deux rescapés d'un naufrage ont été retrouvés sur une île déserte que cette femme et cet homme ont pu atteindre en s'agrippant un radeau de fortune. Selon ces deux naufragés, quatre autres personnes qui se trouvaient avec eux n'ont pas survécu. Hier, cinq autres rescapés, dont une fillette de 7 ans, avaient été retrouvés par des pêcheurs après avoir dérivé en mer pendant 3 jours. Le bateau qui transportait près de 80 personnes avait coulé mercredi au large de l'île indonésienne de Sulawesi. Il est 15h passé de 2 minutes, c'est la fin de ce flash. Dans un instant, vos conditions de circulation, juste après la météo.
3: Absolument, merci Christelle. La météo, la vigilance orange canicule toujours en cours sur les Alpes-Maritimes, les Bouches-du-Rhône, le Gard, l'Hérault et le Var. Côté ciel, le soleil domine, le temps reste sec, le vent souffle en région Provence-Alpes-Côte d'Azur à 50-60 km/h. Risque incendie du coup majeur, hein. Le Var et les Bouches-du-Rhône en vigilance rouge aujourd'hui. 13 autres départements sur le sud et l'ouest du pays en vigilance orange. Je vous le rappelle, pas de jet de mégots de cigarettes par la fenêtre de vos véhicules. Un seul mégot peut mettre le feu à plusieurs hectares de végétation. Demain, journée calme encore une fois, le temps sera largement ensoleillé. Léger mistral en vallée du Rhône avec des pointes jusqu'à 50 km/h. Sur la moitié sud, les minimales côté température, 15 à 21 degrés jusqu'à 26 en bord de mer. Et puis l'après-midi, sur le sud-est, il fera 31 à Lyon, 33 à Valence et Perpignan, 36 à Marseille, 37 à Montpellier.
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3: Allez, l'info trafic, et vous êtes très nombreux sur la route ce dimanche après-midi, en particulier sur la vallée du Rhône, en direction de la Méditerranée. Le temps de parcours en témoigne, hein, plus du double du temps habituel pour faire la liaison entre le sud de Lyon et Orange. On est à un petit peu plus de 3 heures au lieu d'une heure et demie, quand le trafic est parfaitement fluide. Les premiers bouchons dès le sud de Vienne, si vous êtes dans le secteur de Vienne, de Talermitage. Et puis ensuite, ça se passera bien ponctuellement, mais de nouveau, du côté de Valence, des difficultés de circulation importantes, avec près d'une vingtaine de kilomètres de bouchons en cours et près de 3/4 d'heure, pratiquement 1 heure, rien que pour passer le secteur de Valence sur l'autoroute A7 en direction de la Méditerranée. Ensuite, ça se poursuit, hein, entre Valence et Montélimar, bouchons réguliers. Tout comme au sud de Montélimar, dans le secteur de Bolène, jusqu'à arriver du côté d'Orange. Vous êtes très nombreux, je vous le rappelle, donc à descendre cette vallée du Rhône, d'où le temps de parcours. Hein. Et ces bouchons qui s'accumulent sur près de 60 km, hein, un petit peu plus désormais, 70 km en cumulé entre le sud de Lyon et le secteur d'Orange. Une fois passé Orange, ça va beaucoup mieux, puisque si vous prenez l'Occitanie, il n'y aura pas de souci devant vous. Si vous allez en Provence, là aussi, ça se passera plutôt bien. Même si ça pourra ralentir un petit peu de part et d'autre de la barrière de péage de Lançon de Provence, sur la 7 en direction de Marseille. Et puis si vous remontez tout simplement l'axe A7 depuis le Languedoc et la Provence, L'autoroute A7 en direction de Lyon à partir d'Orange. Là aussi, ralentissement ponctuel. Toujours d'actualité au nord d'Orange dans le secteur de Bolène, puis ponctuellement dans la traversée aussi de Montélimar. Mais rien à voir avec l'autre sens de circulation. On est à 20 minutes de plus que d'habitude pour la liaison Orange-Valence. 50 minutes quand tout va bien. On est à 1h10 à l'heure actuelle. Une fois passé Valence, ensuite, ça se passera bien le long de votre parcours jusqu'au centre de Lyon, de part et d'autre du tunnel sous Fourvière. Il y a toujours 10 minutes de bouchon sur les métropolitaines au-delà du réseau Vinci Autoroute.
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0: L'Afro Love de Taïk à 15h12 sur le 107.7, trafic qui se concentre en Vallée du Rhône en descendant cet axe A7 en direction de la Méditerranée. Beaucoup de monde avec des temps de parcours qui augmentent. On est passé à 3h10 au lieu d'une heure et demie en temps normal pour la liaison entre le sud de Lyon et Orange. On y revient évidemment dans le prochain point trafic. Et vous partez peut-être et vous êtes dans ces bouchons. Pour combien de temps en congé? Quelle est votre destination? Si vous êtes passager, envoyez-moi un message. Hein, et une nouveauté cet été, vous pouvez désormais nous écrire directement sur WhatsApp. C'est très simple, rendez-vous sur radiovinciautoroute.com et cliquez sur le bouton vert WhatsApp à droite de la page. Si vous préférez, Messenger reste également à votre disposition. C'est le bouton bleu, suivez bien les instructions. À vous de jouer, à condition de ne pas conduire, bien sûr. Et je lirai peut-être votre témoignage en direct sur Radio Vinci Autoroute. L'infotrafic arrive dans un instant.
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0: Le temps de parcours global continue d'augmenter. Vous êtes de plus en plus nombreux en Vallée du Rhône sur l'autoroute A7 en direction de la Méditerranée à quitter la région lyonnaise et rejoindre Orange avant de rayonner soit sur la 9 en direction de Barcelone, soit continuer sur la 7 direction la Provence, qui nous donne un temps de parcours et pour traverser 70 km de bouchons et de ralentissements cumulés. Vous avez 3h15 désormais au lieu d'une heure et demie en temps normal pour faire la liaison avec des bouchons bien marqués, notamment après la barrière de péage de Vienne-Roventin dans le secteur de Chana, puis ensuite surtout dans la traversée de Valence et entre Valence et Montélimar, jusque dans le secteur d'Orange. Donc en cumulé, vous avez 70 km de bouchons et de ralentissements. Vous mettez un très long moment pour passer à l'intégralité de la zone. Une fois passé Orange, hein, ensuite ça ira beaucoup mieux, puisque sur la 9 en direction de Barcelone, sur la 7 en direction de Marseille ou d'Aix-en-Provence, il n'y aura pas de difficultés majeures devant vous. Pour le reste, eh bien ça se passe bien. Dans l'autre sens, c'est un petit peu dense, hein, 20 minutes de bouchons quand même entre Orange et Valence, sur la 7 en direction de Lyon, dans les secteurs notamment de Bolène et dans la traversée de Montélimar. Mais 1h10 au lieu de 50 minutes pour faire la liaison entre Orange et Valence. Et puis une fois passé Valence, ça se passera bien jusqu'à Lyon ou à Lyon, de part et d'autre du tunnel sous Fourvière. Il y a encore du monde sur les métropolitaines au-delà du réseau Vinci Autoroute, avec 10 minutes de bouchons dans chaque sens de circulation. Voilà pour l'essentiel en ce qui concerne vos conditions de circulation. Rien d'autre à ajouter, si ce n'est évidemment la météo. Il fait très chaud sur la route des vacances, notamment autour de la Méditerranée, avec plusieurs départements qui sont en vigilance orange canicule aujourd'hui. Les Alpes-Maritimes, les Bouches-du-Rhône, le Gard, l'Hérault et le Var. On pense à bien s'hydrater tout au long de son trajet et à bien marquer des pauses régulièrement sur les aires de service où les bâtiments sont climatisés. On en profite. La route ensemble et en musique pour continuer ce dimanche après-midi avec Jungle. Tout de suite, Benabar à suivre dans un instant et Sam Sauvage dans le prochain quart d'heure.

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La route avec Benabar à la campagne sur le 107.7, ça se passe bien sur l'autoroute A7 en direction de Lyon, plutôt bien pour un dimanche après-midi d'été. En revanche, dans l'autre sens, c'est beaucoup plus chargé. On est à 3h15 au lieu d'une heure et demie en temps normal pour faire la liaison, pratiquement 2 heures de plus sur la liaison entre le sud de Lyon et Orange, avec une 60aine de kilomètres de bouchons à traverser entre les sorties 12, et sur la liaison entre le sud de Lyon et Orange, avec une 60aine de kilomètres de bouchons à traverser entre les sorties 12 et 21. Vous êtes

bord de la tente, aux bornes de recharge. Parfois, elles sont même toutes occupées. Alors, pour voyager sereinement, il y a un maître mot à anticiper. Notre conseil, retenez la règle d'or du 20-80 pour gagner du temps et faciliter la rotation des véhicules au niveau des bornes de recharge. L'idéal est de vous recharger avant de passer sous les 20% de batterie et de l'arrêter autour de 80%. De là, la recharge ralentit fortement et vous mobilisez inutilement la borne.

0: La route avec Sam Sauvage, Je ne t'aime plus sur le 107.7. Restez avec nous, l'info trafic revient dans un petit peu moins de 3 minutes.
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7: Ça y est, on y est à 15h30, à 2h de plus que d'habitude pour faire la liaison entre le sud de Lyon et Orange. 3h30 au lieu d'une heure et demie en temps normal avec 70 km de bouchons durs à traverser et notamment à partir du nord de Valence après Tannermitage. Alors, vous avez traversé des bouchons depuis Vienne, hein, la barrière de péage de Vienne-Roventin qui marque un petit peu le début de l'autoroute du soleil vers les vacances. Mais c'est surtout à partir de Tannermitage, la sortie 13, que les bouchons s'enchaînent et notamment du côté de Valence. Hein. Rien que pour passer Valence, il y a une heure de bouchons à l'heure actuelle pour mettre deux flux de trafic dans un même sens de circulation puisque vous êtes nombreux à arriver de Lyon certes, mais vous êtes aussi très nombreux à arriver de Valence et du péage de la Nationale 7 en venant des Alpes et du coup tout le monde se rejoint au même endroit, hein, ce qui fait que forcément ça coince surtout en période de fort trafic comme c'est le cas aujourd'hui. Du coup vous avez une heure pour passer Valence, ensuite les bouchons s'enchaînent hein, puisqu'il y a pratiquement une demi-heure juste après Valence-Romans pour rejoindre le secteur du nord de Montélimar, puis succession de bouchons et de ralentissements jusqu'à Orange, au final, jusqu'à la sortie numéro 21 et la jonction avec l'autoroute A9. Ensuite, rassurez-vous, une fois passé cette zone, si vous prenez la 9 direction Barcelone, il n'y aura pas de soucis majeurs devant vous, ça c'est plutôt une bonne nouvelle en Occitanie. Côté Provence, vous aurez des bouchons simplement à Salon pour passer la jonction A7 à 54. Vous rejoignez, vous qui arrivez d'Avignon, de Lyon, le trafic qui arrive de la Camargue et du Languedoc par la 54, et du coup tout le monde se rejoint au même endroit là aussi, et du coup ça donne 10 minutes de bouchons pour passer la barrière de Lançon. Ensuite, ça se passera bien sur la 8 à Aix-en-Provence direction Nice et la Côte d'Azur, ou la 7 si vous allez jusqu'à Marseille. Dans l'autre sens de circulation, pas de changement, hein, toujours une bonne vingtaine de minutes de ralentissement cumulé entre Orange et Valence, 1h10 au lieu de 50 minutes. Ça n'a pas évolué depuis le dernier quart d'heure. La traversée de Montélimar reste le point le plus difficile, mais évidemment, c'est sans commune mesure avec ce qu'il se passe en face. Et puis, au-delà de Valence, pour remonter la région lyonnaise, au centre de Lyon, sur les métropolitains, au-delà du réseau Vinci Autoroute, toujours une bonne dizaine de minutes de bouchons, quel que soit le sens de circulation.
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7: Merci de faire la route avec nous sur le 107.7 à Radio Vinci Autoroute avec vos messages. Vous le savez, vous nous dites à quelle heure vous avez pris la route, quelle est votre destination grâce à notre site internet. Et la nouveauté cette année, vous pouvez nous écrire sur WhatsApp. Donc notre site c'est radiovinciautoroute.com. Vous cliquez sur le bouton vert WhatsApp à droite de la page. Si vous préférez Messenger, reste également à votre disposition. C'est le bouton bleu. Bien sûr, c'est à vous de jouer. C'est surtout le passager qui envoie le message, pas le conducteur comme l'ont fait bien Joe et Daniel, qu'on salue, qui sont en direction de Narbonne, au péage de Valence, tout bouché, nous disent-ils. Ben, bon courage à vous, bon courage, parce que les bouchons s'enchaînent. Hein, depuis Valence jusqu'à Orange, ensuite ça ira mieux, vous l'avez compris, si vous nous avez écouté du côté d'Orange pour prendre la 9 en direction de Barcelone. En tout cas, quelle que soit votre configuration, n'hésitez pas. Hein, vous nous dites d'où vous venez, où vous allez, on fait la route ensemble, bien sûr, cet après-midi sur le 107.7. Retour au trafic, juste avant de passer à la musique d'Angèle et de Justice, pour vous dire que sur la 7, en direction de Lyon au sud d'Avignon après Salon Nord, la sortie 27. Des morceaux de pneus peuvent vous gêner sur les voies au kilomètre 226.

0: La route avec Rover Aqualast sur le 107.7. Restez avec nous. L'infotrafic revient dans quelques secondes.
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0: Le temps de parcours de référence augmenté d'une bonne heure et demie. Alors ça fluctue entre une heure et demie et deux heures, mais on est plus autour d'une heure et demie désormais. Pour faire la liaison entre le sud de Lyon et Orange, trois heures, un peu plus de trois heures au lieu d'une heure et demie quand le trafic est parfaitement fluide entre le secteur de Vienne et d'Orange, avec toujours la traversée de Valence. Hein. Entre le nord et le sud de Valence, il y a plus d'une heure de bouchon entre les sorties 13 et 16 de l'autoroute A7 entre Tal-Armitage et L'Oriole. Ensuite, des bouchons, vous en aurez encore, hein, notamment dans la traversée de Montélimar jusqu'à Orange, mais dans une moindre mesure. Ensuite, une fois passé ce secteur à Orange, autour de la Méditerranée, pas de soucis majeurs, hormis quelques ralentissements ponctuels à Salon de Provence sur la 7 en direction de Marseille, avec une dizaine de minutes de bouchons. Dans l'autre sens de circulation, toujours un quart d'heure, 20 minutes de plus que d'habitude sur la liaison Orange-Valence, 1h10 au lieu de 50 minutes quand tout va bien, avec des ralentissements ponctuels entre Bolène et le nord de Montélimar. Et puis ensuite, une fois passé Valence, toujours le centre de Lyon, qui reste un secteur bien chargé, en particulier en arrivant du Nord, hein, avec 10 minutes de bouchon sur la métropolitaine 6 depuis Écully et Dardy. Voilà pour les grandes tendances du trafic sur lesquelles nous reviendrons en détail tout à l'heure après l'actualité de 16h avec la rédaction.
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0: Bon voyage à toutes et à tous avec Diziz ou encore Pedro Capo et Farouko dans un instant pour accompagner votre après-midi. 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

Attention au capot Farouco, bon courage cet après-midi pour descendre la vallée du Rhône. Le trafic est encore extrêmement chargé, le double du temps habituel désormais. On est à 3h au lieu d'une heure et demie pour faire la liaison entre le sud de Lyon et Orange. On reviendra sur ces difficultés dans l'autre sens. 20 minutes de plus pour faire la liaison Orange-Valence, 90 km qui séparent ces deux villes. D'habitude 50 minutes, en ce moment 1h10 pour faire la liaison. On revient sur l'ensemble de vos conditions de circulation sur le quart sud-est après l'hymne de la Coupe du Monde qui s'est achevé hier soir, évidemment, pour l'équipe de France par une défaite contre l'Angleterre 6-4. Et ce soir, la grande finale à 21h, coup d'envoi entre l'Espagne et l'Argentine. En attendant, on se remémore Shakira et Burna Boy avec Die Die sur le 107.7.

0: La route avec Ménélic pour terminer cette heure. Le retour de l'infotrafic, c'est dans 2 minutes. 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
2: Bonjour. Après l'incendie meurtrier d'Andalousie, le nord de l'Espagne a son tour réduit en cendres. Un incendie qui s'est déclaré jeudi à une centaine de kilomètres au nord de Madrid a pris de l'ampleur, réduisant en fumée plus de 13 000 hectares et provoquant l'évacuation de plusieurs centaines de personnes. Il s'agit de la 8e nuit consécutive de frappes américaines. Les États-Unis bombardent plusieurs sites en Iran depuis hier, après une attaque iranienne qui a tué 2 de leurs soldats en Jordanie, tandis qu'un 3e est porté disparu. Téhéran a une nouvelle fois riposté en ciblant des intérêts américains en Koweït voisin. De leur côté, les gardiens de la révolution iranienne affirment avoir stoppé plusieurs navires qui tentaient de franchir le détroit d'Ormuz. L'influenceur masculiniste Andrew Tate et son frère Tristan ont été arrêtés à Miami en Floride hier à la demande du Royaume-Uni qui réclame leur extradition. Les deux hommes américano-britanniques sont visés par une soixantaine de chefs d'accusation, dont des viols, des agressions sexuelles et d'autres infractions, notamment à caractère pédocriminel. En France, la ministre de la transition écologique, Monique Barbu, s'est félicitée de voir l'enveloppe allouée à son ministère croître dans le projet de prochain budget. Une interview publiée sur le site de La Tribune dimanche. Cette hausse du budget concerne en particulier le fonds vert, dont le gel de crédit avait été dénoncé lors des récentes canicules et devrait remonter à 1 milliard d'euros. En sport, le Grand Prix de Formule 1 de Belgique est en cours. Le Britannique George Russell sur Mercedes, qui occupait la deuxième place du championnat du monde, a abandonné dès le premier tour après s'être accroché avec Lewis Hamilton sur le circuit de Spa-Francorchamps. Pour sa première journée avec le maillot blanc de meilleur jeune sur les épaules, le Français Paul Sexas s'attaque aux Alpes aujourd'hui lors de la 15e étape du Tour de France cycliste entre Champagnole et le plateau de Solaison. Juste avant le départ, on a appris que Tadej Pogacar et Jonas Vingegaard, les deux premiers au classement général du Tour de France, ont été réveillés en pleine nuit pour un contrôle antidopage inopiné. Et puis enfin, place ce soir à la grande finale de la Coupe du Monde de football entre l'Espagne et l'Argentine, qu'on envoie à 21h depuis le stade de New York, New Jersey. Il est 16h passé de 2 minutes. Dans quelques instants, vos conditions de circulation, ce sera juste après la météo dans votre région.
0: Merci Christelle, la météo avec la vigilance orange canicule toujours en cours entre les Alpes-Maritimes et l'Hérault en passant par le Var, le Gard et les Bouches-du-Rhône. Côté ciel, le soleil domine et le temps reste sec. Le vent souffle en pointe jusqu'à 60 km/h en rafale, notamment région Provence-Alpes-Côte d'Azur. Risque incendie majeur, le Var et les Bouches-du-Rhône en vigilance rouge, feu de forêt. 13 autres départements du sud et de l'ouest du pays en vigilance orange, encore une fois. Pas de jet de mégots de cigarettes par la fenêtre de vos véhicules. Un seul mégot peut mettre le feu à la végétation et à plusieurs hectares de végétation. Un seul mégot peut suffire. Et n'oubliez pas que ce geste est passible d'une amende de 135 euros. Demain, journée calme au programme avec un temps encore largement ensoleillé. Léger mistral en vallée du Rhône avec des pointes jusqu'à 50 km/h. Les températures demain matin, 15 à 21 degrés sur la moitié sud, jusqu'à 26 en bord de mer. Et puis l'après-midi sur le sud-est, il fera 31 à Lyon, 33 à Valence et Perpignan, 36 à Marseille, 37 à Montpellier.
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0: Le trafic toujours largement perturbé le long de votre parcours en vallée du Rhône, tout simplement. C'est toujours la liaison entre le nord de Valence et le sud de Montélimar qui l'a pu charger avec 1h20 de plus que d'habitude. Alors ça a un petit peu fléchi, mais ça reste bien supérieur à la normale. 1h20 de plus que d'habitude pour faire la liaison entre le sud de Lyon et Orange. D'habitude, quand tout va bien, c'est 1h30. Là, c'est un petit peu plus de 2h45 à 2h50 selon les dernières estimations. Et c'est toujours la traversée de Valence entre le nord de Valence et le sud de Valence, entre les sorties 13 et 16. Donc vous allez patienter, pratiquement 1 heure pour passer les bouchons sur une vingtaine de kilomètres. Bouchons qui se transforment en ralentissement une fois traversé le secteur de Montélimar, mais ça reste extrêmement dense. En gros, sur une soixantaine de kilomètres sur cette vallée du Rhône entre le sud de Lyon et Orange. Une fois passé Orange, pas d'autres difficultés. Côté Occitanie, trafic fluide sur la 9. Et puis par la 7, si vous continuez au sud d'Avignon, du côté de Salon de Provence, ça ralentira avec 10 minutes pour passer 4-5 kilomètres de bouchons. puisque vous êtes nombreux à descendre depuis Avignon et Lyon, mais aussi à être rejoint par le trafic qui arrive de la 54, qui arrive de la Camargue et du Languedoc. Et du coup, il y a un petit peu d'attente avant de pouvoir continuer votre route au-delà et choisir votre destination ensuite, hein, soit continuer vers Aix-en-Provence, la 8, Nice, la Côte d'Azur, soit continuer sur la 7 vers Marseille. Voilà pour l'essentiel côté conditions de circulation. Dans l'autre sens, toujours le même constat, un quart d'heure, 20 minutes de plus que d'habitude sur la liaison Orange-Valence, sur la 7 en direction de Lyon, 1h10 au lieu de 50 minutes. Et puis une fois passé Valence, ça se passera bien jusqu'à Lyon. À Lyon, il reste quelques minutes de ralentissement de part et d'autre du tunnel sous Fourvière, mais moins de 10 minutes désormais dans chaque sens pour passer les métropolitaines.
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0: Pascal Obispo, Icar à l'instant sur le 107.7, retour au trafic pour vous qui circulez en ce moment sur la région de Clermont-Ferrand, la 711 direction Lyon. Un obstacle vu sur la chaussée au kilomètre 7, ralentissez si vous abordez la zone. Le point complet sur vos conditions de circulation avec les temps de parcours toujours augmentés sur la vallée du Rhône, notamment sur la 7 en direction de Marseille, ça revient juste après ça.
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0: Les difficultés de circulation encore bien installées en vallée du Rhône, le double du temps habituel globalement, 3 heures au lieu d'une heure et demie pour la liaison entre le sud de Lyon et Orange. Ça n'a pas trop évolué depuis le dernier quart d'heure, c'est surtout à partir du nord de Valence, hein, après Talarmitage, la sortie 13, que le trafic est le plus chargé. Une heure de bouchon rien que pour faire la liaison entre les sorties 13 et 16 de cet axe A7 en direction de Marseille. Ensuite des bouchons et des ralentissements sur une quarantaine de kilomètres entre le nord de Montélimar et le secteur d'Orange. Ensuite, côté A9, pas de soucis, hein, si vous allez en Occitanie, si vous restez en Provence. Eh bien, depuis Salon de Provence, il y a au moins 10 minutes, un quart d'heure de bouchon sur 5-6 km du côté de la jonction A7 à 54 pour rejoindre la grande barrière de péage de l'Anson de Provence. Ensuite, ça se passera mieux pour prendre soit la 8 direction Nice et la Côte d'Azur, soit l'autoroute A7 si vous allez vers Marseille. Dans l'autre sens de circulation, pas de changement non plus. Dans le trafic qui s'écoule dans l'ensemble plutôt bien, même ça ralentit un petit peu au sud et dans la traversée de Montélimar. 10 minutes, un quart d'heure de plus que d'habitude pour la liaison entre Orange et Valence. On est à un petit peu plus d'une heure au lieu de 50 minutes quand le trafic est parfaitement fluide. Ensuite, vous progressez vers le nord. Mais pas d'autres difficultés jusqu'en région lyonnaise. Ou toujours au centre de Lyon, il y a 10 minutes de bouchon de part et d'autre du tunnel sous Fourvière sur les métropolitaines au-delà du réseau Vinci Autoroute. Voilà pour les toutes dernières infos à retenir côté trafic et partout ailleurs. Eh bien, pas d'autres difficultés au programme. Côté météo, je vous rappelle qu'il y a beaucoup de chaleur, vagues de chaleur qui persistent un petit peu, notamment entre le Languedoc et la région Provence-Alpes-Côte d'Azur. 5 départements restent en vigilance orange canicule. Les Alpes-Maritimes Seine-Maritime, les Bouches-du-Rhône, le Gard, l'Hérault et le Var. Et ça sera encore le cas demain. Donc prévoyez, anticipez, préparez bien votre voyage avant votre départ. 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
0: Bonne route à toutes et à tous. Je vous rappelle que vous avez toujours la possibilité d'interagir avec nous. À quelle heure avez-vous pris la route? Quelle est votre destination? Comment ça roule de votre côté? Si vous êtes passager, envoyez-moi un message. Nouveauté cet été, vous pouvez désormais nous écrire sur WhatsApp. C'est très simple. Rendez-vous sur radiovinciautoroute.com et cliquez sur le bouton vert WhatsApp à droite de la page. Si vous préférez Messenger, reste également à votre disposition. C'est le bouton bleu. Vous suivez bien les instructions et à vous de jouer, à condition de ne pas conduire, bien sûr. Et je lirai peut-être votre témoignage en direct sur cette antenne. Another et Florent Pagny pour continuer la route ensemble cet après-midi.

La route ensemble avec Florent Pagny pour accompagner votre voyage. Bon courage avec la chaleur, hein, toujours au rendez-vous. En ce moment, pensez à boire régulièrement de l'eau et à prévoir de l'eau dans votre véhicule, bien sûr. Même pour un trajet court, hein, sur l'autoroute, vous pouvez vous retrouver à l'arrêt à tout moment en cas d'événement. Mieux vaut avoir de l'eau en quantité suffisante, surtout si vous voyagez avec des enfants ou des personnes âgées. Côté trafic, toujours le même constat, hein, le double du temps habituel. En vallée du Rhône, pour passer à la zone entre le sud de Lyon et Orange, 3 heures au lieu d'une heure et demie quand tout va bien, avec toujours la traversée de Valence qui reste le point noir cet après-midi sur cet axe A7. On en reparle après Maëva.

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1: La route avec Maëva à l'instant sur le 107.7. Restez avec nous, l'infotrafic est de retour dans quelques secondes.
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9: L'infotrafic de retour à 16h32 précisément, avec toujours ce temps de parcours doublé par rapport à la normale. On est à 3h au lieu d'une heure et demie pour faire la liaison entre le sud de Lyon et Orange sur la 7 en direction de la Méditerranée, surtout dans la traversée de Valence à partir de la sortie 14. Une heure de bouchon pour rejoindre le sud de Valence et le secteur de l'Oriol. Ensuite, une demi-heure supplémentaire entre le nord et le sud de Montélimar. Ensuite, ça s'améliore un petit peu, même ça reste dense sur les trois voies à partir de Bolène jusqu'à Orange. Une fois Orange, si vous continuez en Occitanie, pas de soucis. Si vous allez en Provence, eh bien, vous serez confronté à un quart d'heure de bouchon. À Salon de Provence, après Salon Nord, la sortie 27 pour rejoindre la barrière de péage de l'Anson de Provence et ensuite dans le prolongement sur la 8 en direction de Nice et de la Côte d'Azur. Ralentissement à Aix-en-Provence, mais 5 minutes, pas plus pour 1 km de retenue avant de continuer vers l'est de la région Provence-Alpes-Côte d'Azur. Dans l'autre sens de circulation pour remonter cet axe A7 depuis le Languedoc, depuis la Provence, le trafic parfois encore un petit peu dense. Dans la traversée de Montélimar, un quart d'heure de bouchon qui se concentre essentiellement entre Montélimar Sud-Pierlatte et Montélimar Nord. Sols-sur-Rhône, 5 minutes ensuite de ralentissement réparti entre le sud et le nord de Montélimar jusqu'à Valence. Une fois passé Valence, pas d'autres difficultés si vous continuez vers Lyon. À Lyon ou au centre de Lyon, toujours 5-10 minutes de bouchon de part et d'autre du tunnel sous Fourvière via les métropolitaines. Voilà pour l'essentiel. On a fait le tour de tout ce qui vous occupe côté trafic. Pas d'autres difficultés au programme. Je vous rappelle quand même la météo, la chaleur, toujours bien présente, on n'oublie pas de bien s'hydrater, de multiplier les pauses, hein, parce que la chaleur fatigue l'organisme plus que d'habitude, et avec les nuits tropicales, bien sûr, la récupération est plus difficile. Pensez à faire des pauses fréquentes, notamment sur les aires de service où les bâtiments sont climatisés. Quelques départements qui restent en vigilance orange à la canicule, les Alpes-Maritimes, les Bouches-du-Rhône, le Gard, l'Hérault et le Var, encore à cette heure-ci.
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0: The Weeknd et Daft Punk, I Feel It Coming sur le 107.7, retour au trafic sur la 89 si vous êtes en direction de Clermont-Ferrand après Saint-Germain-Laval sur la voie de droite. Un véhicule est arrêté au kilomètre 469. Restez bien sur la voie la plus à gauche. Le patrouilleur est en route pour se mettre en protection. Le prochain point trafic arrive dans un instant.
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0: À 16h45, les grandes tendances du trafic avec toujours le double du temps habituel sur la liaison entre le sud de Lyon et Orange. Ça n'a pas évolué dans Iota avec toujours une bonne heure de bouchon à traverser entre les sorties 13 et 16 entre le nord et le sud de Valence. Puis ensuite une demi-heure supplémentaire après l'Oriole, la sortie numéro 16 pour rejoindre le sud de Montélimar sur 60 km. Un bouchon dur et ralentissement se succèdent sur cet axe A7 en direction de la Méditerranée. Ensuite, une fois passé Orange, vous choisissez de rester sur l'autoroute A7, bah vous rajoutez 10 minutes à un quart d'heure supplémentaire pour passer Salon de Provence. Après Salon Nord, la sortie 27 avec 5 km de bouchon en direction de Marseille. Et puis si vous prenez la 8 ensuite, direction la Côte d'Azur, la traversée d'Aix-en-Provence avec 5 minutes de ralentissement supplémentaire et 1 km de bouchon pour traverser cette région d'Aix-en-Provence sur l'autoroute A8 dans l'autre sens de circulation. Pas de souci majeur, en tout cas sur les premières portions de l'autoroute A7 depuis le Languedoc et la Provence. Et bouchons ensuite, ils sont dans la traversée essentiellement de Montélimar. Entre Montélimar Sud et Montélimar Nord, sortie 18 et 17, vous avez 20 minutes de bouchons. Ensuite, ça se passera bien et encore mieux une fois passé Valence, où le trafic décroît sérieusement vu qu'une partie du trafic quitte l'autoroute A7 pour rejoindre les Alpes. L'autre partie reste sur la 7 en direction du Nord et il y aura simplement au centre de Lyon 10 minutes de bouchons sur les métropolitaines au-delà du réseau Vinci Autoroute. Au nord-ouest de Lyon, rappelez-vous qu'un véhicule est en panne sur voie de droite sur l'autoroute A89 en direction de Clermont-Ferrand. Kilomètre 469 après Saint-Germain-Laval, la sortie 32. Il ne vous reste que la voie de gauche pour passer, anticiper.
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0: Merci de faire la route avec nous, Mentissa, Moriarty, Lady Gaga. Voilà quelques-unes des réjouissances en musique avant 17h à l'actualité avec la rédaction. Bon courage, bonne route et on n'oublie pas de marquer la pause autant que possible avec la chaleur qui est toujours au rendez-vous avec plusieurs départements. Vigilance orange, canicule, les Alpes-Maritimes, les Bouches-du-Rhône, le Gard, l'Hérault et le Var encore à cette heure-ci.

route avec Moriarty, Isabella sur le 107.7. 16h50, bonne route, bonne fin d'après-midi, bon courage dans les bouchons encore nombreux, notamment en Vallée du Rhône, hein, avec le double du temps habituel sur la liaison entre le sud de Lyon et Orange, surtout entre le nord de Valence et le secteur d'Orange. Vous avez encore une cinquantaine de kilomètres de bouchons et de ralentissements en cumulé. On refait le point sur ces événements dans le prochain point trafic après l'actualité de 17h. D'ici là, comme promis, Lady Gaga et France Gall pour accompagner votre route.

0: La route avec France Gall, le titre résiste. Vous êtes dans les bouchons cette fin de journée. Bon courage à vous. On refait le point bien sûr sur vos conditions de circulation en Vallée du Rhône, en particulier entre Auvergne-Rhône-Alpes et Provence plus globalement. Ça sera dans deux minutes à présent, juste après le rappel de l'actualité. 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
2: Bonjour, et on commence avec la riche actualité sportive de ce dimanche, puisque le jeune prodige italien de la F1, Kimi Antonelli, a encore gagné un grand prix à bord de sa Mercedes, cette fois sur le circuit de Spa-Francorchamps, c'est en Belgique. Il devance Charles Leclerc sur Ferrari et Verstappen sur Red Bull sur le podium. Il creuse l'écart en tête du championnat du monde devant son coéquipier chez Mercedes, George Russell. Il reste une vingtaine de kilomètres à parcourir dans la montée vers le plateau de Solaison, c'est en Haute-Savoie, et c'est là que se jugera l'arrivée de la 15e étape du Tour de France cycliste, partie en début d'après-midi de Champagnole dans le Jura. H-4 avant le coup d'envoi de la finale de la Coupe du Monde de football qui verra s'opposer au stade de New York, New Jersey, les équipes d'Argentine et d'Espagne. Hier soir, la France a quitté la compétition sur une défaite 4-6 face à l'Angleterre dans la petite finale de ce mondial. C'est aussi le dernier match de sélectionneur de Didier Deschamps. Dans l'actualité également de ce dimanche, l'urgence agricole au menu d'une réunion à Matignon. Demain, le Premier ministre réunira les responsables du camp gouvernemental à l'Assemblée à quelques heures d'un vote crucial des députés sur le projet de loi d'urgence agricole. Les présidents des groupes LR, Modem, Horizon et Renaissance sont conviés, ainsi que celui du groupe centriste Liotte. À l'ordre du jour, la question de la présence ou non dans le texte de mesures concernant les néonicotinoïdes. Vigilance si vous êtes dans le Lot-et-Garonne, puisque la préfecture annonce qu'à partir de demain, le risque de feu de forêt dans le département sera très élevé. Rouge, soit le plus haut niveau, ce qui est déjà le cas d'ailleurs aujourd'hui pour les Bouches-du-Rhône et le Var. Le Moyen-Orient toujours sous tension. Les forces israéliennes et jordaniennes ont intercepté un missile iranien visant la ville jordanienne d'Aqaba, proche de la ville israélienne d'Eilat sur la mer Rouge. Le projectile a été intercepté par les forces israéliennes et jordaniennes. Enfin, ce petit miracle au large de l'Indonésie, puisque deux rescapés d'un naufrage ont été retrouvés sur une île déserte. Cette femme et cet homme ont pu atteindre cet îlot en s'agrippant sur un radeau de fortune. Hélas, ça n'a pas été le cas de quatre autres personnes qui se trouvaient avec eux et qui n'ont pas survécu. Hier, cinq autres rescapés, dont une fillette de 7 ans, avaient été retrouvés par des pêcheurs après avoir dérivé en mer pendant 3 jours. Le bateau, qui transportait au total près de 80 personnes, avait coulé mercredi au large de l'île indonésienne de Sulawesi. Une cinquantaine de personnes avaient déjà été secourues. 17h passées de 2 minutes, c'est la fin de ce flash. Dans un instant, vos conditions de circulation, juste après la météo.
0: Merci Christelle, avec encore plusieurs départements en vigilance orange canicule. En cette fin de journée, les Alpes-Maritimes, les Bouches-du-Rhône, le Gard, l'Hérault et le Var. Côté ciel, le soleil continue de dominer avec un petit peu de vent. Un risque incendie du coup majeur, hein. Var et Bouches-du-Rhône en vigilance rouge. 13 autres départements sur le sud et l'ouest en vigilance orange. Demain, journée calme encore une fois, le temps sera largement ensoleillé. Léger mistral en vallée du Rhône et en Provence avec des pointes jusqu'à 50 km/h. Les températures demain matin, comptez sur 15 à 21 degrés sur la moitié sud, jusqu'à 26 en bord de mer. L'après-midi sur le sud-est, il fera 31 à Lyon, 33 à Valence. Et Perpignan à 36 du côté de Marseille ou 37 du côté de Montpellier.
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0: Allez, l'infotrafic de retour à 17h passé de 3 minutes avec un trafic qui est toujours dense, très dense, même si la tendance est un petit peu l'amélioration. Alors ça reste supérieur à la normale pour le temps de parcours global entre le sud de Lyon et Orange. On est encore aux alentours d'une heure supplémentaire, 2h30 au lieu de 1h30 quand tout va bien, avec toujours des bouchons localisés essentiellement entre sortie 13 de Talarmitage et la sortie numéro 19 de Bolène. Donc c'est vraiment là où se concentrent les difficultés. Ensuite, ça se passera un petit peu mieux pour rejoindre le secteur d'Orange, mais sur une cinquantaine de kilomètres, il y a quand même des bouchons durs à traverser, notamment dans la traversée de Valence, hein. Par exemple, après Bourg-les-Valence, il y a au moins une demi-heure de retenue pour faire la liaison entre Valence-Romans et Loriol, et ensuite bouchons assez réguliers dans le secteur de Montélimar. Donc les bouchons sont en train d'un petit peu bien diminuer, mais ça reste quand même assez dense, puisque c'est dans un secteur stratégique souvent, hein, où il y a beaucoup de monde de Valence, parce qu'il y a deux flux de trafic qui se rejoignent, hein, vous qui arrivez de Lyon, vous qui arrivez du contournement de Valence. D'ailleurs, si vous arrivez de la Nationale 7, vous patientez un petit peu au niveau du P1, péage avant de pouvoir rentrer sur l'autoroute A7. Une fois passé toutes ces zones de difficultés, plus au sud, vous rayonnez autour de la Méditerranée sans encombre ou quasiment, en tout cas côté Occitanie, sur la 9 direction Barcelone, il n'y aura pas de souci. Sur l'autoroute A7, en revanche, vous aurez à Salon de Provence 10 minutes de bouchon entre la jonction A7 à 54 et la barrière de Lançon, et puis ensuite 10 minutes supplémentaires pour traverser Aix-en-Provence sur la 8 en direction de Nice et de la Côte d'Azur. Dans l'autre sens, vous remontez le Languedoc ou la Provence pour aller en vallée du Rhône. Et bien, sachez qu'il y a 30 minutes de bouchon pour traverser Montélimar. La difficulté localisée, très localisée entre Montélimar Sud, Pierrelatte et Montélimar Nord, Solce-sur-Rhône, bouchon d'une dizaine de kilomètres. Ensuite, ça se passera bien. Une fois passé Valence et jusqu'au centre de Lyon. Au centre de Lyon, toujours le même constat, hein. Il y a toujours des difficultés de circulation de part et d'autre du tunnel sous Fourmière, mais ça se compte en une dizaine de minutes maximum pour passer à chaque fois 2 à 3 kilomètres de retenue direction Lyon comme direction Paris.
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0: Zawi Stéphane, à l'instant, 17h12, bonne fin d'après-midi. Bon courage, surtout dans les difficultés encore nombreuses le long de votre parcours. On en reparle juste après ça.
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0: Et en cette fin d'après-midi, le trafic est encore largement perturbé en vallée du Rhône. On va y revenir sur la 7 en direction de Marseille. Avant cela, du côté de la Provence, après Salon Nord, la sortie 27 de la 7 en direction de Marseille. Au sud d'Avignon, vous avez 10 minutes de bouchon, conséquence du fort trafic et un accident au cœur de cette difficulté. A priori, un accrochage entre deux voitures sur la bande d'arrêt d'urgence, kilomètre 237. Pas plus d'informations pour le moment. Une fois passé cette zone, ça sera ensuite sur l'autoroute A8 où il y aura le plus de trafic, puisque pour traverser Aix-en-Provence en direction de Nice et de la Côte d'Azur, il y a désormais 20 minutes de bouchon sur une dizaine de kilomètres. Le reste du trafic au-delà de cette zone sur le pourtour méditerranéen, tout va bien ailleurs. Si vous êtes en vallée du Rhône, donc le secteur entre Valence et Montélimar reste le secteur le plus perturbé. Donc sur la 7 en direction de la Méditerranée, une demi-heure de bouchon après Bourg-les-Valence, sa sortie 14, puis ensuite entre les sorties 16 et 18, plus de 40 minutes de retenue. Ce qui nous donne donc une bonne heure supplémentaire pour la liaison entre le sud de Lyon et Orange, 2h30 au lieu d'1h30 quand le trafic est parfaitement fluide. Dans l'autre sens, 20 minutes de bouchon en cumulé entre le sud de Montélimar et le sud de Valence, entre les sorties 18 et 15 sur la 7, cette fois en direction de Lyon. Enfin, dernière évolution côté trafic, du côté en ce moment de la région lyonnaise, pas de changement majeur, mais toujours un petit peu de monde de part et d'autre du tunnel sous Fourvière, direction de Paris, direction le centre de Lyon et Marseille. Vous avez 10 minutes de bouchon sur les métropolitaines au-delà du réseau Vinci Autoroute. Très bon voyage à toutes et à tous avec bien sûr Radio Vinci Autoroute pour accompagner votre route. Vous partez pour combien de temps ou vous revenez de congé peut-être? Quelle est votre destination? Si vous êtes passager, envoyez-moi un message. Et nouveauté cet été, vous pouvez désormais nous écrire directement sur WhatsApp. C'est très simple, rendez-vous sur notre site radiovinciautoroute.com et vous cliquez sur le bouton vert WhatsApp à droite de la page. Si vous préférez Messenger, reste également à votre disposition. C'est le bouton bleu. Vous suivez les instructions et à vous de jouer à condition de ne pas conduire, hein, bien sûr. Et je lirai peut-être votre témoignage en direct sur cette antenne et on remerciera un nombre de personnes, hein, bien sûr, qui se sont agités et qui ont agité leurs petits doigts, hein, pour écrire sur WhatsApp. Notamment, on remerciera Céline, Tom, Fabienne ou encore Alex ces dernières minutes qui ont pris la peine d'écrire un petit message et on les salue. Bonne route à toutes et à tous. En tous les cas, on n'oublie personne aujourd'hui en cette fin de journée, en ce dimanche 19 juillet, en musique avec Sienna Spirou et puis Julien Doré qui arrive également.

À vous toutes et à vous tous qui partagez un petit peu ce genre de programme. Hein. Vous êtes souvent nombreux à faire de longs trajets sur l'autoroute en période estivale. Donc bon courage et n'oubliez pas de bien marquer des pauses régulièrement pour recharger les batteries et pour continuer le voyage vers l'objectif principal, les vacances pour bon nombre d'entre vous. Bonne route en tous les cas et bon courage encore dans cette vallée du Rhône où il y a le plus de monde sur la 7 en direction de la Méditerranée. Le bruit de l'autre comme promis avant le prochain point à trafic complet.

0: Le bruit de l'autre, le titre King Kong à l'instant sur le 107.7. Restez avec nous, hein, bien sûr. Beaucoup de monde sur la route, en Vallée du Rhône, en Provence. On refait le point dans quelques instants.
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5: L'état du trafic en cette fin d'après-midi est statu quo depuis le dernier quart d'heure. On est toujours sur une bonne heure supplémentaire pour la liaison entre Valence et Orange sur la 7 en direction de la Méditerranée. Avec donc globalement 2h30 au lieu 1h30 entre le sud de Lyon et Orange pour faire la liaison. Avec le secteur de Valence toujours bien impacté. 20-30 minutes de bouchon rien que dans le secteur entre les sorties 14 et 16 parce qu'il y a deux flux de trafic qui se rejoignent. Vous qui arrivez de Lyon, vous qui arrivez également du contournement de Valence. D'ailleurs, bouchon toujours d'actualité dans l'entrée Valence Romand, hein, l'entrée numéro 15, depuis la Nationale 7. Puis ensuite, les bouchons se succèdent dans la traversée, notamment de Montélimar, où il y a bien des bouchons toujours aussi nombreux, notamment une bonne demi-heure de retenue entre les sorties 16 et 18 de cet axe A7. Donc, ce qui nous donne 7 heures, en fait, il y a deux pôles vraiment difficiles. Ensuite, ça pourra ralentir ponctuellement au sud de Montélimar, mais dans une moindre mesure jusqu'à Orange. À Orange, vous prenez la 9, hein, pas de changement, direction Barcelone, trafic parfaitement fluide. Si vous prenez, en revanche, le secteur au sud d'Avignon, la région de Salon-de-Provence, encore 10 minutes de bouchon du côté de Salon-Nord après la sortie numéro 27 pour rejoindre la barrière de l'Anson de Provence. Et au cœur de cette difficulté, deux voitures accidentées sur la bande d'arrêt d'urgence, kilomètre 238, avec les gendarmes qui sont arrivés sur place en protection. Et puis dans le prolongement, si vous continuez au-delà de la 7 sur la 8, direction Nice et la Côte d'Azur, il faut traverser Aix-en-Provence. Il y a 10 minutes, un quart d'heure de ralentissement sur une dizaine de kilomètres en tout sur cet axe A8 dans l'autre sens. Pas de changement majeur non plus. Trafic, le gros du trafic est passé quand même, hein, sur la 7 en direction de Lyon. Entre le sud de Montélimar et le sud de Valence, reste une dizaine de minutes de ralentissement très ponctuel entre les sorties 18 et 15. Mais on va vers un trafic qui décroît de manière assez sensible sur cette partie, en tout cas de la 7 en direction de Lyon. Puis ensuite, ça se passera bien jusqu'au centre de Lyon. Il y a toujours des bouchons, hein, de part et d'autre du tunnel sous Fourvière. Pas de changement depuis le dernier quart d'heure. Une bonne dizaine de minutes dans chaque sens pour passer les métropolitaines.
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de la route avec Ed Sheeran et Happy Hour sur le 107.7 cette semaine sur Radio Vinci Autoroute. 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Dans un instant, un nouveau point trafic complet qui arrive avec toujours des perturbations côté circulation cette fin de journée du côté de la vallée du Rhône sur la 7 en direction de Marseille ainsi qu'en Provence.

0: La route avec Clan à l'instant et le titre Café Con Ron sur le 107.7. Restez avec nous dans un instant en musique. Il y aura Lynn pour accompagner votre route. En attendant, on va refaire un point sur vos conditions de circulation et les principales tendances du trafic sur le quart sud-est du pays.
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0: Une fin de journée rythmée par les bouchons, encore en vallée du Rhône, autour de la Méditerranée, côté Provence. J'en veux pour preuve donc ces perturbations que vous rencontrez toujours en ce moment sur l'autoroute A7 entre Valence et Orange, en direction de la Méditerranée. D'habitude, quand tout va bien, ben on est aux alentours de 50 minutes pour faire la liaison. Là, on est à 1h40, 50 minutes de plus. Alors, ça baisse progressivement, mais ça reste quand même assez chargé. Le gros du trafic est passé, en gros, à Valence, parce que c'est là une bonne partie de la journée que les bouchons se sont accumulés. Désormais, vous avez certes des ralentissements, mais ça va un peu mieux. Désormais, tout se concentre au sud de Valence et dans la traversée de Montélimar jusqu'à arriver à Orange. Une fois à Orange, si vous prenez toujours la 9, pas de soucis, ça n'a pas changé depuis tout à l'heure, ça reste calme. Côté Occitanie, côté Provence, il y a encore 10 minutes de bouchon, 5-10 minutes maximum à Salon pour rejoindre la grande barrière de péage de Lançon-de-Provence. Une fois passée cette barrière de péage, 10 minutes supplémentaires pour traverser Aix-en-Provence sur la 8 en direction de Nice et de l'Italie. Ailleurs, et notamment dans l'autre sens de circulation, si vous remontez l'axe A7, vous arrivez également du Languedoc pour entamer votre remontée de la vallée du Rhône. Ça se passe plutôt bien, alors il pourrait y avoir quelques ralentissements ponctuels entre Montélimar et Valence, mais pas plus de 10 minutes de ralentissement au programme. Une fois passé Valence, pas de souci jusqu'au centre de Lyon, où il y a toujours des difficultés. Vous avez 5-10 minutes dans chaque sens pour passer le tunnel sous Fourvière. Du côté de la 89, des véhicules en panne sur voie de droite en direction de Lyon, à Thiers d'abord après la sortie 29 au kilomètre 430, puis au kilomètre 462 après Nord-Étable, la sortie 31. Donc à chaque fois, vous ne passez que sur les voies les plus à gauche, et à chaque fois, les services de sécurité sont mobilisés. très bonne route à toutes et à tous. Bonne fin de journée. Bon courage si vous êtes encore dans les bouchons, sur la route des vacances, sur la route des retours à la maison. On reparlera de vos conditions de circulation après l'actualité de 18h. D'ici là, David Guetta, Love is Gone, après Lynn.

0: 17h50, vous écoutez Radio Vinci Autoroute. Bon voyage, bon courage dans les bouchons encore d'actualité, notamment entre Montélimar et Valence sur la 7 en direction de Marseille. On refait le point dans quelques minutes. N'oubliez pas, la chaleur est encore au rendez-vous en cette fin de journée, notamment les départements en vigilance orange. Canicule toujours d'actualité, les Alpes-Maritimes, les Bouches-du-Rhône, le Gard, l'Hérault ou encore le Var. N'hésitez pas à vous équiper de pare-soleil ou de film solaire pour vos véhicules, pour la lunette arrière et les vitres latérales. Cela permet de réduire la luminosité, la température dans l'habitacle. Pensez-y. 17h52, le retour de la musique. Comme promis, c'est David Guetta qui a enflammé hier Tomorrowland, le plus grand festival de musique techno qui se déroule en ce moment en Belgique.
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0: La route avec Tiwayo pour terminer cette heure. Bon courage si vous êtes encore dans les bouchons en Provence, en Vallée du Rhône. Le prochain point trafic, c'est juste après l'actualité. 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
2: Bonjour. 27 départements sont classés en orange demain pour un risque élevé de départ de feu, met en garde Météo France. Cela concerne l'ouest de la France, de la Vendée, la Gironde, en passant par le centre, notamment l'Indre-et-Loire, l'Eure-et-Loire, la Vienne, mais aussi le sud du pays, notamment le Var, les Pyrénées-Orientales, le Tarn-et-Garonne, l'Aveyron ou encore la Haute-Corse. La Haute-Corse, où les incendies progressent dans des zones difficiles d'accès, deux feux déclenchés il y a une semaine par des impacts de foudre à Albertach et Corté en Haute-Corse. Ils ont déjà brûlé 400 hectares de végétation dans des zones montagneuses. Le feu d'Albertach a entraîné la fermeture d'une portion du GR20 et d'autres sentiers de randonnée. Plusieurs dizaines de randonneurs ont dû être évacués. Ce n'est plus possible de détruire en masse tous les ans des textiles qui n'ont même pas été portés. C'est le sens du nouveau règlement européen qui s'applique à partir d'aujourd'hui pour les très grandes entreprises. Pour les sociétés de taille moyenne, un délai est accordé jusqu'en 2030. Jusqu'ici, chaque année en Europe, 600 000 tonnes de produits de mode invendus sont détruites par les entreprises. Ces invendus tout neufs génèrent plus de 5,5 millions de tonnes de CO2. C'est l'équivalent des émissions de la Suède en une année, mais aussi du dioxyde de carbone rejeté par 1 million de voitures chaque année. Une femme renversée par une voiture roulant à une vitesse excessive dans le 2e arrondissement de Paris est morte ce matin. Deux personnes ont été arrêtées dans le 18e arrondissement après que le véhicule a pris la fuite. L'une de ces deux personnes était alors au volant de la voiture, une autre à côté, sans que l'on sache si le conducteur est bien l'auteur de l'accident. L'influenceur masculiniste américano-britannique Andrew Tate et son frère Tristan sont en garde à vue aux États-Unis après leur arrestation hier à Miami à la demande du Royaume-Uni qui réclame leur extradition pour viol présumé. Enfin, un coup de théâtre ce dimanche dans le Tour de France avec l'abandon de Jonas Vingegaard, le deuxième au classement général, double vainqueur du Tour. Il a été blessé suite à une violente chute lors de cette 15e étape dans l'ascension vers le plateau de Solaison en Haute-Savoie. Cette étape a été remportée par Remco Evenepoel devant Tadej Pogacar qui l'a laissé gagner. Isaac Del Toro finit troisième et détrône Paul Sexas au classement du maillot blanc. 18h passées de 2 minutes, c'est la fin de ce flash. Dans un instant, vos conditions de circulation, ce sera juste après la météo.
0: Merci Christelle. La météo avec la vigilance orange canicule ce soir, toujours d'actualité sur les Alpes-Maritimes, les Bouches-du-Rhône, le Gard, l'Hérault et le Var. Risque incendie majeur toujours, sur le Var, les Bouches-du-Rhône d'ailleurs, vigilance rouge. 13 autres départements restent en vigilance orange. On n'oublie pas le réflexe. Eh bien, de ne pas jeter son mégot de cigarette, bien sûr, par la fenêtre de son véhicule. Un seul mégot peut mettre le feu à la végétation. On s'arrête sur une aire de service, une aire de repos avec des cendrières à disposition pour marquer sa pause cigarette. En plus, ça vous fera permettre un petit peu de tout simplement sortir du véhicule tranquillement et de marquer une pause un petit peu plus longue et réparatrice. Demain, journée calme au programme, hein, côté ciel. Le temps sera encore largement ensoleillé. Léger Mistral en Vallée du Rhône avec des pointes jusqu'à 40-50 km/h sur la moitié sud. Les températures, les minimales, attendez 15 à 21 degrés jusqu'à 26 au bord de la Grande Bleue, et puis l'après-midi sur le sud-est, il fera 31 à Lyon, 33 à Valence et Perpignan, 36 à Marseille, 37 à Montpellier.
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0: L'infotrafic de retour, 18h passées de 3 minutes, avec un trafic qui est toujours chargé le long de votre parcours. Alors même si la tendance est à l'amélioration, ça semble se stabiliser un petit peu autour d'une heure, hein, de plus que d'habitude pour la liaison entre Valence et Orange. 1h50 au lieu de 50 minutes en temps normal pour effectuer la liaison, avec des bouchons essentiellement désormais entre Valence-Romand, la sortie 15, et Bolène, la sortie numéro 19, avec quelques à-coups ensuite possibles, mais c'est surtout dans ces zones-là où le trafic est le plus chargé à l'heure actuelle, avec une demi-heure de bouchons par exemple entre Valence et Montélimar, après l'Oriol, la sortie numéro avant et après la sortie numéro 16. Une fois passé Orange, côté Occitanie, on passe vite parce que rien n'a changé, tout se passe bien. Sur la 9 direction Barcelone, sur la 7, toujours 10 minutes de bouchon du côté de Salon de Provence pour passer la jonction avec la 54 et rejoindre la barrière de Lançon. Et ensuite, une fois passé la 7, si vous continuez sur la 8, direction Nice et la Côte d'Azur, toujours 10 minutes de bouchon pour traverser la région d'Aix-en-Provence. Dans l'autre sens de circulation, pas de changement, retour à la normale, puisque depuis tout à l'heure, trafic décroît quand même de manière assez sensible. Il reste un petit peu de monde au nord de Montélimar sur la 7 en direction de Lyon. Après la sortie Montélimar Nord, Solse sur Rhône, 10 minutes de bouchon au programme sur 4-5 km avant de rejoindre le secteur de Valence. Ensuite, statu quo là aussi, ça se passera bien jusqu'à Lyon, au centre de Lyon. Toujours le même constat là aussi, finalement, peu d'évolution hein, depuis le dernier quart d'heure, puisque de part et d'autre du tunnel sous Fourvière, toujours une dizaine de minutes de bouchon et de ralentissement sur les métropolitaines 6 en direction de Paris, 7 en direction également du sud. Voilà pour les dernières infos. Un dernier mot concernant des véhicules arrêtés le long de votre parcours, avec à chaque fois sur la voie de droite les services de sécurité qui interviennent. Sur la 89 à Thiers en direction de Lyon, les gendarmes sont en protection au kilomètre 430 d'un véhicule arrêté après Thiers à la sortie 29 et au kilomètre 462 après Noiretable, sortie 31, le dépanneur intervient pour évacuer un fourgon immobilisé en panne. Vous ne passez que sur les voies les plus à gauche.
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0: Il est avec le titre Rihanna à l'instant sur le 107.7. 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L'état du trafic, c'est dans moins de 2 minutes.
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0: À 18h15, Trafic Express, effectivement, avec les principales tendances du trafic, avec toujours une bonne heure supplémentaire sur la liaison Valence-Orange, 1h50 au lieu de 50 minutes en temps normal pour effectuer la liaison sur l'autoroute A7 en direction du sud. Pas d'événement particulier, simplement du fort trafic qui se poursuit en ce moment et une demi-heure de bouchon, notamment entre Valence-Romans, la sortie 15, et Montélimar-Nord, Solse-sur-Rhône, la sortie numéro 17. Ensuite, succession de ralentissements qui se prolongent jusqu'à arriver au sud de Montélimar. Ensuite, une fois arrivé à Orange, si vous prenez la 9, pas de changement depuis tout à l'heure, trafic fluide en Occitanie, puis côté Provence, 10 minutes de bouchon à Salon de Provence, puis sur la 8 en direction de Nice et de la Côte d'Azur dans la traversée d'Aix-en-Provence. Voilà pour l'essentiel, c'est tout, puisque partout ailleurs, le trafic est fluide. À noter simplement au nord de Valence, sur la 7 en direction de Lyon comme de Marseille, la présence de piétons marchant près des voies de circulation, kilomètre 38 entre Chanat-Saint-Romer-d'Albon, la sortie 12, et à l'Ermitage, la sortie 13. Vous êtes concernés dans les deux sens, puisque le piéton peut traverser les voies à tout moment. Kilomètre 38, c'est votre repère.
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0: Merci de faire la route en notre compagnie à 18h15, à 18h30, heure du prochain point trafic. C'est acté, mais en attendant, évidemment, si une information la nécessite, je reviens vers vous, bien sûr. En attendant, la musique, le prochain quart d'heure avec Amanda Bourneuf, notamment, ou encore Raphaël, mais tout de suite, on attaque ce quart d'heure avec Trinix.

Raphaël, ne partons pas fâchés à l'instant sur le 107.7 Bonne Route. C'est bon courage, surtout dans les bouchons. Encore une bonne heure supplémentaire de retenue sur le secteur entre Valence et Montélimar sur la 7 en direction de Marseille. Trafic a été chargé tout au long de la journée. C'est encore le cas en ce début de soirée. Vous êtes encore très nombreux en transit vers les vacances, peut-être en ce dimanche soir. En ce dimanche 19 juillet, dans quelques minutes, nouveau point trafic après Amanda Bourneuf et Charles Eddy, avant de retrouver à 18h30 vos conditions de circulation détaillées.

0: Charles Heidi à l'instant, 18h27, dans 3 minutes, un nouveau point trafic complet. On reviendra encore sur les difficultés qui persistent en ce début de soirée. Vous êtes encore nombreux sur la route des vacances, sur la route des retours en ce dimanche au soir. On refait le point juste après ça.
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0: Allez, l'infotrafic de retour à 18h30 et pas vraiment d'évolution majeure. Toujours une succession de bouchons sur une quarantaine de kilomètres en vallée du Rhône sur l'autoroute A7 en direction de Marseille. Entre le sud de Valence et le sud de Montélimar, vous mettez pratiquement une heure de plus que d'habitude pour faire la liaison entre Valence et Orange, 1h50 au lieu de 50 minutes. En temps normal, avec des secteurs, vous restez à l'arrêt plusieurs minutes avant de pouvoir continuer votre route, notamment dans le secteur entre le sud de Valence et L'Oriole, au nord de Montélimar, où là, il y a pratiquement rien que dans ce secteur-là, une demi-heure de bouchon à traverser. Ensuite, succession, je le disais, de retenues pour arriver au sud de Montélimar et rejoindre Orange. Ensuite, une fois Orange, si vous prenez la 9 direction Barcelone, il n'y a pas de souci particulier à vous signaler. En revanche, en Provence, toujours du monde à Salon, 5-10 minutes de retenue, puis ensuite 10 minutes de bouchon sur la 8 en direction de Nice et de la Côte d'Azur pour passer 2-3 kilomètres de retenue. 10 minutes également de bouchon au nord de Marseille, sur la 7 depuis septembre pour rejoindre les Égalades. Si vous allez vers la Porte d'Aix, privilégiez plutôt la 55 où là il n'y a pas de bouchon pour rejoindre le centre de la cité phocéenne. Si vous êtes du côté de Montélimar,

0: Direction de Marseille, j'y reviens parce que j'apprends à l'instant qu'un accident est signalé à l'instant après Montélimar Sud, Pierre Latte, la sortie 18, a priori sur la bande d'arrêt d'urgence de voitures accidentées au kilomètre 125. Ça reste à confirmer, le patrouilleur se rend sur place pour se mettre en protection. Si vous êtes dans l'autre sens, là, plus aucune difficulté hein, le long de votre parcours sur l'autoroute A7 en direction de Lyon. Ça se passe bien jusqu'au centre de Lyon avec toujours un petit peu de bouchon, hein, notamment si vous arrivez du nord pour rejoindre le centre de Lyon cette fin de week-end. 20 minutes de bouchon depuis Dardilly sur la 6 puis la métropolitaine 6 pour rejoindre le centre de la Cité des Gaules et pour passer ce fameux tunnel sous Fourvière avec 4 à 5 km de bouchons.
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Dennis Lloyd, Nevermind sur le 107.7. Jimmy Cliff arrive dans un instant. On aura un nouveau point trafic complet à 18h45. Je vous rappelle qu'il y a encore des bouchons le long de votre parcours, assez nombreux d'ailleurs, et assez longs à traverser, notamment sur le secteur Valence-Montélimar sur la 7 en direction de Marseille. On refait le point dans un instant.

0: Jimmy Cliff et Reggae Night à l'instant sur le 107.7. Merci de faire la route avec nous, 18h42. À suivre un nouveau point trafic dans un instant, juste après ces quelques messages. Et puis la route en musique avec Angèle également. Le titre, dis-le, dans le prochain quart d'heure.
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0: Les tendances du trafic avec toujours trois bons quarts d'heure, hein, de bouchons à traverser si vous êtes entre Valence et Montélimar sur la 7 en direction de Marseille. Alors le trafic a du mal à décroître, hein. Il y a 4-5 zones où les bouchons sont encore bien marqués entre globalement Valence-Romans, la sortie 15, et Bolène, la sortie numéro 19, en passant par la traversée de Montélimar. À chaque fois, vous patientez un moment pour passer ces 4 zones au global d'une dizaine de kilomètres chacun pour passer les difficultés. Ensuite, une fois passé cette zone, une fois passé Bolène en arrivant en Orange, ça va mieux, hein, y compris en Provence. Alors ça reste un petit peu dense quand même, hein, à Salon, pour rejoindre la barrière de péage de l'Anson de Provence. Vous êtes nombreux, vous qui arrivez de Lyon à Avignon, à être rejoints par le trafic qui arrive de la 54. Tout le monde se rejoint au même endroit, ça donne 10 minutes de bouchon, puis ensuite 5-10 minutes également pour traverser Aix-en-Provence sur la 8 en direction de la Côte d'Azur. Et puis au nord de Marseille, vous avez également un petit peu de difficulté avec 10 minutes de bouchon sur la 7 ou la 55 pour rejoindre la cité Fossé au-delà du réseau Vinci Autoroute. Plus à l'ouest, en Camargue, en Languedoc, en Roussillon, trafic fluide autour de la Méditerranée côté Occitanie, puis en remontant l'axe 7 aussi, hein, depuis Orange si vous arrivez du Languedoc de la Provence. Pas de soucis majeurs sur la 7 en direction de Lyon jusqu'au centre de Lyon au final, où il y aura encore quelques minutes de bouchons, en particulier si vous arrivez du nord, hein, de Lyon, la métropolitaine 6 pour passer le tunnel sous Fort Vert, un quart d'heure de bouchons pour passer 5 km de retenue en ce dimanche soir. Comme promis, elle est là. C'est Angèle qui vous accompagne avant Ina Moja ou encore Bruno Mars dans le prochain quart d'heure. Tout ça pour rejoindre, eh bien, le prochain point trafic qui arrive après l'actualité de 19h avec la rédaction. Je vous souhaite en attendant un bon début de soirée. Bon courage. On n'oublie pas, quand le trafic se fait plus fluide, hein, bien sûr, sur l'autoroute, à rouler à droite, hein. Ne restez pas constamment sur la voie du milieu, la voie de gauche, des voies qui sont faites pour dépasser. Une fois que c'est fait, on se rabat sur la voie de droite qui n'est pas réservée aux poids lourds ni aux véhicules lents. C'est toujours bon de le rappeler.

0: La route avec Angèle et le titre Dis-le sur le 177 retour au trafic dans une zone où il y a encore des ralentissements du côté de Salon de Provence. Un véhicule est tombé en panne sur la deuxième voie la plus à droite sur l'autoroute donc A7 en direction de Marseille à Salon de Provence après la jonction avec la 54. Kilomètre 236, c'est votre repère. Le patrouilleur se rend sur place pour sécuriser la zone. En attendant, vous anticipez bien sûr si vous arrivez sur le secteur. Le prochain point trafic, comme promis, arrive dans quelques minutes après Ina Moja, Bruno Mars notamment. Tout ça pour rejoindre 19h l'actualité avec la rédaction.
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Bruno Mars sur le 107.7, confirmation d'un véhicule qui gêne le long de votre parcours en Provence. Vous êtes sur la 7 dans une zone de ralentissement à Salon de Provence en direction de Marseille. Kilomètre 237, une voiture est en panne sur la deuxième voie la plus à droite. Vous passez de part et d'autre pour l'instant en attendant l'intervention des services de sécurité, dépanneurs et patrouilleurs qui se rendent sur place. Donc anticipez si vous êtes dans cette zone déjà au ralenti. D'autres ralentissements persistent, hein, notamment si vous êtes en Vallée du Rhône avec encore une bonne demi-heure de bouchon au programme entre Valence et Montélimar sur la 7 en direction de Marseille. Quelques ralentissements ponctuel à Aix-en-Provence aussi sur la 8 en direction de l'Italie, mais pas plus de 5 minutes de retenue. Frédéric Goldman-Jones dévie avant l'actualité de 19h.

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1: La route avec Frédéric Goldman Jones. Dévi sur le 107.7. L'infotrafic arrive juste après le rappel de l'actualité en compagnie de la rédaction. Bon début de soirée à toutes et à tous. 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
3: Bonsoir, l'ADN a parlé, les ossements retrouvés dans la commune de Mayoc dans le Tarn sont bien ceux de Delphine Jubilard, née au Saguel. L'Institut de recherche criminelle de la gendarmerie nationale a fait parler les restes en 48 heures pour déterminer donc que cet ADN correspond. C'est jeudi dernier que ces ossements avaient été retrouvés lors de fouilles sur les lieux indiqués par Cédric Jubilard, comme l'endroit où il avait déposé le corps de sa femme 5 ans plus tôt, après l'avoir tué lors d'une dispute conjugale. Plusieurs départs de feu sont à signaler dans le sud de la France, notamment près des Arcs, dans le Var. La situation ne devrait pas s'améliorer rapidement. Plusieurs départements du pourtour méditerranéen sont placés en vigilance rouge pour les forêts par Météo France dès demain. Urgence agricole au menu d'une réunion à Matignon. Demain, le Premier ministre réunira les responsables du camp gouvernemental à l'Assemblée à quelques heures d'un vote crucial des députés sur le projet de loi d'urgence agricole. Les présidents des groupes LR, Modem, Horizon et Renaissance sont conviés, ainsi que celui du groupe centriste Lyotte. À l'ordre du jour, la question de la présence ou non dans le texte des mesures concernant les néonicotinoïdes. En sport, le Belge Remco Evenepoel remporte la 15e étape du Tour de France ce dimanche au plateau de Solaison en Haute-Savoie, lors d'une journée marquée par l'abandon de Jonas Vingegaard après une violente chute. Le champion danois va devoir être opéré d'une fracture de la clavicule. Evenepoel s'est donc imposé dans un sprint à 3 devant Tadej Pogacar et Isaac Del Toro. Le maillot jaune tout en contrôle a tout fait pour faire gagner son coéquipier mexicain, mais celui-ci a manqué de force dans les derniers mètres. Paul Texas, le français, a lui perdu son maillot blanc de meilleur jeune. En Formule 1, le jeune prodige italien de la F1, Kimi Antonelli, a encore gagné un grand prix, cette fois sur le circuit de Spa-Francorchamps, en Belgique. Il devance Charles Leclerc sur Ferrari et Verstappen sur Red Bull sur le podium. Et surtout, il creuse l'écart en tête du championnat du monde devant son coéquipier chez Mercedes, George Russell. Et puis, la finale de la Coupe du Monde de football débute dans 2 heures maintenant, en direct du stade de New York, New Jersey. Les Espagnols, en quête d'une deuxième étoile sur leur maillot, affrontent les Argentins déjà triplement titré dans cette compétition. À noter aussi une première, un show façon Super Bowl à la mi-temps qui va largement excéder un quart d'heure sous les yeux du président américain Donald Trump. 19h passées de 2 minutes, c'est la fin de ce flash. Dans une heure, vous retrouverez Sébastien Date pour l'actualité. Dans un instant, vos conditions de circulation juste après la météo.
1: Merci à vous Christelle, la météo avec encore la vigilance orange canicule activée par Météo France sur les Alpes-Maritimes et Bouches-du-Rhône, le Gard, l'Hérault et le Var. Côté ciel, ça reste plutôt calme en ce début de soirée. Le vent souffle encore en région Provence-Alpes-Côte d'Azur jusqu'à 60 km/h en pointe. Demain, journée calme encore une fois, le temps sera largement ensoleillé du matin au soir. Un léger mistral soufflera en vallée du Rhône et en Provence avec des pointes jusqu'à 50 km/h. Sur la moitié sud du pays, les minimales, comptez sur 15 à 21 degrés demain matin, 26 près de la Méditerranée l'après-midi. Sur le sud-est, il fera 31 à Lyon, 33 à Valence et Perpignan, 36 à Marseille, 37 à Montpellier.
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1: Allez, l'infotrafic de retour, 19h03 avec un trafic qui reste dense le long de votre parcours. Encore une bonne demi-heure de bouchons sur l'autoroute A7 en direction de la Méditerranée, surtout dans le secteur entre le nord et le sud de Montélimar, à partir de L'Oriol, la sortie 16, jusqu'à Montélimar Sud, Pierre-Latte. Vous avez une succession de bouchons et de ralentissements sur une vingtaine de kilomètres. Vous mettez donc une demi-heure de plus que d'habitude pour la liaison, donc on est à 1h20 au lieu de 50 minutes en temps normal. Ça continue de baisser, mais très progressivement. Le trafic reste quand même chargé en ce début de soirée sur la 7 en direction de Marseille. Ensuite, à Orange, si vous prenez la 9, pas de changement. Le trafic a été calme tout au long de la journée. C'est allé encore en ce moment. Et puis, côté Provence, un petit peu de monde à Salon de Provence au niveau de la jonction A7 à 54. Passé un petit peu plus d'un kilomètre de bouchon, 5 à 10 minutes de retenue. Ça fait suite à un véhicule qui est en panne sur la deuxième voie la plus à droite au kilomètre 237. Le patrouilleur est arrivé sur place et a neutralisé les deux voies les plus à droite. Vous passez uniquement sur les deux voies les plus à gauche. ce qui a pour conséquence bien de faire perdurer ce bouchon qui était déjà d'actualité avant que le véhicule ne tombe en panne sur ce secteur de la 7 en direction de Marseille, kilomètre 237. Une fois passé cette zone, ensuite ça se passera bien, même si dans la traversée d'Aix-en-Provence sur la 8 en direction de la Côte d'Azur, il y a encore 5 minutes de ralentissement sur 1 à 2 kilomètres, et puis par l'autoroute A7 ou A55 pour rejoindre Marseille, sachez qu'il y a encore des bouchons, 10 minutes depuis le Pays de Mirabeau pour rejoindre l'Estac sur la 55, et puis 10 minutes aussi depuis Septem pour rejoindre les Égalades en direction de la Porte d'Aix par l'autoroute A7 au-delà du réseau Vinci Autoroute. Ailleurs, pas d'autres difficultés, notamment si vous remontez l'axe A7, la vallée du Rhône en direction de Lyon. Au nord de Lyon, rappelez-vous que les retours de week-end se font encore sentir, au retour de vacances, pourquoi pas. Quoi qu'il en soit, au nord de Lyon, il y a 20 minutes de bouchon pour passer le tunnel sous Fourvière depuis la métropolitaine 6 et le secteur de Dardilly.
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0: La route avec Matt Pokora, le titre quand même à l'instant sur le 107.7. N'oubliez pas, lors de vos trajets en cette période estivale, vous êtes toujours plus nombreux à choisir la voiture électrique pour vos trajets, y compris sur les longs parcours. Mais lors des pics de circulation, les bornes de recharge peuvent être très sollicitées. Pour éviter les mauvaises surprises, il faut anticiper. Notre conseil, ne jouez pas avec les derniers pourcentages. N'attendez pas d'être à 20% de batterie pour recharger. Gardez toujours suffisamment d'autonomie pour pouvoir rejoindre une aire sur laquelle vous trouverez une borne disponible. Le prochain point trafic complet, ben restez avec nous, c'est dans un instant, dans moins de 2 minutes.
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0: 19h15 et on revient sur vos conditions de circulation, des conditions qui restent eh bien en ce début de soirée plutôt dense, même si la tendance est à la nette amélioration désormais. Il reste quand même du monde, hein. Si vous arrivez du nord de Lyon par exemple, sur la métropolitaine 6 pour passer le tunnel sous Fourvière, un quart d'heure de bouchon avec 5 km de retenue. Ensuite vous quittez Lyon sans encombre, si vous continuez votre route plus au sud, ça se passera bien jusqu'au sud de Valence, dans la traversée de Montélimar. Reste globalement encore une trentaine de minutes de bouchon au programme sur une quinzaine de kilomètres. Entre Montélimar Nord, seul se surrend la sortie 17 et Bolène la sortie numéro 19. Vous allez mettre donc globalement 1h20 au lieu de 50 minutes pour faire la liaison entre Valence et Orange en ce début de soirée sur cet axe A7. Une fois Orange, l'Occitanie toujours sans encombre, pas de souci. La Provence, un petit peu de trafic notamment à Salon à cause d'un véhicule qui gênait. Il y avait 10 minutes de bouchon puisque 2 voies étaient neutralisées sur 4 au kilomètre 237. Le patrouilleur et dépanneur sont intervenus. Vous repassez sur l'ensemble des voies, ce qui devrait libérer un petit peu le trafic. Encore un petit peu dense à cette heure-ci. Trafic dense dans la foulée, encore dans la traversée d'Aix-en-Provence sur l'autoroute A8 en direction de l'Italie. 5 minutes de ralentissement sur 1 kilomètre et puis quelques minutes également au nord de Marseille pour accéder à la cité phocéenne par la 7 ou la 55 depuis les Pennes Mirabeau. Chaque fois 10 minutes de bouchon au programme dans l'autre sens. Si vous remontez à l'axe A7 notamment, pas de souci désormais en ce début de soirée. Du côté de Montélimar, Valence et jusqu'au centre de Lyon, où vous pouvez être au ralenti un petit peu, notamment dans le secteur de Solèze, pour rejoindre le boulevard périphérique lyonnais sur la 7 Nord. 5 minutes de bouchon, pas plus. Et 5 minutes également au tunnel sous Fourvière en direction de Paris. Bon voyage et surtout bon début de soirée, bonne fin de week-end si vous reprenez le travail, bonne fin de vacances également. Demain, en attendant, si vous entamez vos congés, eh bien bonnes vacances aussi. On n'oublie personne en gros, sur le 107.7, vous avez compris que tout le monde est invité sur cette antenne. Marie-Sara et Soprano dans un instant. 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

Jusqu'au bout, Soprano est le titre Fragile sur le 107.7. Encore des départements en risque incendie majeur aujourd'hui. Le Var, les Bouches-du-Rhône en vigilance rouge. 13 autres départements en vigilance orange, bien sûr. Un simple mégot peut suffire à tout déclencher. Jeter un mégot par la fenêtre, c'est interdit. C'est surtout passible d'une amende de 135 euros. Un geste évitable pour ne pas mettre le feu à la nature. Tous les bons réflexes sont à retrouver, bien sûr, sur le site feu-forêt.gouv.fr. Le retour de l'infotrafic dans un instant avec les dernières difficultés au programme en Vallée-du-Rhône. En Provence également. Point complet juste après The Rembrandts en musique.

0: La route avec les Rembrandts sur le 107.7. Christophe Maé arrive en musique avec son titre La Lune. Ça sera juste après vos conditions de circulation.
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0: À 19h30, encore quelques difficultés au programme le long de votre parcours, notamment si vous êtes en Auvergne-Rhône-Alpes, en particulier au nord de Lyon, si vous rentrez de week-end, ou de vacances sur la 6 pour passer le tunnel Sophoria, 20 minutes de bouchon, 5 km de retenue qui persiste en ce moment. Ensuite, pour quitter Lyon, pas de soucis. En revanche, du côté de Montélimar, encore des bouchons. Au programme, une vingtaine de minutes de retenue entre Montélimar Nord, Solce-sur-Rhône et Montélimar Sud, Pierre-Latte, avec une dizaine de kilomètres de bouchons et de ralentissements en cumulé. Le trafic qui décroît, ça restera dense au-delà de Montélimar un petit peu. Hein. Ça pourra même freiner ponctuellement, mais dans une moindre mesure. Ce sont les dernières vraiment difficultés. Hein. Après une journée de fort trafic, on a compté au pic des perturbations là, cet après-midi, plus de 2 heures de temps de parcours supplémentaire en vallée du Rhône. On n'est plus dans cet ordre d'idée-là, mais on est encore sur quelques zones bien chargées. Tout comme en Provence d'ailleurs, sur l'autoroute A7, du côté de Salon de Provence, après Salon Nord, la sortie numéro 27, vous êtes dans des ralentissements et bouchons sur 5-6 km, vous allez mettre 10 minutes de plus que d'habitude pour rejoindre la barrière de péage de Lançon de Provence. Ensuite, ça se passera bien désormais sur la 8 pour quitter et pour traverser Aix-en-Provence direction l'Italie. Plus de bouchons significatifs. En revanche, au nord de Marseille, encore des difficultés. Un quart d'heure de bouchons depuis Septem pour rejoindre les Égalades direction la Porte d'Aix et 10 minutes de bouchons également sur la 55 depuis les Pennes Mirabeau pour rejoindre l'Estac. Si vous êtes au-delà de la Provence, plus à l'ouest en Occitanie, pas de changement, trafic fluide. Et puis si vous remontez le Languedoc ou la Provence par la 7 en direction de Lyon, ça se passera bien tout au long de votre parcours à Montélimar, Valence également en région lyonnaise.
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La route avec Igalaï, chérie. Encore beaucoup de monde, hein. Vous êtes nombreux sur la route. Peut-être des retours à la maison pour arriver à l'heure du côté de la maison pour le match de foot de ce soir, la finale de la Coupe du Monde, évidemment, à 21h avec Espagne-Argentine. C'est le coup d'envoi, hein, 21h en attendant. Eh bien, vous restez dans les bouchons, notamment si vous êtes à Salon de Provence. Alors, pas de gros bouchons, mais 10 minutes quand même de retenue à Salon, entre Salon Nord, la sortie 27 et la barrière de péage de Lançon de Provence en direction de Marseille. Puis encore quelques ralentissements ponctuel du côté de Montélimar sur la 7 en direction de la Méditerranée. Nous aurons l'occasion d'y revenir en détail tous ensemble et bien dans le prochain point trafic de 19h45. Le rendez-vous est pris. Je vous laisse en attendant en compagnie de Nick Kershaw.

0: La route avec Nick Kershaw. Bon courage si vous êtes encore dans les bouchons, les ralentissements du côté de la Provence, du côté également de la vallée du Rhône. On refait le point complet sur vos conditions de circulation dans un petit peu moins de 3 minutes.
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0: Le haut du trafic est passé. En tout cas, en ce qui concerne la vallée du Rhône, il n'y a quasiment plus de bouchons. Ça peut ralentir encore ponctuellement entre Montélimar et Orange, mais plus de bouchons significatifs ni de ralentissements. Vraiment impactant. Ça, c'est plutôt la bonne nouvelle. En revanche, si vous quittez à Orange la 7 pour rejoindre la 9, notez qu'un véhicule peut vous gêner. Aperçu sur voie de droite, immobilisé au kilomètre 7 après la jonction avec l'autoroute donc A7, au tout début de la 9 direction Barcelone. Donc restez bien sur la partie gauche de la chaussée avec les services de sécurité qui se rendent sur place. Si vous continuez à Orange, plutôt sur la Provence, encore 5-10 minutes de bouchon du côté de l'autoroute A7 à Salon. Après Salon Nord, la sortie 27 pour rejoindre la grande barrière de péage de l'Anson de Provence. Ensuite, c'est surtout au nord de Marseille qu'il y aura des difficultés sur la 7, Septem, les Égalades, un quart d'heure de bouchon, les Pennes Mirabeau, l'Estac, 5 minutes de retenue sur la 55 direction la Joliette. Voilà pour l'essentiel en ce qui concerne vos conditions de circulation entre Vallée du Rhône et pourtour méditerranéen. Si vous poursuivez au-delà du secteur de Roquemort que j'évoquais précédemment sur la 9 en direction de Barcelone, il n'y aura pas d'autres difficultés. Et puis si vous remontez la Vallée du Rhône, même constat, ça se passe bien. Au nord de Lyon quand même, rappelez-vous, si vous êtes sur la 6 puis la métropolitaine 6 depuis Écully, il y a toujours un quart d'heure de bouchon pour passer le tunnel sous Fourvière et rejoindre le centre de Lyon avec 4 à 5 kilomètres de retenue. Et puis en Auvergne, rappelez-vous également que sur la 89, il y a toujours la présence d'un chevreuil aperçu près des voies de circulation entre Thiers et Noiretable, sortie 30 et 31, kilomètre 447 pour le dernier repère connu avec cet animal sauvage qui peut traverser devant vous. Vous êtes concerné direction Clermont-Ferrand comme direction Lyon. Et la route ensemble et en musique avec Vanessa Paradis qui se prépare dans un instant tout de suite. C'est Elena et son titre Capuche.

Vanessa Paradis, dès que je te vois sur le 107.7 Taylor Swift et Meredith Brooks pour aller jusqu'à 20h, hors de l'actualité avec la rédaction, puis un nouveau point trafic vous concernera avec un nouveau copilote qui accompagnera votre soirée, vous parlera d'un trafic désormais calme pratiquement partout, encore un petit peu de trafic en Provence, dans le secteur de Salon de Provence ou au nord de Marseille. On en reparle bien sûr en détail dans quelques minutes.

0: La route avec Meredith Brooks, c'est le titre Beach sur le 107.7. Restez avec nous, un nouveau copilote accompagne votre soirée. Côté trafic, c'est dans deux minutes. 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
2: Bonsoir à tous. À la une, la finale de la Coupe du Monde de foot dans une heure à New York. L'Argentine qui vise un quatrième sacre affronte l'Espagne qui espère ajouter une deuxième étoile sur son maillot. Coup d'envoi à 21h. En vélo, c'est le Belge Remco Evenepoel qui s'est imposé à l'arrivée de la 15e étape au plateau de Solaison en Haute-Savoie. Le Slovène Tadej Pogacar qui finit à une roue conserve son maillot jaune. C'est fini. En revanche, pour le Danois Jonas Vingegaard, contraint à l'abandon après une lourde chute. Côté tricolore, Paul Sexas termine à une minute et perd son maillot blanc, mais limite la casse. Rien n'est donc perdu pour le Français qui pointe à la 4e place du général à 6 minutes 23 du leader. Il y avait de la Formule 1 aujourd'hui aussi. C'est l'Italien Kimi Antonelli qui s'est adjugé le Grand Prix de Spa-Francorchamps en Belgique. Le pilote Mercedes s'est imposé devant la Ferrari de Charles Leclerc et la Red Bull de Max Verstappen. Son coéquipier français Isaac Hadjar, parti de la dernière ligne, finit 6e. Pierre Gasly termine 11e. Esteban Ocon 17e. L'actualité de ce dimanche 19 juillet, c'est aussi la confirmation qui est tombée ce soir. Les ossements retrouvés lors des fouilles dans le Tarn sont bien ceux de Delphine Jubilard. 48 heures après la découverte de restes humains dans un champ, l'IRCGN, l'Institut de Recherche Criminelle de la Gendarmerie Nationale, a réussi à faire parler l'ADN. Dans le reste de l'actu, plusieurs départs de feu à signaler dans le sud de la France, notamment près des Arcs dans le Var. La situation ne devrait pas s'améliorer rapidement. Plusieurs départements du pourtour méditerranéen sont placés en vigilance rouge pour les risques de feux de forêt la semaine prochaine. Demain, 27 départements seront déjà en vigilance orange. Cela concerne l'ouest de la Vendée à la Gironde en passant par le centre, mais aussi le sud, notamment le Var, les Pyrénées-Orientales et le Tarn-et-Garonne. Enfin, la guerre au Moyen-Orient. Les États-Unis vont très probablement bombarder l'Iran dans les heures qui viennent pour la 9e nuit d'affilée. En attendant, Téhéran a visé aujourd'hui une usine de production d'eau et d'électricité au Koweït. Les forces israéliennes et jordaniennes ont également intercepté un missile iranien visant la ville jordanienne d'Aqaba. 20h02, fin de ce flash. Le retour de l'actualité à 21h avec Clément Finot. L'infotrafic dans un instant, après la météo.
3: Exactement, la météo, bien pour ce lundi. Alors, vous notez que déjà, en ce moment, vigilance orange, canicule en cours, hein, les Alpes-Maritimes, le Var, les Bouches-du-Rhône, le Gard et l'Hérault. Et donc, pour ce lundi, c'est un temps largement ensoleillé qui domine sur le pays dès le lever du jour. Toutefois, sur le relief des Alpes et des Pyrénées, des développements nuageux peuvent conduire à des averses, localement de l'orage l'après-midi. Quelques cumulus se développent également sur le sud du massif central. Un léger mistral se fait sentir avec des pointes jusqu'à 50 km/h. Alors, sur la moitié sud, les minimales varient entre 15 à 21 degrés. Jusqu'à 22 à 26 au bord de la Grande Bleue. Puis l'après-midi, le contraste nord-sud est important avec 21 à 28 degrés sur la moitié nord et en Auvergne-Rhône-Alpes et 29 à 37 degrés sur le reste de la moitié sud. Localement, 38-39 dans le Var et l'est des Bouches-du-Rhône. Des départements encore en alerte maximale pour les feux de forêt. Ne jetez pas vos mégots par la fenêtre de votre véhicule, cela pourrait dévaster des hectares de végétation en seulement quelques minutes.
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3: 20h03, le trafic sur un très large quart sud-est. Alors globalement, ça commence à bien rentrer dans l'ordre. Je vous parle justement de temps de parcours. Allez, du côté des Alpes-Maritimes, encore un petit peu de monde au niveau du péage d'Antibes pour vous qui roulez sur la 8 en direction de l'Italie, 3 km après ce péage. Allez, 1 km et demi de ralentissement, ça va vite se terminer. Ce sera un petit peu plus long si vous continuez le trajet après Villeneuve-Loubet, changeur 47. Là, c'est 4 km de bouchon, 7-8 minutes d'après les dernières estimation. Un incendie peut-être et probablement du côté des Bouches-du-Rhône, c'est ce qui est signalé sur la 7. Pour vous qui êtes en direction de Lyon comme en direction de Marseille, ça pourrait vous concerner, car au niveau du kilomètre 226, hein, c'est entre Sénas et Salon Nord, entre les échangeurs 26 et 27, a priori il y a un feu de végétation, en tout cas un incendie qui a commencé au niveau du terre-plein central. Donc je vous demande évidemment de rester bien vigilant dans ce secteur avec les pompiers qui évidemment vont se rendre sur place. Un autre ralentissement à évoquer du côté des Bouches-du-Rhône, on y était, on y reste, c'est sur la 7, c'est en direction de Marseille. Après la bifurcation à 7 à 54, encore 3 km de ralentissement, 4-5 minutes grand maximum pour traverser la difficulté. Puis dans le reste de la vallée du Rhône, Eh bien, ça y est, ça va bien mieux, notamment du côté de Montélimar et tout le reste d'ailleurs de la vallée du Rhône. Ça se passe très bien à cette heure-ci. Allez, prochain point trafic à 20h15.
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3: C'est John Legend qui entame cette nouvelle heure. Bonne route.

Benabar sur le 107.7. Allez, des temps de parcours qui sont vraiment et clairement en train de s'améliorer un petit peu partout. Je vous donnerai les dernières estimations dans les prochaines minutes. Et puis au niveau du trafic, là aussi, hein, tout va bien. Il n'y a pas d'événement qui vienne mettre à mal justement ces temps de parcours. C'est très bien comme ça. 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Allez les Bangles et le point trafic dans la foulée. À tout de suite.

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2: 20h15, le point sur le trafic dans le sud-est. Globalement, ça se passe vraiment très très bien. Il n'y a plus qu'un dernier secteur où il y a encore un trafic bien chargé. C'est sur la Côte d'Azur, sur la 8, en direction de l'Italie, après Villeneuve-Loubet, changeur 47. 6-7 minutes pour traverser un bouchon de 3 km. C'est d'ailleurs le seul secteur où il y aura des temps d'attente, parce que partout ailleurs, ça y est, le trafic est redevenu complètement fluide. Attention aux températures extrêmes. Vigilance orange pour la canicule dans les Alpes-Maritimes, le Var, les Bouches-du-Rhône, le Gard et l'Hérault. Faites vraiment des PO, des pauses très régulièrement pour bien vous hydrater. Un retour immédiat à la musique avec Jungle, mais aussi Ben Mazoué. Bonne route.

Ben Mazvé et Pomme sur le 107.7, tout va pour le mieux à cette heure-ci, ça y est, tout est rentré dans l'ordre, plus de ralentissement, plus de bouchons, et c'est très très bien comme ça, on tentera de vérifier, et on l'embellit du moment, dans le prochain point trafic, vernis rouge, mais aussi Prince pour nous y emmener, à tout de suite.

0: Un Prince sur le 107.7, restez bien à l'écoute, l'info trafic arrive dans une minute.
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0: 20h30, l'infotrafic sur un très large quart sud-est. Tout va bien cette heure-ci, hein, pas de grosses difficultés. Alors juste de la prudence du côté de l'Hérault sur l'A9 en direction de Barcelone. Dans la sortie 33, c'est la sortie de la ville de Sète. Il y a a priori un piéton qui pourrait être dans cette sortie. Donc vous restez bien vigilants au moment de l'aborder. Et puis pour vous qui circulez du côté des Bouches-du-Rhône sur la 52 en direction d'Aix, au niveau du péage de Pont de l'Étoile, juste après le péage, il y a une voiture qui est signalée en panne. Là aussi, on reste vigilant. C'est les deux seules infos à prendre en compte à cette heure-ci. Absolument partout, tout va pour le mieux. Toujours une vigilance orange pour la canicule, pour les Alpes-Maritimes, le Var, les Bouches-du-Rhône, le Gard et l'Hérault. Faites des pauses évidemment bien régulièrement. Vous savez déjà tout. Prochain point trafic, 20h45.
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0: Jack et Carla, mais aussi Robin Tick pour les prochains kilomètres. Bonne route.

Robin Tigue sur le 107.7 et tout continue de très bien se passer sur Entrée Large Car Sud-Est. Il n'y a pas de difficulté à cette heure-ci. On vérifie tout ça dans le prochain point trafic. Naïka, mais aussi Hanson pour nous y emmener. À tout de suite.

0: Hanson sur le 107.7, restez bien à l'écoute, l'info trafic arrive juste après ça.
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0: 20h46, l'infotrafic sur Entrée Large Cœur Sud-Est, ça se passe très très bien à cette heure-ci. Et juste une seule info à évoquer du côté des Alpes-Maritimes, sur l'A8, vous êtes en direction de l'Italie, juste après le péage d'Antibes, bien sur la droite hein, quand vous repartez justement de ce péage, il y a une voiture qui est accidentée. Vous restez évidemment vigilants partout ailleurs, tout va pour le mieux. Taïk, mais aussi One Republic pour les prochains kilomètres. Bonne route.

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1: Du One Republic sur le 107.7. Allez, tout va bien, cette heure-ci, pas de grosses difficultés. Juste cet accident à vous rappeler qui vous concerne sur l'A7 Nord en direction de Lyon-Centre, après Vienne-Sud, échangeur 11. Une voiture accidentée, tout se passe sur la bande d'arrêt. D'urgence, on en reparlera peut-être dans le prochain point trafic. Shakira, mais aussi David Hallyday pour refermer cette heure.

0: David Hallyday, pour refermer cette heure, restez à l'écoute, on va reparler du trafic juste après la météo, car avant, c'est les infos, il est 21h.
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2: Bonsoir à tous, on espérait célébrer la troisième étoile ce soir, mais cette finale de la Coupe du Monde de football en Amérique du Nord voit donc l'Espagne affronter le tenant du titre argentin. Le match va commencer d'une seconde à l'autre, soit l'équipe d'un immense Lionel Messi glane sa quatrième étoile et rattrape l'Italie et l'Allemagne au palmarès mondial, ou alors c'est l'Espagne qui remporte sa deuxième couronne. Le meilleur cette année, c'est définitivement lui. Le jeune Italien Andrea Kimi Antonelli a remporté le Grand Prix de Formule 1 de Spa-Francorchamps cet après-midi en Belgique. Le pilote Mercedes partage le podium avec Charles Leclerc et Max Verstappen. Et malgré un week-end galère, Lewis Hamilton est quatrième et repasse deuxième du classement pilote derrière Antonelli. Après avoir renouvelé ses aveux devant la justice, Cédric Jubilard a indiqué aux policiers où il avait enfoui le corps de son épouse et les ossements retrouvés sont bien ceux de sa femme Delphine Jubilard, portée disparue depuis environ 5 ans et demi. Le corps aurait été enseveli dans des conditions rudimentaires, sans outils et peu profondément, à environ 10 km du domicile conjugal. La situation ne devrait pas s'améliorer rapidement après de multiples départs de feu dans le sud de la France, y compris dans le Var. Plusieurs départements du pourtour méditerranéen sont placés en vigilance rouge pour les risques de feux de forêt la semaine prochaine. Demain, 27 départements seront déjà en vigilance orange. Après la mort de deux de leurs soldats, les États-Unis ont lancé des représailles armées en Iran, alors même qu'ils sont à l'origine de la reprise du conflit armé au Moyen-Orient. Un autre soldat est toujours porté disparu. Le pire scénario serait celui d'un enlèvement pour les Américains. Si les États-Unis ont affirmé avoir voulu punir ces pertes humaines avec la promesse d'une 9e nuit de bombardements consécutifs, Téhéran a de son côté continué à viser en retour les voisins alliés de Washington. Erreur ou intervention volontaire, la Russie a frappé à 3 reprises un navire marchand turc ce soir. Ce dernier transportait des céréales et quittait la dite zone de combat. 5 marins ont été tués et 8 personnes ont été évacuées vers un hôpital à Odessa sur la mer Noire. En attendant, il est 21h02 sur le 107.7. Prochain rendez-vous avec l'actualité dans une heure. Retour au trafic après la météo.
0: Exactement, vigilance orange canicule en cours pour les Alpes-Maritimes, le Var, les Bouches-du-Rhône, le Gard et l'Hérault. Et puis pour ce lundi, c'est un temps largement ensoleillé qui domine sur le pays dès le lever du jour. Toutefois, sur le relief des Alpes et des Pyrénées, des développements nuageux peuvent conduire à des averses, localement de l'orage l'après-midi. Quelques cumulus se développent également sur le sud du massif central. Un léger mistral se fait sentir avec des pointes jusqu'à 50 km/h. Côté minimal, elle varie sur la moitié sud entre 15 à 21 degrés jusqu'à 22 à 26 au bord de la Grande Bleue. Et puis l'après-midi, le contraste nord-sud est important avec 21 à 28 degrés sur la moitié nord et en Auvergne-Rhône-Alpes et 29 à 37 degrés sur le reste de la moitié sud, localement 38-39 dans le Var et l'est des Bouches-du-Rhône. Des départements encore en alerte pour les feux de forêt. Ne jetez pas vos mégots par la fenêtre de votre véhicule, cela pourrait dévaster des hectares de végétation en seulement quelques minutes.
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0: 21h03, l'infotrafic sur un très large quart sud-est, ça se passe très très bien à cette heure-ci. Quelques événements tout de même à évoquer. Pour vous qui est circulé sur la Côte d'Azur, sur la 8, vous êtes en direction de l'Italie. Et juste après le péage d'Antibes, il y a une voiture qui est accidentée. Vous restez juste vigilant au moment de repartir, mais la voiture accidentée s'est vraiment mise bien en retrait des voies, donc juste après le péage. Pour vous qui circulez du côté d'Avignon, sur la 7, en direction de Lyon, après Avignon-le-Pont, échangeur 23, des débris signalés, peut-être sur voie du milieu au kilomètre 176, un patrouilleur est en route. Et puis du côté du sud de Lyon, sur la 7 Nord, en direction de Lyon-Centre, après Vienne-Sud, échangeur 11, c'est une autre voiture qui est accidentée. Et là, tout se passe sur la bande d'arrêt d'urgence, avec les services de secours qui sont déjà sur place. On reste là aussi bien vigilant. Allez, vous savez déjà tout à cette heure-ci, rien d'autre à évoquer. Prochain point trafic, 21h15.
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0: À YouTube pour entamer cette nouvelle heure. Bonne route.

Allez-y sur le 107.7, allez, tout va bien, cette heure-ci, il n'y a pas de grosse difficulté. On fera évidemment un point dans les prochaines minutes. Whitney Houston et le point trafic dans la foulée, à tout de suite.

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2: Allez, 21h15, info trafic sur l'entrée large car sud-est, ça va aller vite, hein, parce que vraiment tout va bien à cette heure-ci. Je vous rappelle juste bien que du côté de d'Antibes, hein, sur la 8 en direction de l'Italie, et juste après le péage d'Antibes, il y a une voiture qui est en cours de dépannage, une voiture accidentée en cours de dépannage. Hein, vous restez évidemment bien vigilant au moment de repartir du péage. Et puis pour vous qui circulez du côté de Bandol sur la 50 en direction de Toulon, au niveau du péage de Bandol, ben là c'est une voiture qui est en panne et là aussi qui est en cours de dépannage. Vous savez déjà tout parce que partout d'ailleurs, sur un très large quart sud-est, tout va pour le mieux. À nos heures, mais aussi Natacha Saint-Pierre pour les prochaines minutes. Bonne route!

Natacha Saint-Pierre sur le 107.7, tout va bien, 7h06, pas de grosses difficultés, ça circule très très bien sur un très large quart sud-est. Attention tout de même aux températures bien excessives, hein. Faites des pauses bien régulièrement, mais au niveau du trafic, tout va pour le mieux. On tente de vérifier ça, nouvelle fois, dans le prochain point trafic, Jacques Savoretti, mais aussi Rick James pour nous y emmener. À tout de suite.

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1: Quasiment 21h30 sur un très large quart sud-est, ça se passe bien, cette heure-ci, il n'y a pas de difficulté. Vous circulez tout à fait normalement, absolument partout. Alors, deux infos évoquées et les deux se trouvent du côté des Alpes-Maritimes. Vous notez que partout ailleurs, tout va bien. Alors, pour vous qui circulez sur l'autoroute A8, vous êtes en direction de l'Italie, un tout petit peu après le péage d'Antibes, vraiment quelques dizaines de mètres après, il y a une voiture en cours de dépannage, une voiture accidentée, donc prudence avant de repartir du péage. Et puis, si vous continuez le trajet, bien toujours sur la 8 en direction de l'Italie, après Nice-Est, c'est l'échangeur 55. C'est une voiture qui est en panne et qui empiète très très largement sur la voie de droite au kilomètre 202. On s'en écarte bien. Ce sera donc les seules infos à prendre en compte à cette heure-ci. Prochain point trafic, 21h45.
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1: Mylène Farmer, mais aussi Lana Del Rey pour les prochaines minutes. Bonne route.

Lana Del Rey sur le 107.7, tout va très bien à cette heure-ci, pas de grosses difficultés, quelques événements certes, évidemment que je vais bien vous détailler, ce sera dans le prochain point trafic dans 7 minutes. Teddy Swims mais aussi Misty Holland pour nous y emmener, à tout de suite.

0: Miss Thailand sur le 107.7. Restez bien à l'écoute. L'infotrafic arrive dans une minute.
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0: 21h45, passé de quelques secondes, l'info trafic sur un très large quart sud-est, tout va bien cette heure-ci. Quelques infos tout de même à vous communiquer, notamment pour vous qui roulez sur la 8 en direction de l'Italie après Nice-Est, échangeur 55, une voiture en panne sur la voie de droite, écartez-vous bien, kilomètre 202. On reste du côté de Nice pour vous qui voulez rejoindre l'autoroute A8 en direction d'Axel Marseille par l'entrée numéro 50, c'est l'entrée Nice-Ouest. Vous notez qu'il y a une voiture qui est accidentée dans cette entrée, donc prudence au moment de l'aborder. Pour vous qui circulez toujours sur la Côte d'Azur, sur l'A8 en direction d'Aix et de Marseille, en disant qu'entre sur l'autoroute A8, entre le péage du Capitou et Puget-sur-Argens, oui, c'est une information qu'on va prendre dans les deux sens, puisque c'est un piéton qui a été signalé, donc sur l'autoroute A8 au kilomètre 132, donc et ses environs, on reste vigilant dans les deux sens. Et une information à prendre aborder de la même façon, une information qui concerne un chevreuilleron du côté de l'ouest lyonnais, sur la 89 entre Thierrest-Lamonnerie, changeur 30 et Noir-Étape 31, eh bien, là aussi on reste bien vigilant dans les deux sens de circulation, kilomètre 450 de la 89. Allez, vous savez tout, prochain point trafic, 22h02, 22h03, après la météo et les infos. Pascal Obispo, mais aussi la grande Sophie pour les prochains kilomètres. Bonne route.

La grande Sophie sur le 107.7, quelques infos à évoquer dans le prochain point trafic, mais rassurez-vous, ça se passe quand même plutôt globalement très très bien. Tiens, toute nouvelle info qui me parvient à l'instant, pour vous qui roulez sur la 54 en direction de Nîmes au niveau du péage de Saint-Martin-de-Crouy, un poids lourd qui est arrêté après ce péage, donc prudence au moment de repartir. On en reparlera dans le prochain point trafic, je vous l'ai dit, Lady Gaga et les Jackson 5 pour refermer cette heure.

0: Les Jackson 5 pour refermer cette heure. Restez bien à l'écoute. On va reparler du trafic juste après la météo et avancer les infos car il est 22h.
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2: Bonsoir à tous, c'est la mi-temps au MetLife Stadium d'Atlanta et l'Espagne et l'Argentine sont dos à dos après 45 minutes de jeu, 0-0 après une première mi-temps engagée mais globalement dominée par la Roja. La biceleste de Lionel Messi n'a même pas frappé une seule fois au but et a même perdu son défenseur central Lisandro Martinez sorti sur blessure. La deuxième mi-temps devrait démarrer d'ici une vingtaine de minutes, on le sait, un contexte américain oblige. La mi-temps est 15 minutes plus longue que d'habitude. Le meilleur cette année, c'est définitivement lui, Andrea Kimi Antonelli, du haut de ses 19 ans, a remporté le Grand Prix de Formule 1 de Spa-Francorchamps en Belgique. Le pilote Mercedes partage le podium avec Charles Leclerc et Max Verstappen. Et malgré un week-end galère, Lewis Hamilton est quatrième et repasse deuxième au général. Après avoir renouvelé ses aveux devant la justice, Cédric Jubilard a indiqué aux policiers où il avait enfoui le corps de son épouse à environ 10 km du domicile conjugal. Et les ossements retrouvés ont, ça y est, c'est confirmé, sont bien ceux de sa femme, Delphine Jubilard, portée disparue depuis environ 5 ans et demi. La situation ne devrait pas s'améliorer rapidement après de multiples départs de feu dans le sud de la France, y compris dans le Var. Demain, 27 départements seront en vigilance rouge, mais cela va se dégrader encore dans la semaine, avec plusieurs départements du pourtour méditerranéen qui vont passer en rouge. Après la mort de deux de leurs soldats, les États-Unis ont lancé des représailles armées en Iran, et alors même qu'ils sont à l'origine de la reprise du conflit armé. Un autre soldat est toujours porté disparu, et l'armée américaine annonce à l'instant la mort d'un militaire américain, cette fois en Irak. Si les États-Unis ont affirmé vouloir punir ces pertes humaines en Iran avec la promesse d'une 9e nuit de bombardement consécutif, Téhéran a de son côté visé, comme il en a l'habitude, les voisins alliés de Washington. Erreur ou intervention volontaire, la Russie a en tout cas frappé à 3 reprises un navire marchand turc ce soir. Ce dernier transportait des céréales et quittait la dite zone de combat. 5 marins ont été tués et 8 personnes ont été évacuées vers un hôpital à Odessa sur la mer Noire. 22h02 sur le 107.7. Prochain rendez-vous avec l'actualité dans une heure. Retour au trafic après la météo.
0: Exactement. Alors nous, vigilance orange canicule toujours en cours hein, pour les Alpes-Maritimes, le Var, les Bouches-du-Rhône, Gard et l'Hérault. Et puis pour ce lundi, c'est un temps largement ensoleillé qui domine sur le pays dès le lever du jour. Toutefois, sur le relief des Alpes et des Pyrénées, des développements nuageux peuvent conduire à des averses localement de l'orage l'après-midi. Un léger mistral se fait sentir avec des pointes jusqu'à 50 km/h. Côté température, sur la moitié sud, elle varie entre 15 à 21 degrés jusqu'à 22 à 26 au bord de la Grande Bleue. Et puis l'après-midi, le contraste nord-sud est important. Avec 21 à 28 degrés sur la moitié nord et en Auvergne-Rhône-Alpes, et 29 à 37 degrés sur le reste de la moitié sud, localement 38-39 dans le Var et l'est des Bouches-du-Rhône. Des départements encore en alerte pour les feux de forêt. Ne jetez pas vos mégots par la fenêtre de votre véhicule, cela pourrait dévaster des hectares de végétation en seulement quelques minutes.
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0: À 22h03, l'infotrafic en détail, tout ce que vous devez retenir à cette heure-ci. Quelques infos, hein, tout de même. Avec cette dernière, justement, information qui me parvient, elle vous concerne dans la vallée du Rhône, sur la 7, en direction de Lyon, après Bolène, échangeur 19, une voiture signalée en panne sur la voie de gauche, kilomètre 131. On reste extrêmement vigilant. Pour vous qui circulez du côté des Pyrénées-Orientales sur la 9, vous êtes en direction d'Orange. Après le péage du Pertus, hein, 7 km après ce péage, il y a un poids lourd, et c'est bien confirmé, qui est en panne sur voie de droite, kilomètre 265, direction la Côte d'Azur, avec ceux ou ces piétons qui se mettent en danger parce que c'est confirmé sur la 8, pour vous qui êtes dans le secteur de Menton, échangeur 59, hein, aux environs du kilomètre 223, on reste vigilant dans les deux sens. Toujours sur du côté de Nice, pour vous qui voulez rejoindre la 8 en direction d'Aix et de Marseille par l'entrée 50, c'est l'entrée Nice-Ouest, il y a une voiture accidentée dans cette entrée, donc prudence au moment de l'aborder. Et vous savez, ça y est, déjà tout à cette heure-ci. Autre également piéton qui se met en danger, ça vous concerne toujours sur la Côte d'Azur, sur la 8 entre le péage du Capitou et Puget-sur-Argence 37. Là, sur la 8, c'est aux environs du kilomètre 132 que ce piéton a été signalé. Là, ça y est, vous savez tout à cette heure-ci. Prochain point trafic, 22h15.
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0: Alliance ethnique pour entamer cette nouvelle heure. Bonne route.

Diana Spiro, tout en douceur, sur le 107.7, tout va bien à cette heure-ci, pas de grosses difficultés, mais quand même, hein, quelques événements, évoqués notamment des piétons qui se mettent en danger du côté des Alpes-Maritimes. Je vous dis tout dans 3 minutes, à tout de suite.

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1: 22h15, l'infotrafic, allez, tout va bien, cette heure-ci, il n'y a pas de grosses difficultés, quelques événements, évidemment, bien sûr, hein, pour bien sécuriser votre voyage. Tout d'abord, pour vous qui circulez du côté de Nice, vous voulez rejoindre la 8 en direction d'Accès de Marseille par l'entrée 50, alors c'est l'entrée Nice-Ouest. Notez qu'il y a une voiture accidentée dans cette entrée, donc prudence au moment de l'aborder. Il y a évidemment des panneurs et les services de secours qui sont sur place. Du côté de la vallée du Rhône, pour vous qui roulez sur l'A7 en direction de Lyon, après Bolène, échangeur 19. Alors, une voiture qui pourrait être en panne sur la voie de gauche au kilomètre 131, c'est ce qui est signalé. Restez extrêmement vigilant. Évidemment, là aussi, un patrouilleur va se mettre en route, oui, déjà en route. Absolument partout ailleurs, tout va pour le mieux. Encore un certain nombre de départements en vigilance orange canicule. Hein, faites des pauses régulières pour bien vous hydrater. Tout va bien, sinon sur vraiment un très large quart sud-est. Allez, prochain point trafic, 22h30. Restez à l'écoute et ne manquez pas Louane dans un instant sur le 107.7. La chanteuse prête sa voix à un personnage animé, Providence, dans le film La Petite Fille dans les Nuages. C'est une sorte de conte philosophique pour toute la famille, plein de magie, auquel Jamel Debbouze apporte une belle touche d'humour. Direction les nuages, donc juste après UB40. Ouais.

0: Yubi Forti sur le 107.7, tout va bien cette heure-ci.
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0: C'est l'heure de retrouver notre invité sur le 107.7 sur la route avec Louane au micro de Christelle Mollon.
2: C'est un film d'animation pour toute la famille dont on parle avec vous, Louane. Bonjour.
3: Bonjour.
2: Dans La fille dans les nuages de Philippe Riche, vous prêtez votre voix à Providence, une jeune adolescente parisienne qui se voit remettre une plume magique. Est-ce que vous pourriez nous raconter un petit peu ce qui lui arrive ?
3: Alors, c'est l'histoire de Providence, une petite fille très rêveuse qui est passionnée par la lecture et qui a une grande envie d'aventure. Il se trouve que son voisin, c'est un écrivain qui écrit des histoires pour enfants d'aventures absolument extraordinaires, et en fait elle va se rendre compte que grâce à une sorte de plume magique, ses aventures deviennent réelles, et avec cette plume va lui être accordée une mission, et elle va tout faire pour essayer de sauver le monde avec son meilleur ami, son acolyte Airbag, son cochon d'Inde
2: qui est joué par
3: Jamel Debbouze, exactement, absolument trop mignon, et avec qui elle partage énormément de choses. C'est un peu sa bonne conscience, c'est une histoire où elle apprend à grandir et où elle se rend compte que non seulement c'est primordial de rêver, mais qu'à la fois avoir du pouvoir, il faut se rendre compte à quel point c'est important, engageant, et que ça a des conséquences. C'est un film qui essaye d'apprendre aux gens à quel point c'est important aujourd'hui de faire attention à notre planète, et du coup c'est un film qui est important pour moi pour ça, et ça m'a donné envie de dire oui tout de suite.
2: Qu'est-ce qu'il y a de Providence chez vous ?
3: La même passion enfant pour les livres déjà, et ouais, je pense que elle a cette légèreté là, et je suis un peu comme ça aussi, j'aime bien prendre les choses avec beaucoup de légèreté. C'est quelque chose que je sais pas si j'ai ça en commun avec elle, mais que j'essaye d'avoir aussi.
2: Comment est-ce que vous avez travaillé votre voix pour doubler Providence ?
3: Alors, c'était assez particulier parce que Providence, c'est une petite fille, et moi je suis une femme de quasi 30 ans. C'est tout un travail d'accentuer les aigus, de gommer le grave, de la rendre aussi légère que ce qu'elle est à l'image. Ça reste ma voix, oui, c'est sûr, mais c'est très différent. D'ailleurs, mon mari et ma fille ont vu le film, et quand Providence, elle arrive à l'écran la première fois, il m'a pas reconnue tout de suite.
2: Ah ouais?
3: Ouais, c'est ma fille qui a reconnu en premier et qui a dit, mais si, c'est maman.
2: Et votre fille, justement, elle a quand même réussi à se laisser embarquer dans l'histoire, même si elle entendait la voix de sa maman.
3: Complètement, elle s'en fout complètement. Elle a adoré le film, elle m'a dit, maman, je veux être comme Providence. Je lui ai dit, c'est super. Quelle bonne idée.
2: Restez avec nous, Louane. On se retrouve dans quelques minutes. Mais avant cela, on va écouter la Louane chanteuse, cette fois avec une chanson en lien justement avec le thème que nous aborderons tout à l'heure. Ça s'appelle Conduire.
3: Je sais pas, frère.

conduire. Le nouveau single de Louane qu'on retrouve juste après le point trafic. Louisa, Cécilia Krull pour nous y emmener. À tout de suite.

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1: 22h31, ça se passe bien à cette heure s'il n'y a pas de grosses difficultés sur un très large quart sud-est, hormis les températures hein, qui sont toujours excessives et qui ne veulent pas redescendre même en pleine nuit, même en pleine soirée. Donc faites des pauses bien régulièrement hein, pour bien vous hydrater. Une info à prendre en compte, et c'est signalé pour le moment, mais on reste bien vigilant. C'est un véhicule qui pourrait être en panne sur voie de gauche, une voiture en panne sur voie de gauche. C'est sur l'A7 en direction de Lyon, après Bolène, échangeur 19, kilomètre 131. Vous restez très vigilant. Et c'est donc la seule info à vous communiquer à cette heure-ci. Partout ailleurs, tout va pour le mieux. Prochain point trafic, 22h45.
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1: Et c'est le moment de retrouver notre invité sur le 107.7, toujours en compagnie de Christelle Mollon. C'est Louane.
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2: Louane, dans La fille dans les nuages, Providence vole pour voyager, c'est assez pratique hein, en ces temps de transhumance des vacances. Vous, je crois que vous ne vous êtes pas vraiment précipité pour passer votre permis?
3: Non, alors je l'ai passé à 21 ans. J'habitais à Paris, il ne me servait pas à grand chose, si je suis hyper honnête.
2: Et qu'est-ce qui vous a décidé à le passer finalement alors?
3: J'avais envie de partir en vacances avec mes copains. Et j'allais partir aux États-Unis et je savais que j'allais avoir besoin du permis. Du coup, j'ai passé le permis.
2: Et comment ça s'est passé, ces premières expériences de conduite alors aux États-Unis?
3: C'est absolument horrible. Déjà, je venais d'avoir le permis. Et non, la première fois que j'arrive à Los Angeles, déjà, comprendre qu'il ne faut pas s'arrêter au feu rouge.
2: Mais avant, j'ai failli mourir là-bas. Ouais, parce que les feux, on va le dire, sont millions en fait de l'intersection.
3: Exactement. Hein. On a tous failli mourir.
2: Oui.
3: Les premières expériences. Ouais, je recommande pas d'aller conduire dans un autre pays tout de suite.
2: Et quelle conductrice vous êtes?
3: Je suis forcément une bonne conductrice en termes de comment on se sent dans la voiture avec moi, parce que mon mari est hyper malade, donc j'ai appris à être très fluide et très légère, parce que c'est un coup de volant et c'est compliqué. Donc ça, c'est sûr. Et je dirais que j'ai une conduite sportive.
2: Oui.
3: Voilà.
2: Et justement, quand vous partez en vacances en famille, c'est vous qui avez le volant?
3: Non.
2: Ou c'est votre mari?
3: Non, c'est alors quand on part en vacances, je suis vraiment l'archétype de la princess passenger. Parce que déjà il est malade, donc il préfère conduire. J'ai beau lui dire mais passe le volant, je peux conduire, ça n'arrive jamais. Et pourtant on fait beaucoup de trajets en voiture. On part beaucoup en Italie en voiture avec ma petite Clio. La petite Clio 5, tout le monde dans la voiture avec les valises qui débordent et c'est trop cool. Et on fait ça tous les étés.
2: Alors, il y a donc cette nouvelle chanson, Conduire, justement, dans votre discographie. Vous utilisez tout le vocabulaire de la route pour raconter une relation toxique.
3: Ouais.
2: Comment est-ce qu'elle était née, cette chanson?
3: Figurez-vous que c'est la seule chanson de mon prochain album que j'ai pas écrite. C'est un garçon qui s'appelle Sam, mon co-auteur sur littéralement les trois quarts de l'album, qui m'a proposé cette chanson-là. C'est un sujet qui me touche beaucoup. Donc, quand il m'a fait écouter la chanson la première fois,

0: J'ai trouvé ça absolument extraordinaire et que je lui ai dit, je vais la prendre et ça va être mon premier single. Et je suis au théâtre de septembre à janvier. Et c'est une pièce qui s'appelle 2h22, A Ghost Story. C'est un texte qui m'a retourné le bide et que je suis très fière de pouvoir interpréter et de reprendre après Lily Allen à Londres. Donc c'est...
1: Belle première expérience.
0: J'ai hâte, vraiment hâte.
1: Plein de projets donc pour Louane qui prête entre autres sa voix à Providence donc oui. Dans ce film d'animation de Philippe Rich, La fille dans les nuages, conçu par des studios d'animation français dont
0: absolument.
1: On souligne le travail. Merci beaucoup Louane et bonnes vacances.
0: Merci beaucoup à vous aussi.
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Baby Bird sur le 107.7, tout va bien, 7h06 sur un très large quart sud-est. Une question, quand allez-vous percuter? C'est le nom d'une opération choc menée tout au long de l'été sur le réseau Vassy Autoroute pour vous interpeller, vous sensibiliser à la sécurité des femmes et des hommes en jaune. Chaque semaine, en moyenne, un fourgon jaune est percuté au cours d'une intervention sur le seul réseau Vassy Autoroute. Nous en sommes, depuis le début de cette année, à 25. Et ce sont des fourgons accidentés qui sont exposés du côté de Fréjus, dans le Var, sur la 8, au niveau du péage du Capitou. Respectez le corridor de sécurité, on ne le répétera jamais assez. Allez, Renan Luce, c'est le point trafic dans la foulée. À tout de suite.

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1: 22h45, l'infotrafic sur le 107.7, ça se passe bien. Cette heure-ci, il n'y a vraiment quasi aucune difficulté, hormis cette information assez récente et qui vous concerne du côté du Var. Vous roulez sur l'A8, vous êtes en direction de l'Italie, au niveau du péage du Capitou, et il y aurait un véhicule qui serait en feu. On reste extrêmement vigilant. Peut-être véhicule en feu, hein, au niveau d'une des voies de péage. Hein. Donc écartez-vous bien, vraiment de part et d'autre, si vous voyez un véhicule en difficulté. Évidemment, les pompiers vont intervenir si c'est le cas. Allez, tout va bien partout ailleurs. Il n'y a vraiment aucune difficulté. Où vous vous rendiez, où vous circuliez, c'est très bien comme ça. Le prochain point trafic, dans la prochaine heure, 23h02, 23h03, après la météo et les infos. Simple Minds, mais aussi Soprano pour les prochains kilomètres. Bonne route.

Soprano sur le 107.7. Toute nouvelle info qui me parvient, qui vous concerne du côté des Alpes-Maritimes sur la 8 en direction d'Aix et de Marseille après Villeneuve-Loubet. C'est l'échangeur 47. C'est une voiture qui est en panne. Voie de droite neutralisée. Puis tiens, toute nouvelle info également qui vient de me parvenir sur la 7 en direction de Marseille après Orange Sud. Échangeur 22. Il y a un accident confirmé. Tout se passe a priori sur le refuge, mais restez quand même bien attentif dans ce secteur. On en reparle dans le prochain point trafic. Tom Jones, mais aussi Vanessa Paradis pour refermer cette heure.

0: Vanessa Paradis pour refermer cette heure. Restez à l'écoute, on reparle du trafic juste après la météo et avant c'est les infos car il est 23h.
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2: Bonsoir à tous. On se destine vers les prolongations au MetLife Stadium de New York. Après 80 minutes d'un match, il faut le dire, assez peu en ballon sur le terrain, mais dominé par la Roja. Espagnols et Argentins n'arrivent pas à trouver la faille. 0-0 pour l'instant. Une statistique assez éloquente sur ce match cadenassé. Il y a eu 10 tirs pour l'Espagne et même pas un seul pour l'Argentine. À noter à chaque apparition du duo Trump-Infantino sur les écrans géants du stade, le président américain et celui de la FIFA sont copieusement sifflés. Et le monde est un petit peu à l'arrêt pendant cette finale du mondial américain. Retour donc à l'actualité en France et après avoir renouvelé ses aveux devant la justice, Cédric Jubilard a indiqué aux policiers où avait enfoui le corps de son épouse et les ossements retrouvés sont bel et bien ceux de sa femme Delphine. Delphine Jubilard portée disparue depuis environ 5 ans et demi. Le corps aurait été enseveli dans des conditions rudimentaires, sans outils et peu profondément, à environ 10 km du domicile conjugal. La situation ne devrait pas s'améliorer rapidement après de multiples départs de feu dans le sud de la France, y compris dans le Var. Plusieurs départements du pourtour méditerranéen sont placés en vigilance rouge pour les risques de feux de forêt la semaine prochaine et demain, 27 départements seront déjà en vigilance orange. Après la mort de deux de ses soldats, les États-Unis ont lancé des représailles armées en Iran, alors même qu'ils sont à l'origine de la reprise de ce conflit armé au Moyen-Orient. Un autre soldat est d'ailleurs toujours porté disparu. Le pire scénario pour les Américains serait celui d'un enlèvement par l'Iran. Si les États-Unis ont affirmé avoir voulu punir ces pertes humaines avec la promesse d'une 9e nuit de bombardements consécutifs, Téhéran a de son côté continué à viser en retour les voisins alliés de Washington. L'armée américaine qui ce soir a aussi annoncé la mort d'un militaire américain lors de la destruction contrôlée de munitions non explosées provenant d'un drone iranien abattu dans le nord de l'Irak. Et puis enfin, erreur ou intervention volontaire, la Russie a frappé à 3 reprises un navire marchand turc ce soir. Ce dernier transportait des céréales et quittait la dite zone de combat. 5 marins ont été tués et 8 personnes ont été évacuées vers un hôpital ukrainien à Odessa sur la mer Noire. 23h02 sur le 107.7, prochain rendez-vous avec l'actualité dans une heure. Retour au trafic après la météo.
0: Et oui, bien pour ce lundi, c'est un temps largement ensoleillé qui domine sur le pays dès le lever du jour. Toutefois, sur le relief des Alpes et des Pyrénées, des développements nuageux peuvent conduire à des averses localement à de l'orage l'après-midi. Un léger mistral se fait sentir avec des pointes jusqu'à 50 km/h. Et puis côté température, les minimales varient entre 15 à 21 degrés jusqu'à 22 à 26 degrés au bord de la Grande Bleue. Et l'après-midi, le contraste nord-sud est important avec 21 à 28 degrés sur la moitié nord et en Auvergne-Rhône-Alpes. Et 29 à 37 degrés sur le reste de la moitié sud. Localement 38-39 dans le Var et l'est des Bouches-du-Rhône. Des départements encore en alerte pour les feux de forêt. Ne jetez pas vos mégots par la fenêtre de votre véhicule, cela pourrait dévaster des hectares de végétation en seulement quelques minutes.
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0: 23h03, l'infotrafic en détail, ça se passe bien, hein, sur un très large quart sud-est, il n'y a pas de grosses difficultés. Alors, vous notez tout de même que du côté des Alpes-Maritimes, une voiture est en panne, la voie de droite neutralisée, c'est sur la 8, en direction d'Aix et de Marseille, après Villeneuve-Loubet, changeur 47, juste au kilomètre 177, écartez-vous bien sur les voies les plus à gauche. Et puis, un accident, j'allais vous parler d'un accident qui gênait finalement très peu votre progression. Et bien, ça y est, j'apprends que l'accident est terminé, c'était dans la vallée du Rhône. Plus besoin d'en parler. Allez voilà, vous savez déjà tout à cette heure-ci. Le prochain point trafic à 23h15.
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0: Danny Ice, mais aussi Clan pour les prochaines minutes. Bonne route.

Clan sur le 107.7. Allez, tout va bien cette heure-ci. Il y a vraiment pas de grosses difficultés. Juste ce véhicule qui pourrait être signalé en panne sur la 8 en direction de l'Italie après les adrés échangeurs 39 km 146. À rester vigilant. 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Je vous souhaite bonne chance, Judge Jonathan, et le point trafic dans la foulée. À tout de suite.

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1: Quasiment 23h15 sur le 107.7, l'infotrafic sur un très large quart sud-est, ça va aller très très vite. Rien à vous rappeler à cette heure-ci au niveau du trafic, c'est très bien comme ça. Bon, je suis toujours cette vigilance orange canicule pour les Alpes-Maritimes, le Var, les Bouches-du-Rhône, le Gard et les Raux. Donc faites des pauses vraiment bien régulièrement. Hein. Pensez évidemment à bien vous hydrater, à faire des pauses très régulières. Allez, prochain point trafic à 23h30. Mantissa et aussi Rihanna pour les prochains kilomètres. Bonne route.

Rihanna sur le 107.7, allez, tout va bien cette heure-ci, rien à évoquer, c'est très bien comme ça, circulation qui s'écoule tout à fait normalement, puis il n'y a pas d'événements qui viennent mettre à mal vos temps de parcours. Un prochain point, trafic, qui arrive après Angèle et Justice, mais aussi Human League. À tout de suite.

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1: 23h30, l'infotrafic sur un très large quart sud-est et tout va absolument pour le mieux. La preuve, rien à évoquer au niveau du trafic, tout va absolument pour le mieux. Où vous circuliez, où vous vous rendiez, entre Clermont-Ferrand et Lyon, dans la vallée du Rhône, sur les bords de Méditerranée, tout va bien. Attention quand même, ces bords de Méditerranée où les températures sont toujours aussi caniculaires. Pensez à bien vous hydrater, à faire des pauses très régulièrement. C'est tout ce que il fallait vous dire à cette heure-ci. Prochain point trafic, 23h45.
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1: Et tout de suite, c'est l'heure d'Absolument BO, votre rendez-vous consacré aux bandes originales de films. Si je vous dis Julia Roberts et Richard Gere et une virée shopping sur Hollywood Boulevard, évidemment, vous pensez à Pretty Woman, on vous retrouve Marie Codemo.
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4: C'est un titre sorti à l'été 64 qui a connu un grand succès. Il est signé Roy Orbison, l'un des pionniers du rock'n'roll américain. Oh Pretty Woman lui a été inspiré par sa femme, Claudette, qui voulait faire du shopping. Mais Pretty Woman, c'est aussi un film culte de Gary Marshall de 1990 qui raconte l'histoire d'amour entre une prostituée et un riche homme d'affaires. On y découvrait une toute jeune actrice irrésistible et au sourire ravageur. Julia Roberts se révèle à Hollywood et au monde dans la peau de Vivian Ward. Pretty Woman est devenue maintenant indissociable de nos séances de shopping, même si nous n'avons pas tous le même portefeuille que dans le film.
5: Vous travaillez à la commission, je crois? Oui. Bien fait. C'est bête. Grosse erreur. J'ai des courses à faire, je vous laisse.
4: La chanson illustre la scène des essayages où elle resplendit dans de nombreuses tenues, tandis que Richard Gere, avec sa carte de crédit, est prêt à tout donner pour la sublimer. Il est vrai que cette chanson n'a pas été écrite pour le film, mais on y pense forcément. Oh Pretty Woman est dans Absolument BO.

Elliot, sur le 107.7, tout va bien à cette heure-ci. Quand allez-vous percuter? C'est le nom d'une opération choc menée tout au long de l'été sur le réseau Vinci Autoroute pour vous interpeller, vous sensibiliser à la sécurité des femmes et des hommes en jaune. Chaque semaine, en moyenne, un fourgon jaune est percuté au cours d'une intervention sur le seul réseau Vinci Autoroute. Et nous en sommes depuis le début de cette année à 25. Et ce sont ces fourgons accidentés qui sont exposés du côté de Fréjus, dans le Var, sur la 8, au niveau du péage du Capitou. Respectez le corridor de sécurité, nous ne le répéterons jamais assez. Allez, ne vous inquiétez pas, au niveau du trafic, tout va pour le mieux à cette heure-ci. Dans moins de 4 minutes, un point bien complet sur peut-être pas grand-chose. 18, et le point trafic dans la foulée.

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1: À 23h45, l'infotrafic en détail hein, sur un très large quart sud-est. Tout va bien à cette heure-ci, rien de particulier à évoquer, si ce n'est cette toute nouvelle information et qui vous concerne du côté de l'autoroute A7. Vous êtes en direction de Lyon, vous êtes passé, vous êtes après Avignon-le-Pontet, échangeur 23, et sur l'île de Sorgues. Eh bien, il y a un accident confirmé, une voiture accidentée, c'est une aire de stationnement, donc tout simplement prudence au moment d'aborder cette aire. Et c'est donc la seule info à prendre en compte à cette heure-ci, absolument partout, rien à évoquer, tout va bien. Prochain point trafic à minuit 2, minuit 3, ce sera après la météo et les infos. Juliette Armanet, mais aussi les Sunday Drivers pour les prochains kilomètres. Bonne route.

0: Sunday Drivers sur le 107.7, tout va pour le mieux à cette heure-ci, absolument aucune difficulté, c'est très bien comme ça. Le prochain point trafic, vous le savez, dans la prochaine heure, et pour l'heure, on va terminer cette heure tranquillement musique avec Emma, Indax, mais aussi Diavner.
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0: The Avener pour refermer cette heure. Allez, restez bien à l'écoute. On va reparler du trafic juste après la météo. Et avant, bien sûr, c'est les infos, car il est minuit.
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2: Bonsoir à tous, il reste encore quelques toutes petites minutes à jouer, mais après 2010, l'Espagne pourrait être sacrée championne du monde de football pour la deuxième fois de son histoire, après un match extrêmement tendu au MetLife Stadium de New York. La Rora pourrait, dans les toutes prochaines minutes, s'imposer sur le plus petit des scores, 1-0 face à l'Argentine. Il reste encore peut-être 2 minutes à jouer dans le temps additionnel de la deuxième prolongation, après l'ouverture du score du Barcelonais Ferran Torres à la 106e minute. Si le score en reste là, eh bien, ça ne fera pas doubler pour l'Argentine après le sacre de 2022. Les ossements retrouvés dans le Tarn sont bien ceux de Delphine Jubilard. Ces parties du corps de la jeune femme ont été indiquées par l'auteur des faits, son mari Cédric, qui a adressé une nouvelle fois ses aveux devant la justice. Les os se trouvaient environ à 10 km du domicile conjugal. La situation ne devrait pas s'améliorer rapidement après de multiples départs de feu dans le sud de la France, y compris dans le Var, où des centaines de pompiers sont actuellement déployés sur plusieurs secteurs. Plusieurs départements du pourtour méditerranéen d'ailleurs sont placés en vigilance rouge pour les risques de feux de forêt la semaine prochaine. Après la mort de 2 de leurs soldats, les États-Unis ont lancé des représailles armées en Iran. Un autre soldat est d'ailleurs toujours porté disparu. Et le pire scénario pour les Américains serait celui d'un enlèvement par l'Iran. Si les États-Unis ont affirmé vouloir punir ces pertes humaines avec la promesse d'un 9e nuit de bombardement consécutif, Téhéran a de son côté continué à viser en retour les voisins alliés de Washington. L'armée américaine a annoncé d'ailleurs ce soir la mort d'un autre militaire américain lors de la destruction contrôlée de munitions non explosées provenant d'un drone iranien abattu dans le nord de l'Irak. Au rayon culturel, le succès attendu se confirme pour son premier week-end dans les salles. Le nouveau film du réalisateur Christopher Nolan, L'Odyssée, s'est hissé en tête du box-office nord-américain avec 125 millions de dollars de recettes. Pour avoir une idée de ce succès express, le film a en quelques jours seulement remboursé la moitié des dépenses pour le tournage, estimé à 250 millions de dollars. Minuit et 2 minutes sur le 107.7, prochain rendez-vous avec l'actualité dans une heure, l'issue du match de football entre Abbas. À l'instant, l'Espagne vient d'être donc sacrée championne du monde de football après ce succès 1-0. Je ne vous dérange pas plus, ça dans une heure. Retour au trafic après la météo.
0: Et pour ce lundi, c'est un temps largement ensoleillé qui domine sur le pays dès le lever du jour. Toutefois, sur le relief des Alpes et des Pyrénées, des développements nuageux peuvent conduire à des averses, localement de l'orage l'après-midi. Un léger mistral se fait sentir avec des pointes jusqu'à 50 km/h. Côté température, les minimales varient entre 15 à 21 degrés jusqu'à 22 à 26 au bord de la Grande Bleue. L'après-midi, le contraste nord-sud est important avec 21 à 28 degrés sur la moitié nord et en Auvergne-Rhône-Alpes et 29 à 37 degrés sur le reste de la moitié sud, localement 38-39 dans le Var et l'est des Bouches-du-Rhône. Des départements encore en alerte pour les feux de forêt. Ne jetez pas vos mégots par la fenêtre de votre véhicule. Cela pourrait dévaster des hectares de végétation en seulement quelques minutes.
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0: Minuit et 3 minutes, l'infotrafic en détail. Une info, une seule info à vous communiquer. Elle vous concerne dans l'Aude, sur la 61 en direction de Narbonne. Après Castelnaudary, c'est l'échangeur 21 avec un accident signalé sur voie de droite, kilomètre 299. On reste extrêmement vigilant. Vous notez que le patrouilleur est en route, que les services des autoroutes sont en route. Mais pour le moment, c'est une première information. Partout ailleurs, tout va absolument pour le mieux. Absolument rien d'autre à évoquer. Prochain point trafic à minuit et 4.
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0: C'est Kenji Girac qui entame cette nouvelle heure. Bonne route.

Petit voyou sur le 107.7, tout va bien cette heure-ci, pas de grosses difficultés, mais je vous rappelle qu'un accident est bien confirmé, ça y est, sur la 61 en direction de Narbonne, après Castelnaudary, changeur 21. Sur la 61, votre point de repère, c'est le kilomètre 299, attention, c'est sur la voie de droite que ça se passe. Écartez-vous bien sur les voies les plus à gauche, levez le pied. On en reparle dans 3 minutes, Simply Red et le point trafic.

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1: Quasiment minuit et quart, à une poignée de secondes près, tout va bien à cette heure-ci sur un très large quart sud-est, mais je vous rappelle tout de même cette information, c'est la principale et la seule. Dans l'Aude, sur l'autoroute A61, vous êtes en direction de Narbonne, vous avez passé Castelnaudary, c'est l'échangeur 21. Attention, un accident sur la voie de droite au kilomètre 299, une voiture accidentée. Donc je vous demande évidemment de bien vous écarter sur les voies les plus à gauche et surtout n'hésitez pas à bien lever le pied. Absolument partout ailleurs, tout va pour le mieux. Bonjour. Je vous rappelle qu'il y a encore des départements qui sont en vigilance orange canicule, les Alpes-Maritimes, le Var, les Bouches-du-Rhône, le Gard et l'Hérault. Faites des pauses bien régulièrement pour bien vous hydrater, y compris en pleine nuit, en pleine soirée, puisque finalement les températures redescendent que très peu. Vous n'avez peut-être pas eu le temps de passer dans une librairie avant de partir en vacances. Pas de panique, vous allez trouver un peu de lecture sur certaines aires d'autoroute. Comme chaque année, la Fondation Vinci Autoroute propose l'opération Lire, c'est voyager, voyager, c'est lire. Elle est parrainée cette année par le romancier Hervé Letellier. Nous en reparlerons dans Marque-Page, juste après The Doux.

0: Zadou, On My Shoulder, sur le 107.7, le rappel de cette info, un accident du côté de l'Aude, sur la 61 en direction de Narbonne, après Castelnaudary, changeur 21, attention sur la voie droite que ça se passe, écartez-vous bien. Dans Marque-Page, cette semaine, vos trois idées de lecture, trois livres que vous allez retrouver gratuitement sur des aires d'autoroute les vendredis et samedis, présentation de Francine Thomas.
1: C'est maintenant un must de l'été sur la route des vacances. Lors de votre pause, vous trouvez sur certaines aires des bibliothèques à ciel ouvert et vous pouvez repartir avec l'un des livres qui s'y trouvent. C'est l'opération Lire, c'est voyager, voyager, c'est lire. Orchestrée par la Fondation Vinci Autoroute, elle est parrainée cette année par le prix Goncourt 2020 Hervé Le Tellier et son roman Le voleur de nostalgie fait partie de la sélection. C'est un livre sorti à l'origine en 1992, mais il a beaucoup compté pour lui.
2: J'ai mis en place dans ce livre des dispositifs de narration que j'ai ensuite beaucoup utilisés. J'ai appris à utiliser des styles différents pour chacun des personnages. C'est un roman épistolaire, donc c'est un mode qui a disparu, parce qu'aujourd'hui, s'écrire des lettres, ça n'existe plus. Mais il y a 35 ans, ça se faisait encore. C'est aussi un livre qui parle d'un sujet qui m'intéresse, qui est l'usurpation. La manière dont on peut avoir envie de s'emparer des vies des autres. Et le voleur raconte cette histoire, c'est une histoire d'un homme qui, pensant manipuler les autres, est en fait le dindon d'une farce dont il ne maîtrise absolument pas les tenants et aboutissants.
1: Et notez que le roman se passe en partie en Italie et que vous y trouverez également de savoureuses recettes de pâtes.
3: Ah oui, ah c'est très bon.
1: Hervé Le Tellier a choisi une douzaine d'autres livres proposés aux vacanciers, dont un drôle de voyage effectué au tout début du XXe siècle. La romancière américaine Edith Wharton et son mari ont laissé libre cours à leurs deux passions, la France et les trajets en automobile. Et elle raconte tout cela dans La France en automobile, une sorte de guide Michelin avant l'heure, comme une carte postale qui aurait délicieusement vieilli. Enfin, dans cette même sélection, il y a « Alors c'est bien » de Clémentine Mélois. La romancière raconte avec beaucoup de tendresse, de délicatesse et d'humour la mort de son père, le sculpteur Bernard Mélois. C'est un texte sur le deuil dont la lecture est contre toute attente extrêmement lumineuse. Et alors, c'est très très bien. On résume, voici trois livres offerts cet été par la Fondation Vinci Autoroute dans le cadre de l'opération « Lire, c'est voyager, voyager, c'est lire ». « Le voleur de nostalgie » d'Hervé Le Tellier. La France en automobile d'Edith Wharton. Alors c'est bien de Clémentine Mélois. Et ces trois livres sont tous édités en poche chez Folio.
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0: niveau du péage de Lançon de Provence. Il y aurait un piéton, c'est ce qui est signalé. Donc prudence quand vous arrivez à ce péage, il y a un patrouilleur qui est en route. Un accident qui vous concerne dans l'Aude sur la 61. Vous êtes en direction de Narbonne. Vous avez passé Castelnaudary, c'est l'échangeur 21, au kilomètre 299 de la 61. Une voiture accidentée sur voie de droite. Ça y est, les secours sont sur place. Écartez-vous bien. Respectez le corridor de sécurité. Enfin, du côté de Sifour-les-Plages, on est dans le Var sur la 50 en direction de Toulon. Après justement cet échangeur numéro 13, Sifour-les-Plages, une voiture en panne, c'est confirmé. Sur voie de droite, on s'écarte bien. Sur les voies les plus à gauche, kilomètre 64. Et vous savez déjà tout à cette heure-ci parce que absolument partout ailleurs, tout va bien.
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0: Aline, mais aussi Anastasia dans les prochains kilomètres. Bonne route.

Anastasia sur le 107.7, tout va bien à cette heure-ci. Quelques interventions en cours, hein, tout de même, de la part de patrouilleurs, de la part des services d'autoroute. Chaque fois que vous les voyez, pensez à bien respecter le corridor de sécurité. On fait un point bien complet, bien détaillé dans quelques minutes. Prochain point trafic après Avril Delmar, mais aussi Wet Wet Wet. À tout de suite.

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1: Minuit 44, passé d'une poignée de secondes, l'infotrafic sur un très large quart sud-est. Alors globalement, ça se passe plutôt très bien. Il y a quand même trois infos à vous délivrer. Notamment celle-ci qui vous concerne sur la 7. Vous êtes en direction de Marseille. Au niveau du péage de Lançon-de-Provence, il y a bien un piéton, c'est confirmé, qui se balade justement entre les voies de péage de cette plateforme. Hein. Donc restez très attentifs au moment de redémarrer, au moment de repartir justement de ce péage. Peut-être que vous allez voir justement cette personne au dernier moment. Évidemment, il y a des services d'autoroute qui vont arriver sur place pour prendre en charge justement cette personne, mais restez bien vigilants. Un accident bien confirmé, je vous en parle maintenant depuis quelques minutes, sur l'autoroute A61, vous êtes en direction de Narbonne, vous avez passé Castelnaudary et l'échangeur 21, vous allez vite le voir, il y a pas mal de gyrophares, voie de droite neutralisée, il y a une voiture qui est accidentée, on s'écarte bien sur les voies les plus à gauche, point de repère, le kilomètre 299 de la 61. Enfin, du côté du Var, événement qui pourrait se terminer assez rapidement maintenant. Sur la 50 en direction de Toulon, après Sifford-les-Plages, échangeur 13, il y avait une voiture arrêtée sur la voie de droite. J'en parle au passé parce que ça y est, la voiture a été dépannée. On reste quand même vigilant, il doit rester le patrouilleur sur place. Allez, voilà pour les infos à retenir. C'est les seuls. Prochain point trafic, 1h02, 1h03 après la météo et les infos. Dans un instant, tous au parc, l'un de vos rendez-vous de l'été sur le 107.7. Chaque semaine, nous vous faisons découvrir un parc à thème ou de loisirs. Et aujourd'hui, direction l'Aude pour visiter la réserve africaine de Sigean, un parc animalier qui vous fait voyager au cœur de l'Afrique sans quitter l'Occitanie. Visite guidée juste après Manzel Merlot.

0: Mance Del Marno sur le 107.7. Allez, tout va bien cette heure-ci.
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0: Et oui, tout de suite, direction l'Aude pour notre série consacrée au parc de loisirs. Nous allons découvrir la réserve africaine de Sigean, l'un des plus grands parcs animaliers de France. Le reportage de Mathilde Ferrière.
2: Me voilà arrivé à la réserve africaine de Sigean pour un safari, pas comme les autres. Aujourd'hui, pas besoin de prendre l'avion. Ici, ce sont les animaux qui viennent à notre rencontre. Pour découvrir le site, j'ai rejoint Gabriel De Jésus, le responsable communication de la réserve, pour commencer le safari.
3: Bienvenue sur ce magnifique parc de 360 hectares. Donc là, je vous invite à entamer la partie que l'on appelle safari, qui est la partie voiture, qui dure environ une heure.
2: Eh bien, c'est parti.
3: Nous allons découvrir des buffles nains, il y a aussi des zèbres, il y a des gnous. Nous allons voir aussi des autruches et des girafes.
2: Et dès les premiers mètres, le décor change complètement. La route serpente entre de grands espaces ouverts. Et très vite d'ailleurs, les premiers animaux apparaissent.
3: Alors, réserve africaine de Sigean, on pourrait croire qu'il n'y a que des animaux africains. Or, il y a quand même quelques espèces qui viennent d'autres continents. Comme par exemple, ce que nous nous apprêtons à découvrir maintenant, qui est l'ours à collier. Qu'on appelle aussi l'ours du Tibet.
2: Donc, à tout moment, on peut se retrouver avec un ours devant la voiture.
3: Oui, je pense que c'est même le cas, là.
2: Ah bah, voilà, il fallait poser la question.
3: Voilà un bouchon.
2: Voilà, écoutez, un bouchon avec des ours sur la route, ben pourquoi pas.
4: J'ai bien aimé le passage avec les ours, parce qu'ils étaient vraiment au milieu du passage avec les voitures. Donc ça, c'était vraiment chouette. On avait l'impression d'être vraiment en safari.
5: Et ben, le plus près de la voiture, ça a été les ours.
2: Après le parcours en voiture, il est l'heure pour nous de poursuivre le safari à pied, cette fois avec de bonnes chaussures, c'est préférable. La visite se transforme en véritable aventure familiale.
3: Nous allons découvrir d'autres animaux, comme par exemple les chimpanzés, les guépards, les lycaons. Il y a le vivarium avec les reptiles. Varan, caméléon, crocodile, boa.
6: C'est un caméléon ?
7: Ouais.
6: Regarde, tout là-haut, tu le vois ou pas ?
8: Ah oui. Bon, bah, du coup, il y a un crocodile à côté de nous et il bouge pas du tout. Du coup, on l'observe de très proche et ça, c'est impressionnant.
2: Et voilà, la visite touche à sa fin. Pour faciliter vos recherches, pour ne pas vous perdre dans la réserve, il existe une application gratuite que vous pouvez télécharger, Sigean. Elle vous guidera grâce à votre géolocalisation. La réserve africaine de Sigean est facilement accessible depuis l'autoroute A9, sortie 38, Narbonne Sud, puis suivre la direction de Sigean-Perpignan.

0: Joe doit filer sur le 107.7 pour refermer cette heure. Restez bien à l'écoute. On va reparler du trafic juste après la météo. Avant, c'est les infos, il est 1h.
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2: Bonsoir à tous. Vous avez porté le nom de l'Espagne au sommet. Salut la Maison Royale après la victoire de la Roja en finale de cette Coupe du Monde de football en Amérique du Nord. Au bout de la prolongation et d'un match interminable lâché par de très nombreuses fautes et par un show de la mi-temps d'une durée deux fois supérieure à une pause classique dans un match de football, l'Espagne s'impose donc 1-0 grâce à un but de l'attaquant barcelonais Ferran Torres à la 106e minute. Et les stats montrent que ce succès ne souffre d'aucune contestation. La Roja a tiré 20 fois au but, l'Argentine seulement 2 fois. Avec ce succès, l'Espagne remporte donc sa deuxième Coupe du Monde après 2010. L'Albicéleste reste, elle, bloquée à 3 couronnes mondiales. En conclusion de cette Coupe du Monde extrêmement politisée, le président de la FIFA, Gianni Infantino, et Donald Trump ont paradé sur la pelouse du MetLife Stadium avant de remettre les différents trophées de cette Coupe du Monde à l'Espagne. Et l'un comme l'autre ont été copieusement sifflés et plusieurs joueurs espagnols ont d'ailleurs serré la main très très rapidement au président américain. Retour à le reste de l'actualité, et les ossements retrouvés dans le Tarn sont bien ceux de Delphine Jubilard. Ces parties du corps de la jeune femme ont été indiquées par l'auteur des faits, son mari Cédric, qui a adressé une nouvelle fois ses aveux devant la justice. Les os se trouvaient à environ 10 km du domicile conjugal. La nuit s'annonce encore agitée au Moyen-Orient après la promesse des Américains d'une 9e nuit consécutive de frappes en Iran, en représailles de la mort de 2 soldats américains en mission. Un autre d'ailleurs est toujours porté disparu à cette heure, avec la crainte pour Washington d'un enlèvement par l'ennemi. De son côté, l'Iran a attaqué un site de commandement américain en Syrie et des sirènes ont retenti à Bahreïn. Et puis au rayon culturel, pour conclure ce flash, c'est un succès attendu qui se confirme pour son premier week-end dans les salles. Le nouveau film du réalisateur Christopher Nolan, L'Odyssée, s'est hissé en tête du box-office nord-américain avec déjà 125 millions de dollars de recettes. Pour comprendre ce succès, eh bien, le film a en quelques jours seulement remboursé la moitié des dépenses pour le tournage estimé à 250 millions de dollars. 1h02 sur le 107.7, prochain rendez-vous avec l'actualité dans 1 heure avec Raphaël Bardena. Retour au trafic après la météo.
3: Merci Clément, et ce sera encore une très belle journée avec un soleil largement présent aujourd'hui. La vigilance canicule commence à reculer. Plus que 7 départements sont encore placés en vigilance par Météo France, principalement sur le pourtour méditerranéen. Ce matin, il fera 26 degrés à Gap, 25 à Montélimar et 23 degrés à Lyon. Et pour l'après-midi, la température maximale sera à Montpellier avec près de 36 degrés, tandis que la minimale sera à Nice avec 29 degrés. Toutefois, la vigilance concernant les feux de forêt reste élevée. La région ainsi que les départements du Var, des Bouches-du-Rhône, du Vaucluse et de la Drôme sont placés en vigilance feu de forêt. Et je vous le rappelle que 9 feux sur 10 sont d'origine humaine. 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
3: Et à 1 heure passée de 3 minutes sur le 107.7, nouveau tour d'horizon de vos conditions de circulation dans ce quart sud-est du pays. Et globalement, du côté de la région Auvergne-Rhône-Alpes, pas d'événement vous faire part. Votre trajet se passe pour le mieux, y compris le long de la vallée du Rhône. J'ai toutefois 3 informations à vous faire part. La première, je vous rejoins dans les Bouches-du-Rhône. Pour vous qui circulez sur l'autoroute A7 et quel que soit votre sens de circulation, au niveau de la barrière de péage de Lançon, il y a un piéton qui traverserait ce péage dans les deux sens. Soyez donc vigilants à l'approche du péage de Lançon de Provence. Une fois que j'ai évoqué cet événement avec vous, je vous retrouve maintenant dans le département de l'Aude sur l'autoroute A61 pour vous qui circulez en direction de Narbonne. Une dizaine de kilomètres après la sortie 21 Castelnaudary, un accident s'est produit sur voie de droite à hauteur du kilomètre 299. Dans ce secteur-là, vous ne circulez que sur la voie la plus à gauche. Les forces de l'ordre, les services de secours ainsi que le dépanneur sont sur place. Je vous retrouve maintenant pour le dernier événement du côté du Var. Pour vous qui circulez sur l'autoroute A8 en direction de l'Italie, 6 kilomètres après avoir passé le péage du Capitou, un véhicule est en panne, donc aux alentours du kilomètre 138. La voie de droite est neutralisée, vous ne circulez que sur les voies les plus à gauche. L'homme en jaune toutefois, Paul est en route. Et une fois que j'ai évoqué tous ces événements avec vous, on a fait le tour de vos conditions de circulation dans ce quart sud-est du pays qui reste globalement confortable.
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s'en va, un titre de Gaëtan Roussel pour vous accompagner sur Radio Vinci Autoroute à 1h10. Côté trafic, globalement, ça se passe bien dans ce quart sud-est du pays. La seule information que je vais vous rappeler avant ce prochain point trafic vous concerne pour vous qui circulez dans les Bouches-du-Rhône sur l'autoroute A7 et quel que soit votre sens de circulation. Car au niveau du péage de Lançon de Provence, il y a un piéton qui aurait été aperçu à proximité des voies de l'autoroute. Un piéton qui pourrait à tout moment traverser les voies de l'autoroute et se mettre en danger. Soyez donc vigilants dans ce secteur. Comme je vous l'ai dit, on aura l'occasion de reparler trafic d'ici 3 minutes, le temps de retrouver America côté musique.

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1: Comme chaque quart d'heure sur cette antenne, nouveau point complet sur vos conditions de circulation dans ce large quart sud-est du pays. Et globalement, votre trajet se passe pour le mieux pour vous qui circulez le long de la vallée du Rhône, du côté de la région Occitanie ou encore de la région Auvergne-Rhône-Alpes. Les voyants sont au vert, toutefois à 1h15. Trois informations toujours à vous transmettre. Et pour commencer, je vous rejoins dans le département des Bouches-du-Rhône pour vous qui circulez sur l'autoroute A7 et quel que soit votre sens de circulation. Au niveau de la barrière de péage Lançon de Provence, il y a un piéton qui aurait été aperçu à proximité de ce péage, un piéton qui pourrait se mettre en danger en traversant à tout moment les voies de l'autoroute. Soyez donc vigilants dans ce secteur. Nous quittons maintenant Lançon de Provence et nous nous dirigeons du côté de l'Aude. Et je vous retrouve sur l'autoroute A61 pour vous qui circulez en direction de Narbonne. 12 km après la sortie 21 Castelnaudary, un accident s'est produit sur voie de droite aux alentours du kilomètre 299. Vous ne circulez que sur la voie la plus à gauche. Actuellement, il y a le dépanneur qui est sur place. Désormais, nous prenons la direction du département du Var pour vous qui circulez sur l'autoroute A8 en direction de l'Italie. 6 km après le péage du Capitou, il y a un véhicule en panne. L'homme en jaune, Paul, est arrivé sur place au kilomètre 138 et vous ne circulez que sur les voies les plus à gauche dans ce secteur. Donc pensez bien à réduire votre vitesse et à bien respecter le corridor de sécurité, c'est-à-dire de laisser une voie de libre entre le patrouilleur et votre véhicule. Et une fois que j'ai évoqué ces trois événements avec vous, on a fait le tour de vos conditions de circulation qui sont plutôt favorables. Et cet été, votre rendez-vous Play Replay nous fait voyager. Certaines séries transforment les villes en véritables cartes postales et donnent envie de boucler ses valises sur le champ dans un instant. Direction New York avec une série culte des années 90, Sex and the City, qui arrive juste après Claudio Capeo sur le 107.7.

0: Claudio Capeo, ça va pour vous accompagner sur le 107.7 avec un trafic qui reste calme dans ce quart sud-est du pays. On aura l'occasion de faire un nouveau point trafic ensemble. Et comme promis, direction New York, Mathilde Ferrière nous emmène dans l'univers de la série culte Sex and the City, qui a fait de Manhattan l'un des décors les plus emblématiques du petit écran.
1: Sex and the City, c'est l'histoire de Carrie, Miranda, Charlotte et Samantha, quatre amies new-yorkaises qui partagent leur vie, leurs amours et leurs questionnements au cœur de Manhattan.
2: Alors, il est bien évident que moi, je finirai par trouver le bonheur, alors que Big, lui, finira sa vie vieux et seul et je le plains. Ouais, vraiment, j'ai de la peine pour lui.
3: Salut.
4: Comment ça va, bébé?
3: Quoi de neuf à Napa?
4: J'ai mis la maison en vente. Attention, New York.
1: Bienvenue à New York. Avenue animée, terrasse branchée, vitrine élégante et nuit qui ne s'arrête jamais.
5: Il n'y a rien de plus beau qu'un été à New York. Avec ses chaudes journées et ses soirées encore plus chaudes. Il y a toujours quelque chose d'inattendu au détour d'une rue.
1: Entre brunch, soirée mondaine et balade dans les rues de la ville, la série transforme la Big Apple en véritable carte postale urbaine, symbole de liberté, de mode et d'effervescence.
2: Carrie, tu as des nouvelles d'Aidan?
6: Oui, j'ai reçu une carte postale aujourd'hui.
2: Super, il t'a écrit quoi?
6: Rien.
2: J'ai de la pitié pour Big. Je t'assure que c'est vrai, parce que en réfléchissant bien à tout ça, j'étais la meilleure chose qui lui soit jamais arrivée.
1: Diffusée à travers le monde, la série a marqué toute une génération et a contribué à façonner l'image d'un New York vibrant et accessible, Sex and the City, à découvrir, à redécouvrir, par exemple sur Canal+.
0: Merci Mathilde Ferrière et priorité à votre sécurité.
7: 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Véhicule à contresens.
0: Attention, on nous signale un véhicule à contresens. Vous êtes concerné si vous roulez sur l'A709, l'axe Nîmes 7, entre la sortie 32 Saint-Jean-de-Védas et la sortie 31 Montpellier-Ouest. Ce véhicule à contresens roulerait sur les mêmes voies que vous, mais face à vous. Soyez vigilant, quel que soit votre sens de circulation. On aura l'occasion de reparler trafic juste après IFL 65 ou encore LNCO pour commencer avec son titre Bye Bye.

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1: De retour sur vos conditions de circulation à 1h29 et l'information principale à vous faire part.
2: Alerte. Véhicule à contresens.
1: Et c'est ce véhicule à contresens. Attention, ce véhicule roule à contresens. Vous êtes concerné si vous roulez sur l'A709, l'axe Nîmes 7, en direction de 7 après le péage de Saint-Jean-de-Védas. Ce véhicule roule à contresens sur les mêmes voies que vous, mais face à vous. Surtout, ne doublez pas le véhicule qui vous précède pour ne pas vous mettre en danger. Seule information à vous transmettre du côté de la région Occitanie, ce véhicule à contresens. Et je vous rejoins maintenant du côté du département des Bouches-du-Rhône pour évoquer avec vous ce piéton qui aurait été aperçu à proximité du péage de Lançon de Provence. Événement qui vous concerne, que vous circulez en direction de Lyon ou de Marseille. Ce piéton pourrait se mettre en danger en traversant à tout moment les voies de l'autoroute. Soyez donc vigilants dans ce secteur. Et une fois que j'ai évoqué ces deux événements avec vous, on a déjà fait le tour de vos conditions de circulation qui restent calmes pour vous qui circulez sur l'A51 en direction de Gap ou d'Aix-en-Provence ou encore en région lyonnaise.
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0: Thank you, un titre de Dido pour vous accompagner sur le 107.7 est toujours priorité à votre sécurité.
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0: Attention, un véhicule roule à contresens, vous êtes concerné si vous roulez sur l'A709, l'axe Nîmes 7 en direction de 7. Avant le péage de Saint-Jean-de-Védas, ce véhicule roule à contresens sur les mêmes voies que vous, mais face à vous. Il faut donc que vous respectiez les distances de sécurité pour mieux apercevoir ce véhicule. Une fois que j'ai évoqué ce premier événement, nouvel événement qui vient de me parvenir en studio, ça vous concerne. Pour vous qui circulez sur l'autoroute A8 dans le département du Var en direction d'Aix et de Marseille, une dizaine de kilomètres après la sortie 40 Mandelieu, il y a un véhicule arrêté sur les voies de l'autoroute. Vous ne circulez que sur les voies les plus à gauche à hauteur du kilomètre 148. Une fois que j'évoquais ces deux événements avec vous, on aura l'occasion de revenir en détail dans le prochain point trafic qui arrive juste après un peu de musique. Et pour commencer, on retrouve les 4 et avec leur titre Pinky Up sur le 107.7.

0: Merci d'avoir choisi Radio Vinci Autoroute et sur le 107.7, nous vous proposons de revivre des concerts mythiques qui ont marqué des carrières mais aussi les fans. Dans un instant, dans Absolument Live, retour sur le Blonde Ambition Tour de Madonna de en 1990. Ça arrive juste après vos conditions de circulation.
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0: Un trafic plutôt calme pour vous qui circulez en région lyonnaise, mais pour vous qui circulez dans la région de Montpellier, une information toujours à vous faire part.
1: Alerte. Véhicule à contresens.
0: Attention, il y a un véhicule qui roule à contresens. Vous êtes concerné si vous roulez sur la 709, l'axe Nîmes 7 en direction de 7 avant le péage de Saint-Jean-de-Védas. Ce véhicule à contresens roule sur les mêmes voies que vous, mais face à vous. Il faut donc que vous respectiez vos distances de sécurité pour mieux apercevoir ce véhicule. Maintenant, cap beaucoup plus à l'est. Je vous retrouve du côté du département du Var pour vous qui circulez sur l'A8 en direction d'Aix et de Marseille. 10 km après la sortie 40 Mandelieu, un véhicule est arrêté. Vous ne circulez que sur les voies les plus à gauche car la voie la plus à droite et la bande d'arrêt d'urgence sont neutralisées, conséquence de ce véhicule en panne aux alentours du kilomètre 148. Et une fois que j'ai évoqué cet événement avec vous, on a fait le tour de vos conditions de circulation qui sont plutôt calmes dans le reste du quart sud-est. Et comme promis, c'est l'heure de votre rendez-vous.
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0: Et c'est l'heure de retrouver un public en ébullition pour applaudir Madonna sur scène. Voici votre rendez-vous Absolument Live avec Gilles Ravarino.
2: Pour asseoir une renommée internationale, il faut faire ses preuves sur scène, mais avec autre chose à présenter qu'un simple concert. C'est ainsi que Madonna passe du statut de star à reine de la pop grâce à une tournée triomphale qui souffle quelque chose de nouveau et de subversif. C'est le Blonde Ambition Tour en 1990. En 1990, Madonna poursuit la promotion de l'album Like a Prayer, auréolé d'un succès critique mais aussi commercial, ce qui lui vaut du respect et une véritable prise au sérieux. Il n'en faut pas plus à la blonde ambitieuse de vouloir s'émanciper de ses deux précédentes tournées qui suivaient un modèle classique de concert dans des stades. Madonna vise plus haut et pour cela, elle va tout contrôler, tout décider. Ça commence par l'éviction de Patrick Léonard, qui avait été son directeur musical sur les deux précédentes tournées. Son idée est de déplacer l'orchestre pour permettre d'offrir un show qu'elle a imaginé en quatre tableaux, qui offre des ambiances différentes entre métropolis, orange mécanique et spiritualité, avec toujours évidemment une touche de provocation. Elle-même décrit ce show plutôt comme une comédie musicale. Ce qui marque cette tournée mondiale, ce sont bien sûr les chorégraphies millimétrées, les tenues signées Jean-Paul Gaultier, dont le fameux corset couleur chair au sein pointu. Et puisque je parlais de provocation, la Madone n'y va pas de main morte en simulant une scène de plaisir personnel, ce qui lui vaut d'être menacée d'arrestation à Toronto. Provocation toujours avec l'utilisation d'images chrétiennes, d'où la réaction du Vatican qui dénonce une tournée pleine de péchés, sans parler de l'homosexualité affichée d'une grande partie de sa troupe, sujet encore tabou à cette époque. Cette tournée est élue tournée de la décennie par le magazine Rolling Stone et sera prolongée d'un documentaire montrant l'envers du décor, In Bed with Madonna, qui sera présenté au Festival de Cannes. Oui, jusqu'au bout, cette tournée a tout d'exceptionnel. L'un des grands moments de ce show Absolument Live, c'est le morceau Vogue, où l'artiste s'inspire du New York Underground dansant le voguing. Allez, strike a pose.

0: Madonna à l'instant dans Absolument Live pour revivre d'autres concerts emblématiques. Rendez-vous sur toutes les plateformes de podcast et nous interrompons encore nos programmes quelques instants.
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0: Attention, un véhicule roule à contresens, vous êtes concerné si vous roulez sur l'A709, l'axe Nîmes 7 en direction de 7, avant le péage de Saint-Jean-de-Védas. Ce véhicule roule à contresens sur les mêmes voies que vous et face à vous, donc respectez bien les distances de sécurité pour mieux apercevoir ce véhicule. Nouveau point sur vos conditions de circulation après le flash d'actualité de la rédaction du 107.7 qui arrive à 2h du matin et pour nous accompagner jusque là, il y aura le titre de Marguerite, c'est La Bosse qui arrive dans quelques instants juste après Joe Cocker sur le 107.7.

Marguerite Labosse pour vous accompagner sur le 107.7. Il est tout pile 2h du matin, très belle route à vous. Et place à de la météo, et ce sera encore une très belle journée avec un soleil largement présent aujourd'hui. La vigilance canicule commence à reculer, plus que 7 départements sont encore placés en vigilance par Météo France, principalement sur le pourtour méditerranéen. Ce matin, il fera 26 degrés à Gap, 25 degrés à Montélimar et 23 degrés à Lyon. Et pour l'après-midi, la température maximale sera à Montpellier avec près de 36 degrés, tandis que la minimale sera à Nice avec 29 degrés. Toutefois, la vigilance concernant les feux de forêt reste élevée. La région Occitanie ainsi que les départements du Var et des Bouches-du-Rhône, du Vaucluse et de la Drôme sont placés en vigilance feux de forêt. Et je vous rappelle qu'un mégot jeté par la fenêtre peut ravager plusieurs hectares. Donc ne laissons pas une négligence détruire la nature et retrouvez tous les bons réflexes sur le site.